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0: 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Bonjour, aujourd'hui on est avec Mallory qui nous parle d'une vie de Maupassant.
1: En fait, j'ai lu beaucoup de livres dans ma jeunesse. J'ai adoré quand j'étais adolescente, Germinal, j'ai beaucoup pleuré. Et je me souviens de Une vie de Maupassant. Comment c'est cette femme qui rêvassait, enfin qui demandait rien et s'est retrouvée à rêver d'une autre vie et tombée amoureuse d'un homme. Donc en fait, dans ce roman, on voit comment l'homme manipule la femme. On s'en aperçoit pas au début, pense que c'est sa sœur. Elle change au fil du roman et après, évidemment, il la laisse. Et je me souviens que c'était très poignant, très triste. Je crois que j'ai aussi beaucoup pleuré et ça m'a rappelé en plus Emma Bovary, enfin tous ces romans où ça décrit en plus l'époque, les réactions des gens et ces femmes qui s'ennuyaient, même si elles avaient tout chez elles, enfin, financièrement tout, elles avaient un beau mariage, mais elles s'ennuyaient et il y avait beaucoup de futilité. Et quand un homme s'intéresse à elle, lui parle gentiment et la flatte un peu, leur cœur s'emballe et elle se retrouve amoureuse. Dans ces romans, malheureusement, les hommes les délaissent. Oui, Jeanne. Et puis lui, je ne me souviens plus comment il s'appelle, cet homme qui paraît sympathique, érudit, enfin qui était. Qui paraissait l'homme idéal. Voilà. Et qui faisait rêver les femmes. Maupassant, moi, je l'ai étudié, le Horla, j'ai lu Bellamy. Donc Bellamy, c'est pareil. Cet homme qui rentre, qui est rien, et pas grand-chose, et puis qui arrive à rentrer dans la société, chez les bourgeois, et qui devient une coqueluche et tout. Donc c'est à peu près la même chose, sauf qu'il n'y a pas trop les sentiments d'une femme. Mais là, ça change vraiment. Les nouvelles, ça n'a rien à voir avec ces romans. Ça doit être au 18e, je pense, non ? 19e, hein, 1800... je ne pense pas que ce soit 1900, ça doit être 1880 ou quelque chose comme ça. Donc au 19e siècle, je ne pense pas que ce soit plus vieux. Et c'était chez les bourgeois. Voilà, c'était s'infiltré et tout se passait dans la bourgeoisie, avec toutes les futilités, le paraître, l'ennui des femmes, même si, comme je l'ai dit, elles avaient une situation confortable financièrement, mais elles s'ennuyaient. Puis Maupassant a une belle écriture. Non, je ne me souviens plus, mais je sais que ça se lit très facilement. Il y a quand même du sans trop de vocabulaire, mais il décrit bien les paysages, les gens. C'est fluide, mais c'est pas écrit trop simplement comme certains romans où les idées sont pas mal maintenant. Mais l'histoire de fond est bien, mais alors le vocabulaire. Enfin, je sais pas, j'ai lu La femme de ménage, où c'est une femme de ménage, j'ai trouvé, enfin, à moins que ce soit la traduction, que ça manquait de vocabulaire. On s'ennuyait, avec l'écriture, on s'ennuyait, et pourtant l'histoire était bien. Alors peut-être qu'une vie, c'est peut-être plus pour une femme, que Bellamy, un homme pourrait le lire, peut-être parce qu'on s'identifie à l'héroïne plus facilement, peut-être. Mais je l'ai lu, je pense que j'avais 17, 18 ou 20 ans, quoi. C'est entre 16 et 20 ans. Donc jeune, on peut quand même le lire, c'est accessible.
0: On était avec Mallory qui nous parlait du livre Une vie de Maupassant. À la semaine prochaine pour votre chronique littéraire, Le temps d'un café.
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1: Quel drôle de jeu que furent les deuxièmes Olympiades de l'ère moderne. Prévues à Paris, 4 ans après leur réhabilitation à Athènes en 1896, ces Jeux Olympiques étaient en quelque sorte un prétexte pour honorer le père français de ces Jeux modernes, Pierre de Coubertin. Et c'est en parallèle de l'exposition universelle qui bat son plein au sein de la capitale française que le 14 mai 1900 s'ouvrent ainsi les Jeux Olympiques. Au programme, une vingtaine de sports et une centaine d'épreuves qui s'étaleront sur une durée longue de 5 mois et demi jusqu'au 28 octobre de la même année. Une durée exceptionnelle qui, combinée à une publicité davantage portée sur l'expo universelle, vont rendre quasiment invisibles ces Olympiades. Certains parlent même de fiasco. Mais nous ne nous y trompons pas, ces Jeux ont plusieurs intérêts, notamment pour les sportives. En effet, en juillet, durant ces mêmes Jeux parisiens, la joueuse de tennis britannique Charlotte Cooper va inscrire son nom dans la postérité en devenant la première femme championne olympique à titre individuel, en s'imposant en simple face à la Française Hélène Prévost. Au total, plus de 1200 athlètes s'étaient donné rendez-vous en 1900. 24 ans plus tard, à Paris toujours, ce seront 3100 sportives et sportifs qui investiront la capitale pour de nouveaux Jeux qui connaîtront davantage de succès populaire. Allez, on se donne rendez-vous demain pour d'autres histoires d'un jour avec Mémoire Sport.
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0: 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Bonjour, bonjour, chers auditeurs de FM+. Vous commencez à prendre l'habitude de mes chroniques culinaires. Aujourd'hui, je vous donne une recette à laquelle vous n'auriez jamais pensé. C'est le poulet aux écrevisses. Écoutez plutôt comment faire cette recette. Alors, vous aurez besoin de 2 poulets d'un kilo environ, 24 écrevisses, 3 décilitres de vin blanc, du Riesling par exemple, 3 échalotes, 6 lamelles de truffe, mais ça c'est facultatif parce que la truffe c'est vachement cher, une pincée de safran, 4 jaunes d'œufs, 3 décilitres de crème fraîche, 200 g de beurre, du sel, du poivre, puis 2 carottes, un poireau, un oignon et une demi-branche de céleri. Et pour finir, un bouquet garni. Donc vous faites cuire les écrevisses dans un courbouillon. Mais le courbouillon, vous le faites tout simplement avec les carottes, le blanc de poireau, l'oignon, la branche de céleri, tout coupé en morceaux, et vous mettez aussi le bouquet garni. Vous avez fait cuire les écrevisses, vous les laissez refroidir, vous les décortiquez, vous en gardez 4 entières pour la décoration à la fin, et vous réservez les queues, et vous pilez les coffres en menus morceaux. Vous passez à la moulinette si vous voulez. Vous videz et vous bridez les poulets, si ce n'est pas déjà fait. Vous salez, vous poivrez. Dans une cocotte, vous mettez un bon morceau de beurre, vous rangez les poulets et vous faites revenir sans les colorer. Vous ajoutez des échalotes hachées, vous déglacez avec le vin blanc. Vous mettez les carcasses d'écrevisses pilées, le safran, et vous allez laisser mijoter le tout pendant 30 à 35 minutes à feu moyen. Quand les poulets sont cuits, vous les sortez, vous les découpez en morceaux. Vous passez le fond de cuisson à la passoire fine dans une sauteuse. Vous ajoutez de la crème. Vous faites mijoter pour que la sauce s'épaississe. Puis, hors du feu, vous ajoutez le restant de crème et les jaunes d'œufs. Vous mélangez doucement, vous incorporez les morceaux de poulet et vous faites chauffer 5 minutes. Vous chauffez les queues d'écrevisse dans un peu de beurre et vous placez les morceaux d'écrevisse sur le poulet. Et là, vous servez aussitôt. Voilà, c'est une super recette. N'hésitez pas à l'essayer. Je vous dis à vendredi prochain. Au revoir, bye bye. La chronique culinaire de Polo.
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2: Bonjour à tous, chers à toutes et à tous, chers auditeurices. Voilà, j'ai un peu perdu l'habitude. C'est Nathalie au micro. Ça fait un petit bout de temps que vous ne m'avez pas écouté. J'ai fait une petite pause médicale, mais je suis ravie de vous retrouver pour ce jeudi 14 mai. Surtout qu'on va retrouver quelqu'un qu'on aime beaucoup, qui vient nous parler des fois de gourdes, mais des gourdes à boire. De sac à dos, mais pas de voyage. Et puis aussi d'enfants en difficulté, parce que c'est une cause qui la touche beaucoup. Mais aujourd'hui, on va la retrouver à l'occasion du troisième comédie off du livre qui va se tenir 23 et 24 mai, c'est ça ?
3: 23 et 24 mai prochain.
2: 23 et 24 mai. Donc, je suis ravie de retrouver celle dont vous venez d'entendre la voix, Marie-Noëlle Sibiud.
3: Bonjour à tous et à toutes. Merci à Radio FM+, et puis merci Nathalie pour ce moment d'échange que nous allons avoir.
2: Je suis ravie de vous retrouver parce que bon, c'est un événement qui prend de l'importance de plus en plus, d'année en année, de plus en plus d'auteurs, qui s'appuie sur quasiment 10 ans d'expérience. Moi, je vous ai rencontré il y a presque 10 ans maintenant à Malbosque pour les premiers salons au mois de juin. Il faisait chaud, tout le monde cuisait autour de la Maison pour tous de Malbosque, là. Rosalie Parks, je crois.
3: C'est celle-là.
2: Voilà, et j'y ai lié mes premières amitiés, notamment avec François Millet, mais on va en parler parce que je crois que François fait partie de l'événement aussi. Voilà, et puis de plein d'auteurs que j'ai connus les années après année, et puis là qui se concrétise en vraiment quelque chose d'un événement qui devient récurrent, reconnu, qui est donc la comédie off du livre. On vous connaît pas mal, donc si vous voulez dire quelques mots sur vous, quand même, Marie-Noëlle, rappelez un peu.
3: Je suis toute humble, hein, vraiment. Parler de moi, c'est pas très intéressant. Parler de ce que j'aime, oui, bien sûr, toujours avec grand plaisir. Donc la solidarité, tout à fait. L'écologie aussi. Je rappellerai que, entre autres, je suis la déléguée départementale de l'Association nationale Arbre, et qu'à ce titre-là, voilà. Je porte un regard sur nos amis les arbres, très pointus et très admiratifs pour tout le travail qu'ils font pour nous, pour qu'on puisse continuer à respirer et à vivre, d'où l'importance de les protéger. Mais on aura peut-être l'occasion d'en parler, parce qu'il y a des beaux projets autour de ça, une autre fois.
2: Engagée, une femme engagée.
3: Engagée.
2: Militante, oui, même.
3: Militante, engagée.
2: C'est pas un gros mot d'être militante. Hein.
3: Ah mais non, au contraire, hein, au contraire.
2: Féministe.
3: On a tous nos petits militantismes, je pense. Féministe, bien sûr. Oui.
2: Et grand-mère épanouie qui emmène ses petits-enfants vers la lecture.
3: La grand-mère épanouie qui emmène ses petits-enfants. Alors, 5 petits-enfants de 14 à 5 ans, qui, comme j'aime à le dire souvent quand on se rencontre, ont à chaque mois anniversaire un livre comme cadeau. Voilà, ils en ont plein d'autres à d'autres moments, mais un livre. Et ma grande petite fille, Constance, qui a 14 ans, échange maintenant ses lectures avec moi, en me disant, tiens Manou, j'ai lu ça, ou pour l'école, pour le collège, il faut que je lise ça. On pourrait pas le lire toutes les deux et en parler après. Et je trouve cet échange familial très intéressant, parce que ça permet aussi de faire passer des messages à nos petits-enfants, de tisser des choses, de découvrir leur univers et leur façon de voir le monde aussi. Et je trouve ça fantastique.
2: Il y a un moment, Marie-Noëlle Sibiud, où vous avez des moments de, sans dire découragement, mais de dire, ça fait quand même pas mal d'années que je suis dans un engagement associatif. Et dans plein de causes différentes. On a parlé de l'écologie, féminisme, l'enfance, hein, beaucoup. C'est quelque chose qui vous a beaucoup touché. Évidemment, sac à dos et les gourdes avec l'association sac à dos, hein, qui est vraiment très, très active. Il y a des moments où...
3: Oui, il y a toujours des moments où, mais il y a le petit événement ou la belle rencontre qui va faire qu'on repart reboosté. Oui, bien sûr, je peut pousser des cris de colère quand je vois qu'il y a encore autant de SDF dans la rue, par exemple. Et cette misère-là me fait mal. Bien sûr, voir qu'il y a encore des enfants maltraités, malgré tout le travail qui a été fait, malgré toute l'aide que l'on peut essayer d'apporter. Oui, ça fait hurler. Bien sûr que de voir un arbre abattu pour mettre une place de parking à la place, ça me fait hurler aussi. Bien sûr, mais il y a toujours ce moment, cette belle rencontre, ce petit mot d'encouragement quelquefois, ou une lecture, une petite phrase qui nous vient et qui fait que on se dit que ça vaut quand même le coup de redonner un grand coup de pied par terre et puis de redémarrer.
2: On va partir vers le livre.
3: On va parler des livres.
2: Qu'est-ce qui vous a donné, donc il y a 3 ans, l'envie, donc vous faisiez des salons du livre dans des lieux des fois improbables, puisque un des plus improbables, c'est quand même d'avoir réussi à faire un salon du livre dans la galerie Carrefour de Ganges, là-bas, de la route de Ganges, hein, Saint-Clément-de-Rivière, je
3: crois. C'est ça, oui, tout à fait.
2: Avec un partenaire Carrefour qui a joué le jeu tout de suite.
3: Tout à fait.
2: Avec vraiment les caddies, moi je me rappelle y avoir été la première année, les caddies qui tapent sur les tables des libraires, quoi, des libraires et des auteurs. Qu'est-ce qui vous a donné justement envie de passer la vitesse supérieure avec C'est une grande balade dans Montpellier, parce qu'en même temps, c'est assez en vive, mais c'est aussi une découverte de Montpellier, d'endroits, de places, de rencontres, puisque vous allez nous le dire, mais les auteurs sont un peu disséminés un petit peu partout sur Montpellier.
3: Exactement. Alors effectivement, vous le rappeliez, Nathalie, depuis, je crois, les années 2015-2016, on a développé nos salons du livre. Au tout début, dans les quartiers de Montpellier, Malbosc, le Plan des Quatre Seigneurs, on en a fait un aux Beaux-Arts aussi.
2: Parc
3: Édith Piaf. Voilà, ce sont nos salons du livre habituels. Que nous continuons, d'ailleurs effectivement, il va y avoir le 10 octobre prochain la 4e édition du salon dans la galerie marchande Trifontaine de Saint-Clément-de-Rivière. On vient de faire au mois d'avril, pour la première fois, un salon identique dans la galerie marchande de Balaruc.
2: J'ai vu ça.
3: Qui a eu un succès fou, vraiment. On a été aussi bien reçus, c'est le même directeur, mais on a été aussi bien reçus à Balaruc qu'à Saint-Clément, et il y a eu un succès fou. Vraiment, les gens étaient heureux d'aller à la rencontre de nos auteurs. Et puis un jour, alors on a tissé beaucoup de liens d'amitié quand même aussi, avec tous ces auteurs et ces autrices que j'ai eu le plaisir de découvrir, de lire, avec qui on a beaucoup échangé. Et moi, j'ai souvent entendu leur interrogation, parfois leur déception, de voir qu'une ville comme Montpellier avait une comédie du livre qui fête sa 41e édition,
2: ouais,
3: je 41e.
2: Crois,
3: phénoménale, et qu'il n'y était jamais, jamais, jamais invité. Alors que ce sont, et vous les connaissez aussi, des pépites, des talents, des gens qui méritent leur place parmi les autres, et vraiment... Moi, j'ai entendu ces interrogations-là. On est Montpelliérain, on est de la métropole, et jamais, jamais, on a une place à la
2: Il faut rendre à César ce qui est à César. Il y a juste la librairie Gibert, je crois que c'est Delphine, qui invite quand même Didier Amouroux, qui invite quand même quelques auteurs.
3: Qui a invité Florence Tolozan il y a 2 ans.
2: Voilà.
3: Qui fait toujours cet effort-là.
2: Parce que c'est une vie super,
3: Le dire, parce que c'est vraiment une des seules petites invitations que nos auteurs peuvent avoir de temps en temps. Exactement. Et du coup, je me suis dit, alors moi je suis une fan, dans la famille on est fan du Hof de Avignon, on aime bien y aller chaque année, voilà. Et je me suis dit, tous les grands festivals ont leur Hof. Pourquoi la Comédie du Livre n'aurait pas son Hof? Alors c'était un projet un peu fou, on m'a un peu regardé avec des yeux écarquillés en me disant « tu vas pas très très bien, comment tu vas faire ?» Mais vous le savez, quand on est décidé, nous... On avance, on arrive.
2: Il fallait trouver des partenaires quand même.
3: Il fallait trouver des partenaires, mais un pied devant l'autre, et puis on avance, on arrive. On essaye de convaincre. Quand on parle avec son cœur et avec ses yeux, on convainc toujours. Et on y arrive. La preuve, il y a eu une première édition. La première édition, elle a quand même reçu 60 auteurs et autrices.
2: En plus, avec un temps qui n'était pas...
3: Avec un temps qui n'était pas top du tout. Avec une nuit du samedi où il a fait un orage épouvantable et où je me disais, mais où je mets mes auteurs demain matin? Ça va être catastrophique.
2: Avec aussi un développement sur la ville que vous avez un peu fait évoluer par la suite.
3: Qu'on a un peu restreint pour une deuxième édition parce que... on nous avait fait la remarque que certains auteurs s'étaient sentis un petit peu isolés. C'était dit très gentiment, mais on l'a entendu. Et effectivement, il fallait pas vouloir trop de notoriété tout d'un coup. Il faut habituer les gens bien aussi sûr. À déambuler. Comme vous le disiez, la Comédie of du livre, c'est une déambulation dans la ville de Montpellier, à travers ses petites rues, à travers parfois des lieux pour lesquels on peut passer devant en se promenant et ne pas les voir. Et tout d'un coup, il y a un auteur qui vous propose de faire sa connaissance et de discuter un moment, de vous présenter ses livres, vous échanger, vous achetez pas. Mais je peux vous garantir que l'auteur, il est heureux d'avoir échangé avec vous.
2: De discuter.
3: Donc cette déambulation-là, elle était importante. Donc on l'a un peu restreinte la deuxième année. Elle est toujours dans le même cadre cette année. Mais je pense, vu les demandes que nous avons, parce que j'ai déjà une liste d'attente pour 2027. Oui, oui. C'est impressionnant. On va réélargir un petit peu le cercle et essayer de trouver des lieux d'accueil.
2: Ça commence où dans la ville ? Alors moi, l'année dernière, de mémoire, ça commençait place Jean Jaurès.
3: Alors ça commence place Jean Jaurès, ça va jusqu'au Pérou.
2: Rue Jean Moulin, il n'y a plus rien.
3: Alors rue Jean Moulin, il y a une ou deux autrices ou auteurs qui sont uniquement le samedi, ouais. puisque les commerces de la rue Jean Moulin sont fermés le dimanche. Et qu'elles nous ont demandé d'être là. Donc, volontiers, bien entendu, on les y installe. Donc, place Jean Jaurès, la place de la préfecture.
2: Sur le côté du marché aux fleurs.
3: Place du marché aux fleurs, oui, pardon. Du côté du quartier de l'ancien courrier. Alors, je ne sais plus comment, j'ai perdu le nom de la place.
2: À un moment, il y avait un truc du côté de la Chabanneau, par exemple. C'est fini,
3: alors,
2: ça,
3: Chabanneau. Alors, Chabanneau, si. Il y aura deux auteurs, le samedi uniquement, parce qu'ils sont fermés aussi le dimanche. Ouais. Mais on a des auteurs qui, cette année, ne peuvent venir que le samedi.
2: Bah, c'est pas plus mal.
3: C'est parfait.
2: Aussi,
3: On aura vers, alors, comment s'appelle cette place ? Derrière l'église Saint-Roch.
2: D'accord.
3: Ah, voilà, dans ce côté-là. Sur le côté-là, le long de la rue. Fidèle depuis 3 ans aussi, donc heureux de nous retrouver. Parce que c'est ça aussi qu'il faut que je dise, c'est que tous les commerçants, tous les gens qui nous reçoivent sont très heureux de nous retrouver. Il n'y en a pas un qui m'a dit « Ah non, c'était nul l'année dernière ».

0: On a eu une année, l'année dernière, une réponse en nous souhaitant de très belles journées. Mm-hmm. C'est parfait, mm-hmm. très bien. Mais j'ai toujours demandé un rendez-vous pour pouvoir échanger, simplement présenter le projet. Moi, ce que j'aimerais, c'est ça, c'est qu'on l'entende, ce projet-là, à la mairie, et juste aller le présenter. Je sais qu'ils sont très, très pris, que sans doute, on me fait confiance. Moi, je vais l'interpréter comme ça, et qu'on nous laisse faire. Eh bien, voilà. Mais on n'a pas d'aide, ni financière, ni au niveau du matériel.
1: Alors, après, toutes les flammes, tout ça, ça a été dans un budget de
0: c'est nous qui l'avons acheté au fil des 3 ans. Voilà, les flammes, les flèches, cette année...
1: Mais la fabrication, parce que bon, ce qu'il faut savoir, c'est que... Alors, où est-ce qu'on va pouvoir se fournir de ce plan? Puisque pour faire cette déambulation, dès la première année, vous avez fait un plan très précis avec les auteurs où ils sont. On peut commencer d'un endroit à un autre. On peut, si on n'a pas le temps, choisir de ne pas aller à un endroit. Voilà, on fait vraiment... sachant que si vous garez votre voiture ou si vous venez en tramway, vous pouvez, du bas de la ville, remonter... Et vous pouvez aller bien
0: et aller ensuite sur la comédie du livre.
1: Au Pérou, bien sûr, où vous avez tous les libraires montpelliérains qui vous accueillent. Et puis un très beau stand de littérature en région aussi, à la fin, avec tous les éditeurs régionaux. Donc vous pouvez vraiment faire les deux sans du tout que ça se...
0: Déambuler tranquillement, sans faire des kilomètres excessifs, sans aller se perdre dans des quartiers qui ne sont pas trop centraux. Voilà.
1: Et toute cette logistique, la fabrication, excusez-moi Marina, mais cette logistique, la fabrication de ce plan, tout ça, ça démarre quand?
0: Alors, nous on commence, là on va faire, du coup je vais partir dans ce sens, la comédie off les 23 et 24 mai. Dans la foulée, tous nos auteurs et toutes nos autrices vont recevoir un petit questionnaire de satisfaction et d'idées. Parce que c'est important de construire ensemble aussi. Parce que peut-être moi je vois les choses de mon petit bureau, mais eux, qui sont acteurs, ont aussi des envies et des demandes importantes et intéressantes. On fait un petit débriefing de ça et on commence en octobre. Les prochaines inscriptions des auteurs et des autrices qui veulent nous rejoindre sur la quatrième édition, donc sur 2027, eh bien, prendront contact avec nous à partir du mois d'octobre.
1: Vous avez des critères de qualité, vous avez des critères de comportement par exemple?
0: Alors des critères de comportement, oui, parce que bienveillance, politesse, respect,
1: l'auteur
0: on
1: qui
0: peut tout présenter. Non, ça c'est pas possible. Ça c'est pas possible. Celui qui va hurler parce qu'on s'est pas arrêté ou parce qu'on est passé trop vite, c'est pas possible non plus. Et effectivement, et ça m'attriste toujours, on a dit à quelques auteurs et autrices qu'on ne les recevrait plus. Parce que ça n'était pas du tout dans nos valeurs et notre façon de voir un événement qui se veut festif, joyeux et heureux pour tout le monde.
1: Et collectif.
0: Voilà.
1: C'est vrai que moi, je vois dans les salons les auteurs qui se comportent en clients et non pas en communauté, parce qu'en définitive, c'est une solidarité. Enfin, moi, tous les gens qui organisent des salons du livre, et je pense à mon amie Francine Boé ou à Patricia Abou, à Saint-Jean-de-Védas, enfin, tous ces gens qui se donnent la peine, c'est très lourd de monter à Salon du Livre.
0: Ah, c'est très lourd.
1: Très lourd. Et je trouve que quand je vois des auteurs qui se comportent non pas comme des collaborateurs ou des copains ou des amis même, mais comme des clients, ça me gêne toujours.
0: Oui, je suis entièrement d'accord. Donc ceux-là, nous, on les écarte. Après, les critères de sélection, à part effectivement le comportement, on peut parler de tout.
1: Oui. Du policier, du régional,
0: alors
1: de
0: on
1: la
0: a
1: BD.
0: Tout, du policier, ouais. De la BD, du régional, du dystopique, du fantastique, un rayon bien sûr jeunesse, de la philosophie, de la psychologie, de la poésie. Bien sûr, on a tout. Quand un auteur m'écrit pour me demander s'il peut poser sa candidature, je l'accueille toujours avec plaisir, bien entendu. Je lui explique nos valeurs. Je lui demande juste de m'envoyer sa biographie, quelques petits écrits que je pourrais retrouver pour m'imprégner de son univers. Je n'en ai jamais refusé aucun. Je pense qu'on peut parler de tout dans la mesure où c'est fait avec, bien entendu, la plus grande intelligence possible.
1: Et des gens qui viennent de jusqu'où? Je sais que l'année dernière, il y avait Célia Ibanez qui venait de très loin.
0: Eh ben, cette année, on a, elle s'appelle comment, Cécile Matt, qui vient de Paris.
1: Ah ouais.
0: Et qui était déjà là l'année dernière, d'ailleurs. Et qui vient présenter son travail dans le roman fantastique. Une jeune femme absolument adorable et qui

0: s'est réinscrite dès qu'elle a quitté la deuxième édition pour être là.
1: Je pense à Francky.
0: On étale un petit peu, petit à petit.
1: C'est la notoriété qui arrive.
0: Que, au début, on parlait réseau régional. Mm-hmm. Alors, bien sûr que la région, elle est là. Hein, c'est nos auteurs mm-hmm. du CRU. Mais c'est aussi tous les auteurs indépendants. C'est aussi tous les auteurs libres. Tous ceux qui ont envie de participer à un festival de ce style. Parce qu'on est capable aussi d'élargir nos rangs et d'ouvrir nos portes.
1: Et auteurs, il n'y a pas d'éditeurs, il n'y a pas de petite maison d'édition.
0: Alors, on a eu une proposition et l'éditeur en question, qui venait du Tarn, je crois, s'est rétracté parce que ça lui faisait trop loin.
1: Là, aujourd'hui, c'est aussi,
0: c'est aussi une problématique.
1: Je pense aux éditions complices dans les Cévennes,
0: c'est loin. Il sera très, très bien. Le bienvenu, ils seront tous le bienvenu quand ils le souhaitent, mais voilà.
1: Marie-Noëlle, on va faire une petite pause musicale.
0: Avec grand plaisir.
1: Alors, on se demandait, on se connaît tellement bien toutes les deux que bon, on improvise. Et alors, on est tombé d'accord sur De l'herbe. Voilà, je crois que c'est plusieurs le titre. C'est ça. Et excuse-moi, je manque à tous mes devoirs. Et j'en profite pour remercier Olivier qui nous accompagne aujourd'hui dans la régie.
0: Merci Olivier.
1: D'habitude, je le dis au début, là, je m'y... Voilà. Faut me redonner un peu le temps de me remettre, hein, Olivier. Merci en tout cas d'être là et de nous accompagner. Et on écoute Vincent De l'herbe tout de suite.

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0: en fait, on est plusieurs.
1: Et vous êtes toujours sur Radio FM+, toujours dans le 10-10. Nous sommes le jeudi 14, c'est l'Ascension, c'est ça, demain?
2: C'est l'Ascension.
1: Parce qu'on enregistre la veille, parce que la radio est fermée le jour de l'Ascension, bien sûr. C'est Olivier qui nous accompagne à la technique. Il y a Yann qui est pas loin derrière. Salut Yann. Et c'est Nathalie au micro qui revient après 3 mois d'absence. Voilà. Il nous reste un peu plus de 10 minutes. Marie-Noël, qui est mon invitée, et que je remercie de nous avoir rejoints. Et je suis ravie de l'avoir pour cette reprise. Voilà, parce que je sais qu'elle est bienveillante avec moi et avec mes bafouilles du jour. Et on parle surtout d'un événement qu'on retrouve pour la 3e année consécutive.
2: Exactement. Donc, la comédie-off du livre. Et je vais juste rajouter rapidement une petite nouveauté sur cette comédie-off du livre. Alors, d'abord, ça me revient à l'esprit. Je ne vous ai pas dit comment trouver notre plan.
1: C'est la question que j'ai commencé à vous lancer.
2: Voilà. Et puis, on s'est arrêté pour écouter Vincent Delerme et sa magnifique chanson. Alors, le plan, il sera distribué le samedi, le dimanche, par nos équipes de jeunes bénévoles. Comme ça, dans la rue, principalement, sans doute rue de la Loge et les rues dans lesquelles on peut trouver nos auteurs et nos autrices. Il est dans toutes les maisons pour tous et à l'office de tourisme aussi. Si vous voulez y passer, on peut aussi le trouver sur notre site internet comedieoffdulivre.info.
1: Et voilà pour ça. Ça, c'est vraiment important parce qu'il faut vraiment partir avec. C'est vrai qu'hier, l'année dernière, j'étais un peu embêtée, j'avais des cannes. Et je me rappelle arriver place Jean Jaurès sous les arbres qui sentaient bon, là, parce qu'ils sont en fleurs en
2: tout
1: ce moment.
2: Tout à fait.
1: Et ces tables-là, c'était super. Il y avait un très beau temps l'année dernière, par contre.
2: Oui, merveilleux. Et donc, en plus de ce plan pour vous promener, nos bénévoles vous remettront la nouveauté du off. Un grand jeu, les mystères du off.
1: Ah oui, ça,
2: c'est-à-dire qu'on a demandé aux auteurs et aux autrices qui le souhaitaient, ça n'était absolument pas une obligation, de nous écrire une petite énigme rapide et facilement trouvable, on va dire, pour permettre aux personnes qui déambulent, en plus, de s'arrêter sur le stand de l'auteur et de chercher la réponse à l'énigme. Qui sera sur le stand?
1: Ah, j'adore les jeux de pistes.
2: Hein, c'est trop bien ça. Voilà. Et bien entendu, on aura un cadeau quand on ramènera, l'affiche remplie et que les énigmes auront été toutes bien trouvées.
1: Il y a peu de temps, on a eu le plaisir de recevoir, alors vous allez m'aider dans les noms, hein, Marina.
2: Alors, Marina Carieux,
1: oui,
2: qui était notre Grand Prix littéraire Jeunesse 2025.
1: Rappelez-moi les deux autres. Donc, parce que
2: et alors après, c'était Claire Bruguière.
1: C'était Claire Bruguère, voilà. Donc voilà. Vous étiez trois, on s'est rencontrés en fin d'année, hein, c'était encore
2: oui,
1: récent.
2: Oui, un peu avant votre départ, Nathalie, et on a échangé ensemble sur leur univers à toutes les deux.
1: Donc est-ce que ça repart?
2: Il y a encore un Grand Prix.
1: Eh ben voilà.
2: Qui est remis mercredi prochain. Donc, je tairai les noms parce que ça y est, le jury a rendu son verdict. Ça va être surprise.
1: Bon, un homme ou une femme, quand même, il faut nous dire.
2: Alors, non, j'ai pas envie.
1: Non.
2: Si, le Grand Prix cette année, c'est un homme, le Grand Prix littéraire, et le Prix Jeunesse, c'est une femme. Mais je pense que ça va être de belles surprises.
1: De belles surprises.
2: Suis ravie d'ailleurs, très très contente.
1: On va les retrouver de toute façon à l'antenne de Radio-FM+.
2: On reviendra, ils viendront, ou je les accompagnerai.
1: C'est bien comme
2: avec eux. Mais oui, ça sera bien aussi d'échanger.
1: C'est aussi quelque chose de porteur et d'important pour vous, justement, ce Grand Prix.
2: Oui, moi je trouve que c'est important. C'est important de mettre vraiment cet univers, cette littérature, ces écrits à l'honneur. C'est important que... Je suis assez émue quand on a lancé aussi le Grand Prix devant le nombre de personnes qui m'ont dit « moi, je veux bien lire ». Des gens que je ne connaissais pas parce que je ne veux vraiment pas qu'on soit influencés. Le nombre de personnes qui ont bien voulu faire partie du jury et qui s'appliquent, vraiment.
1: Qui vous font des retours
2: les
1: argumentés,
2: qui nous remplissent l'affiche, qui parfois rajoutent une feuille avec leur ressenti, qui depuis donc le mois de novembre, décembre, lisent régulièrement des livres pour arriver à déterminer...
1: Il y a des coups de cœur ?
2: Il y a des coups de cœur. Il y a vraiment des gens qui se...
1: Et vous êtes unanime, je pense à ça, parce qu'il n'y a pas longtemps, je fais partie d'un jury avec Florian Mancione, oui. sur le, qui a lancé un concours de nouvelles optimistes.
2: Oui.
1: Et donc, on a été 36 à lire les textes, etc. Et quasiment, le texte qui a été élu, que je ne divulguerai pas, parce que ça,
2: c'est pas encore.
1: C'est en septembre que Florian voilà. le remet. Et très, très, très, on était quasiment unanime, quoi, sur un. Et avec un coup de foudre littéraire. Sur
2: là, il y a quasiment pages. Unanimité ah, aussi. Oui, oui. C'est d'ailleurs pour ça que oui, on arrive à ce résultat. Et vraiment, sur le prix jeunesse, enfin, vous verrez, moi, j'ai été très surprise parce que. C'est beau, ce qu'ils ont...
1: Et l'émotion des auteurs, enfin, je me rappelle vraiment, Marina, c'était sa première expérience radiophonique.
2: Oui.
1: Claire, alors Claire, je l'ai connue justement dans le circuit de Francine Boé à Saint-Clément-de-Rivière. Et elle n'avait pas sorti son bouquin encore, il était en...
2: En écriture, ouais, en instance de...
1: Ouais, comme Florence Tolosan qui a écrit deux livres depuis. Et, je me rappelle de venir à Saint-Clément aussi, parce que bon, elle est de Saint-Clément.
2: Oui, tout à fait, tout à
1: Florence,
2: fait.
1: Venir avec une espèce de bon à tirer, enfin voilà, c'est très émouvant. Et tout d'un coup, d'avoir cette reconnaissance, comme Claire l'a eu, c'est beaucoup d'émotions à gérer pour vous aussi, ça.
2: C'est des... Ah, pour moi aussi, c'est ouais. l'émotion. Je ouais. tremble quand j'appelle ou quand je m'assure que les auteurs et autrices présents vont bien venir à la remise du prix.
1: Ouais.
2: Leur annoncer ça au téléphone, pour moi, c'est une émotion extrême. Et recevoir, et je les en remercie vraiment tous, la première impression, parce que moi, les larmes de Claire ou de Marina, je les ai eues en direct.
1: Je m'en doute. C'est pour ça que je vous demande ça.
2: C'est une émotion intense qu'on partage à deux, là, le temps de cette annonce-là. Et vraiment, merci pour ce qu'elle m'apporte aussi. C'est ça aussi, le petit coup de pied à l'étrier pour continuer. C'est ça aussi qui fait du bien de voir que cette gratitude... Alors, on le fait pas pour ça, hein. Mm-hmm. Pas pour la gratitude ou pour le remerciement, mais vraiment, qu'est-ce que ça fait chaud au cœur oui, de oui. voir qu'on participe un peu au bonheur et à la mise en avant un petit peu de.
1: Et puis un combat. On finira là-dessus combat. Parce que comme vous êtes une femme engagée militante, je voudrais quand même. Bon, il y a l'histoire de Grasset. Je pense que vous êtes au courant, mais bon, la vie du livre n'est pas simple en ce moment.
2: Non, la vie du livre n'est
1: pas
2: simple.
1: Et c'est aussi un combat que d'être sur le terrain comme ça et d'occuper le terrain. Comme le fait la Comédie Off, avec des auteurs qui ont du mal à se faire éditer. Le bilan, à chaque fois, vous le faites, vous me dites que vous demandez des retours aux auteurs.
2: Oui.
1: Le bilan, il est tiré très vite, à chaud, ou on laisse un peu passer le temps?
2: Alors, il part de mon ordinateur entre 15 et 3 semaines après le salon. Et les auteurs ont le temps aussi, il n'y a pas une date butoir pour nous répondre.
1: Mm-hmm.
2: Ils ont le temps de poser, ils ont le temps de revenir vers moi, il n'y a aucun souci pour ça.
1: Il y a les fidèles des fidèles, on parle de François Millet.
2: François Millet, fidèle des fidèles, qui alors cette année sera le samedi sur la place des Beaux-Arts.
1: Oui.
2: Parce qu'il l'a choisi.
1: Oui.
2: Parce qu'il avait envie d'aller se confronter.
1: Il aime beaucoup ce quartier.
2: À cette population et à ce quartier. François Millet, depuis le début, il nous accompagne. Il fait partie de la toute petite équipe coordinatrice qui a lancé ça. On se réunit toutes les 5-6 semaines.
1: Et pas Marie-Françoise Pajot, des
2: Marie-Françoise Pajot, quand elle peut.
1: Qui a plein de nouveautés, Marie-Françoise, en ce moment.
2: Qui a plein de nouveautés, qui est vraiment extraordinaire. Et que je vois en fin d'après-midi tout à l'heure, il y a Régine Giraud, Nina Desbail, qui est aussi dans l'équipe.
1: Elle était
2: parce
1: la
2: qu'elle
1: semaine
2: est
1: dernière
2: très active et qu'elle a envie aussi de partager cette aventure. Et puis, on a accueilli Pascal Battistelli.
1: Qui est là depuis le début aussi.
2: Voilà. Mm-hmm. Et Marlène Navoli, qui n'est pas une autrice, mais qui est la femme. L'épouse d'un de nos auteurs et de nos autrices.
1: Et qui avait envie de s'investir.
2: Et qui avait envie de s'investir et de partager ça, et avec lui, sans qu'il soit présent, et avec nous et les autres auteurs, et qui a été une force supplémentaire très appréciable.
1: Parce qu'elle c'est bien aussi d'avoir quelqu'un qui soit pas dans la création.
2: Oui,
1: dans
2: je
1: la
2: trouve ça
1: directe.
2: Très bien. Mm-hmm. Et puis bon, il y a Thierry Telade aussi.
1: Oui, bien sûr. Parce que le nous, j'allais vous dire. Vous parlez de nous. Qui
2: parce
1: sait,
2: que
1: nous
2: je veux quand même pas l'oublier.
1: Bien sûr.
2: Qui est aussi le maillon dans cette chaîne fantastique.
1: Thierry qu'on retrouve souvent au micro. Bon, cette année j'étais moins là, mais qui nous faisait aussi, qui nous parlait du vélo.
2: Oui,
1: une fois par mois.
2: Continue toujours là, voilà. Vélo une fois par mois. Tous les premiers samedis du mois.
1: Ah, mais il nous parle de plein de choses. hein, Thierry, ça, voilà, vous êtes bien trouvé, parce que bon, Thierry, entre le vélo, les bacs de recyclement des
2: exactement, hein, voilà. Le compost, les déchets, l'environnement.
1: Sac à dos. Voilà. Je crois que c'était lui qui était venu nous parler de sac à dos cette année, justement.
2: Parce que sac à dos, c'est son bébé, c'est lui, ouais, qui l'a créé. Vraiment.
1: Et puis de l'internationalisation de,
2: tout à fait.
1: Voilà, de sac à dos. Oui, justement, il nous reste quelques minutes. Un peu plus de 2 minutes. Quel regard vous avez-vous en tant qu'amoureuse du livre, partenaire d'une vie du livre en région, sur l'avenir du livre? Est-ce que vous avez peur de l'IA, par exemple? Est-ce que vous avez des auteurs? Est-ce que c'est un sujet qui a déjà été abordé dans le groupe, des auteurs qui vous proposent des textes manifestement écrits à l'intelligence artificielle? Et quel danger, c'est un peu long, hein, je vous laisse que 2 minutes, mais j'arrête ma question, sur Bolloré, sur toutes les sphères qui se mettent à squeezer l'univers du livre, quoi.
2: Alors, et du film, et de tout. C'est dramatique, et c'est dramatique pour la culture en général. Je pense qu'on a tous besoin de culture, on a tous besoin de pouvoir s'interroger, s'intéresser, s'enrichir, que ce soit d'une lecture, que ce soit d'une rencontre, que ce soit d'un film, que ce soit d'une exposition. Et c'est dramatique ce qui est en train de se passer. Alors pour répondre rapidement, l'IA, ça m'est arrivé avec un auteur cette année, de lui faire savoir que je ne partageais pas vraiment du tout son univers et que ça me semblait un petit peu ne pas correspondre du tout à nos valeurs d'écriture, qu'on souhaitait mettre les vrais auteurs et les vrais écrivains à l'honneur. Il s'en est pas offusqué, il a reconnu et il est parti. On reste très très vigilant, bien entendu, là-dessus. Oui, c'est une petite inquiétude. C'est une inquiétude. Moi, je voudrais qu'on arrive à trouver... Le prix du livre est aussi une inquiétude, parce qu'on est dans une société où c'est très très difficile pour tout le monde, on le voit bien, et que ce frein à la lecture est quand même bien dommageable. C'est important que dans les établissements scolaires, on puisse continuer à présenter des livres, à faire lire nos jeunes, nos enfants. Je tire un grand coup de chapeau à toutes les bibliothèques qui peuvent exister, toutes les maisons pour tous, tous ces lieux de médiathèque où on peut partager, trouver un livre et lire. Parce qu'heureusement qu'ils existent, parce qu'il faut pas oublier le livre, il faut continuer à lutter pour que tout un chacun puisse en avoir un dans ses mains et s'en enrichir.
1: Eh ben, vous n'allez pas oublier le livre le week-end prochain, donc le 23 et le 24, pour une déambulation dans Montpellier. Les plans à l'office de tourisme, dans les maisons pour tous, avec les bénévoles
2: sur le site internet, partout.
1: Il y en aura sur les tables, dès que vous tombez une table,
2: oui,
1: il y en aura
2: partout,
1: sur toutes
2: partout.
1: Les tables. 50 auteurs, ceux qu'on connaît, ceux qu'on connaît moins, des découvertes, les enfants, tous les âges, et puis le plaisir de vous rencontrer, parce que je suis sûre que vous allez faire la balade. Et
2: ah, mais moi je suis partout, n'hésitez pas.
1: Il y a un moment, on vous rencontrera. Donc si vous voulez échanger plus longuement avec Marie-Noël, ça sera toujours... Elle aura toujours une écoute.
2: Ah ben, toujours un grand plaisir.
1: Bienveillant.
2: Merci beaucoup.
1: Merci beaucoup, Marie-Noëlle Sibieux. Des beaux, Nathalie. Belles comédies off du livre.
2: Merci beaucoup.
1: Au revoir.
2: Au revoir.
1: À demain.

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0: Chers amis auditeurs, bonjour, vous êtes dans l'univers de Jardin d'Isis avec Aurélien à la technique. J'ai choisi aujourd'hui de vous offrir une lecture qui a eu lieu à la Maison de la Poésie, vendredi 6 mars, et avec Anne-Marie Jean-Jean, donc nous lisons des poètes femmes. Connue ou méconnue. Anne-Marie Jean-Jean lit Margaret Atwood, romancière et poète, à partir du journal de Susanna Moody, un recueil publié chez Bruno Doucet. Quant à moi, je lis Vénus Corrigata, à partir du recueil Les mots étaient des loups, déjà tout un poème ce titre, paru chez Poésie Gallimard. Quelques mots autour de Vénus. Vénus Corrigata, elle est née en 1937, elle est décédée le 28 janvier 2026. Tout l'intérêt de lui rendre un hommage. Elle avait l'habitude de fréquenter le Festival des Voix Vives, Montpellier, d'ailleurs en musique, je passerai Roula Safar au moment du Festival des Voix Vives qui intervient fréquemment. Donc Vénus Corrigata, c'est une femme de lettres franco-libanaise. Elle est née dans une famille maronite avec un père qui était un ancien moine devenu militaire après avoir été quelques années interprète auprès d'un haut commissaire en France. Elle se marie avec un riche homme d'affaires. Elle aura 3 enfants de ce premier mariage. Elle exerce la profession de journaliste. Elle va publier des recueils de poèmes. En 70, elle rencontre Jean Gattaz, qui est un spécialiste venu à l'université de Beyrouth donner une conférence. Elle va être tombée amoureuse, comme on dit, du chercheur français. Elle divorcera de son mari libanais. Ensuite, elle a c'est pour sa vie. Elle a publié une quarantaine de romans. Oui, ensuite, elle va venir s'installer à Paris, bien sûr. Elle a publié une quarantaine de romans, de recueils de poésie. Elle a une œuvre très riche qui alterne poésie et romans. Elle a le Grand Prix de poésie de l'Académie française en 2009 et le Prix Goncourt de la poésie en 2011 pour Où vont les arbres. Donc je vous offre une lecture de cette grande poétesse.
1: Ça s'appelle Variation autour d'un cerisier. Le cerisier ce matin nous fit ses adieux. Il partait pour l'Amérique. Souvent dans les personnages sont identifiés par des arbres. Enfin, elle incarne les membres de sa famille au travers d'arbres. Le cerisier ce matin nous fit ses adieux. Il partait pour l'Amérique. À quoi attacherons-nous l'âne ? Demanda la mère. À l'ombre de son tronc, répondit le père. Nina, qui touillait la neige pour le souper, ajouta 3 grains de cumin. Au diable l'avarice. L'ombre se consume d'amour pour l'arbre absent. Midi l'étrécit, tache de douleur sous son pied. La terre est opaque de chagrin retenu, où prennent source les larmes. La pluie n'est plus la même depuis la mort du petit frère, dit la mère. Jadis, elle sortait des volets, laissant le ciel à la neige qui fondait d'étonnement. À quoi sert la neige ? À effacer la terre pour la réécrire correctement. Le soleil était épineux lorsque la mère planta l'enfant dans la terre. De retour chez elle, elle démantela la maison, lava les murs dans le fleuve comme elle le fait du linge. Les 7 cailloux lancés contre le ciel lui revinrent enrobés de leur bruit. Un caillou sur la langue du vent médisant, 4 cailloux pour fixer le toit de la réserve appuyé sur sa bêche. Le jardinier est aussi seul que l'arbre qui le regarde. Les fleuves, qui marchent en ligne droite, ne retiennent aucun caillou. Nina en a ramassé 3 de la même couleur. Quel temps fait-il à la source, leur a-t-elle demandé. L'épicéa prépare un mélange de 6 herbes pour les mères qui touillent le potage en cercle clos. Les enfants morts n'ont qu'à se mettre à table. Les mains transies feront la vaisselle, éteindront les lumières, puis claqueront la porte derrière eux dans un froissement d'ailes. La mère range les billes par ordre de taille et de tristesse. L'enfant jouera quand il sera moins mort, quand l'herbe qui a poussé sur son lit sera moins blanche. Après l'horizon, il y a un autre horizon, dit-elle, en se hissant jusqu'à la lucarne. Et cette odeur laiteuse de vagues qui applaudissent des deux mains lorsqu'un petit noyé remonte à la surface, dans sa paume un galet. L'ombre du soleil sur l'allée présage oubli et consolation. Le père dessine son contour avec un bâton qu'il plante au milieu du cercle. Grand-père récapitule son rêve à l'envers pour retrouver ses lunettes égarées dans son sommeil. Il dit « Fermer les yeux ne change en rien ce qui se passe dans le noir. Les vieilles maisons trébuchent dans l'obscurité. Nous plions ton ombre le soir, écrit le père à Cerisier. Nous la rangeons près de la chatte qui a mis bas 6 chatons couleur de suie. Que décolorera la neige ? Grand-père a retrouvé ses lunettes dans le poulailler. » Je vais vous lire quelques extraits d'une autre partie du recueil, parce que ce recueil rassemble plusieurs plaquettes de poèmes, plusieurs chapitres, plusieurs livres de poésie. Alors là, c'est extrait de Le Livre des Suppliques. Alors, on entend souvent parler du chiffre 7 parce qu'il y a eu les 5 enfants, plus le papa, la maman, ça fait 7, que ce soit des galets ou que ce soit des arbres, on retrouve le chiffre 7. Et ici, on parle un petit peu du frère, justement. La lucarne reflétait les humeurs du père, devenait opaque lorsqu'il rentrait les mains vides, avalait insectes et poussières lorsqu'il renversait la soupière, et que la mère, amassant les débris, accusait le vent. Nous étions 7 partant de désarroi ordinaire, 4 enfants et 3 chaises au dos interminable. Celui assis sur le vide se disait éphémère comme la flambée de houx. Sa vie n'excédera pas la taille d'un crayon. Qu'il nous noiera sous ses bienfaits, un cerf-volant qui nous emportera par-dessus le toit et un soleil de poche pour la mer qui pleuvait à chaque passage de nuages. Si triste la maison à 5 heures de l'après-midi. Retour de la nuit qu'on n'attendait plus. Comment retrouver les objets perdus du temps que la mer était mère? Qu'elle écartait les murs des deux mains pour nous voir, que nous dormions porte ouverte pour compter la lune avec des doigts tachés d'obscurité. Les maisons tristes vivent longtemps, clamait un passant qui nous connaissait d'hiver et d'été. Et on le suppliait d'entrer en nous, de colorer les joues du pommier, de museler la mère qui criait au loup. Dès que le brouillard se mettait en marche vers son miroir de poche et qu'elle se perdait de vue. Et là, elle parle justement de cet écartèlement entre deux cultures, deux langues. Comment pleurer dans une langue qui n'est plus la tienne? Quel nom donner au mur non imprégné de ta sueur? Adossé à la porte fermée, tu invoques l'esprit des lieux pour qu'il éloigne les âmes en souffrance et les coyotes. La clé est sous une pierre analogue à toutes les pierres. Tu cherches à tâtons le lit du fleuve où dormir et les draps tendus entre les berges. Quelle pierre soulever sans susciter la panique des lézards et sans éparpiller le peuple peureux des fourmis? Le vent, tu le sais, ne peut être d'aucun secours fâché avec l'eau. Le puits qu'il creuse depuis des siècles est empli de ta voix. Et donc ce frère qui était poète, ses poèmes ont été perdus également. Donc ça, elle en parle aussi. Et j'ai lu dans l'analyse, elle s'est faite la reprise de la voix du petit frère en écrivant elle-même, peut-être grand frère, j'ai pas retrouvé l'information, hein, en écrivant elle-même. Alors là, c'est le dernier chapitre, « Les mers et la Méditerranée ». Et en fait, il parle de la guerre. Alors, c'était en 75 jusqu'en 90, une guerre, la guerre du Liban. « Tout détruire, criaient les mers, du haut des terrasses, tordre les réverbères, faire mordre poussière aux arbres, démanteler l'échelle, la poupée, le hamac de l'araignée, les enfants joueront avec la mère, apprendront l'addition sur les cadavres entassés sur les trottoirs, la soustraction sur les arbres décapités. Seuls survivants, les êtres à plumes, disaient les mères qui tricotaient des ailes aux enfants, puis les poussaient par-dessus les balustrades. Vole mon enfant, mon amour, yeux de mes yeux, les récupérer sur le bitume avec des bleus au cœur, les replanter dans leur jardin, au pied de l'oseille qui guérit les coliques et calme les appréhensions. Vole à l'intérieur du soleil, tu deviendras colibri à 10 ans, épervier rouge, craint par la tempête quand des poils pousseront sur tes paumes. Vole l'air, le sang, et tu deviendras franc-tireur. Celui qui épinglait les passants sur le bitume suivait la trajectoire du soleil. Son rire éparpillait le sang du crépuscule. La nuit prévue pour le soir, ses poings criaient sur les portes des femmes seules. L'omelette consommée debout, il retournait à son toit, suppliait la pluie de le diluer en garçon craintif, avec une mère diaphane et une maison herbeuse, un gobelet à son nom, suspendu au-dessus de l'évier. Relique, l'éclat d'obus frotté contre le jeans, retour à l'innocence, la marguerite effeuillée, tu m'aimes un peu, beaucoup, jusqu'à la mort. Cailloux de poussée, les ossements déterrés sous le bac à sable, lavés sans état d'âme, sans larmes, car tout était sec, les pluies comme les cœurs. L'odeur blanche du jasmin fait tituber le combattant accroupi au pied du muret. Sa mitrailleuse à la peau douce des femmes au sein laiteux, son sang épaissi, crie à l'intersection de ses jambes, le trou rouge en plein front de la vieille qui cherchait son chat l'écroule de rire. Elle a ce qu'elle mérite. Les chats ne vont pas à la guerre. Chats et vieux à l'intérieur, les tueurs à l'extérieur. Le pays leur appartient. Secouer un drap par-dessus la balustrade, chasser le franc-tireur et le soleil, taper sur l'écuelle du chat, lui donner la sensation d'être rassasié. La veuve de l'étage, au-dessus des marches, marchait sur ses larmes pour apaiser les brûlures de ses pieds. Trèfle à 5 feuilles, l'empreinte de ses orteils. Bon augure, déduisait le goéland, debout sur son rocher. La mer, la guerre, prendra fin avec le retrait total de la Méditerranée. Bon, je vais arrêter là. Et c'était tellement d'actualité, cette partie qui a été écrite il y a longtemps, mais ça revient malheureusement. Ça revient.
2: Alors, j'ai choisi quelqu'un que je ne connaissais pas du tout. Peut-être que vous connaissez. Elle s'appelle Margaret Atwood. Elle est romancière et poète. Voilà. Alors je connaissais son nom, mais pas plus. Et le titre du recueil, publié chez Doucet, bien entendu, c'est « Le journal de Susanna Moody ». C'est un livre un peu étrange, inventé de bout en bout par Margaret Atwood. Et quand on le lit, on a vraiment la présence constante de cette femme qui n'est pas du tout un personnage inventé et qui a bel et bien existé. Elle vient d'Angleterre, d'une famille très cultivée. Elle est déracinée, désemparée. Et Margaret Atwood invente des tas de choses, ou plutôt se projette dans ses pas. Susanna Moody et sa famille, très très brièvement, sont donc venus d'Angleterre pour s'installer dans le Haut-Canada, isolés dans plusieurs fermes pendant 7 ans et de manière, dans des conditions extrêmement rudes, et surtout sur le plan matériel et psychologique pour Susanna Moody. Mais voilà. C'était une énigme pour moi de voir ce journal comme ça. J'en dirai plus après sur Susanna Moody, puisque elle a réellement existé. Margaret Atwood donc remet ses pas en tant que Canadienne anglophone dans les pas de Susanna Moody. D'autres arrivées. Après la traversée de la longue maladie qu'était l'océan, nous avons remonté le fleuve, donc le Saint-Laurent. Sur la première île, les immigrés ont jeté leurs vêtements, ont dansé comme des mouches de sable. Nous avons laissé une à une les villes pourrissant de choléra. Il y avait une grosse épidémie à leur arrivée. Et nous avons laissé une à une nos distinctions civilisées. Et nous sommes entrés dans une vaste obscurité. C'est dans notre propre ignorance que nous sommes entrés. Je n'en suis pas encore sortie. Mon cerveau tâtonne nerveusement dans la nuit. Ses tentacules lancent des frayeurs poilues comme des ours, exigent des lampes, ou bien, en attendant, mon ombre de mari entend la malice dans le murmure des arbres. Il me faut des yeux de loup pour voir la vérité. Je refuse de regarder dans un miroir. Ce lieu sauvage est-il réel ou non? Cela dépend de qui y habite. Premier voisin, les gens parmi lesquels je vis, mes prédécesseurs, implacables, me reprochant la manière dont je respire leur propriété, l'air, dans un dialecte tortueux à mes oreilles, de formes différentes. J'ai pourtant essayé de m'adapter. La fille au jupon rouge déchiré, qui s'est moquée de moi et de mon pain brûlé, retourne d'où tu viens. J'ai serré les dents. J'ai su que l'Angleterre était maintenant hors d'atteinte, qu'elle avait sombré dans la mer. Sans jamais m'avoir rien appris sur les lessiveuses. Je suis habituée à être une invalide mineure dont on n'attend que des inepties, des gestes futiles et convulsés. Et demander à l'Indien quelle est cette chose aplatie qui séchait sur le bâton au-dessus du feu. Est-ce un crapaud? Agacé, il a dit « Non, non, foie de cerf très bon. » Enfin, ma peau est devenue une toile de goudron, crevassée. Je suis venue à bout de la bruine, des significations étrangères, les replaçant à leur juste latitude. Quelque chose à endurer, mais qui ne surprend pas. Inexact. La forêt peut encore me jouer des tours. Un après-midi, tandis que je dessinais des oiseaux, un visage malveillant a surgi par-dessus mon épaule. Les branches en ont frémi. Résolution, être à la fois en éveil et difficile à déstabiliser, bien que la maladresse et la peur soient inévitables. Dans ce domaine où ma connaissance dégradée du langage signifie que toute prédiction est à jamais impossible. L'homme-garou. Mon mari marche dans le champ couvert de givre. Un X, un concept, défini comme un blanc. Il oscille, entre dans la forêt et s'y efface. S'il n'est défini par mon regard, en quoi se transforme-t-il? Quelle autre forme se fond avec les pousses souterraines et ondule à travers les eaux, camouflée aux animaux attentifs du marécage. À midi, il reviendra, ou peut-être ne reviendra que mon idée de lui se cachant derrière. Il se peut qu'il me transforme aussi avec l'œil du renard, l'œil du hibou, l'œil aux 8 facettes de l'araignée. Mais je ne peux pas imaginer ce qu'il verra quand il ouvrira la porte. Alors ça, c'est beaucoup plus tard. Elle situe ça en 1840. En quittant les bois, moi qui avais été effacée par le feu, j'ai été saisie par le vert. Quelle saison lucide! Le moment venu, les animaux sont arrivés pour m'habiter. D'abord, un à un. À pas de loup. Leurs empreintes habituelles brûlées. Ensuite, ayant marqué leur nouveau territoire, confiant, plus confiant, année par année, deux par deux, mais agité. Je n'étais pas vraiment prête à les recevoir, à les voir aménager en moi. Ils se rendaient compte que j'étais trop lourde. J'aurais pu basculer. J'avais peur de leurs yeux verts ou ambres qui luisaient du dedans de moi. Je n'étais pas complète. La nuit, je ne pouvais voir sans lanterne. Quelqu'un écrivit, nous partons. Je dis, mais je n'ai plus de vêtements que je puisse mettre. La neige vint. Le traîneau fut un soulagement. Sa trace s'allongeait derrière, me poussant vers la ville. Et en passant la première colline, je fus instantanée.

penché la gorge. Je l'ai trouvé au bout du chemin, assis sur un arbre abattu, en train de nettoyer son fusil. Il n'y avait pas de vent. Autour de nous, les feuilles bruissaient. Il m'a dit « Je tue, parce qu'il le faut. » Mais à chaque fois que je vise, je sens ma peau se muer en fourrure et ma tête lourde d'andouiller, et pendant l'instant prolongé où la balle glisse sur son fil de vitesse, mon âme court innocente comme des sabots. Dieu, est-il juste envers ses créatures? Je meurs plus souvent que beaucoup. Il leva la tête et je vis la cicatrice blanche que le couteau de chasse avait laissée autour de son cou. Quand je me suis réveillée, je me suis souvenue. Voilà 20 ans qu'il a disparu. Plus aucune nouvelle. La double voix. Et là, on sent bien cette histoire de double identité. Deux voix se relayaient pour se servir de mes yeux. L'une, raffinée, faisait de l'aquarelle. Baissait la voix lorsqu'elle parlait de montagnes ou des chutes du Niagara. Composait des vers inspirés. Prodiguait de bons sentiments aux pauvres. L'autre voix avait d'autres savoirs. Que les hommes transpirent toujours et boivent souvent. Que les cochons sont des cochons, mais doivent de toute façon être mangés. Que les bébés à naître sont comme des plaies purulentes sur le corps. Et qu'il n'y a rien à faire contre les moustiques. L'une a regardé à travers mes yeux imprécis, qui s'effaçaient progressivement les feuilles rouges, les rituels, les saisons et les rivières. L'autre a trouvé un chien mort, jubilant d'asticots, à demi enterré entre le petit pois. Et le dernier, il y a 1, 2, 3, 4 expressions, et puis en ligne droite, une colonne avec en 4 lignes où s'égrènent d'autres perceptions. Donc ça, pour Atwood, c'est la fin pour elle de Susanna Moody. Solipsisme du mourant. Le squelette produit de la chair, ennemi s'opposant et ensuite pris comme un dû, la terre, moissonnée, usée, piétinée. Les oreilles produisent des sons. Ce que j'ai entendu, je l'ai créé, des voix qui déterminent, répètent des histoires, de vieilles coutumes. La bouche produit des mots. J'ai dit que je m'étais créé moi-même, ainsi que des cadres, virgules, calendriers qui m'entourent. Les mains produisent des objets. Le monde naît du toucher. Est-ce que cette tasse, ce village, était ici avant mes doigts ?

0: Alors, Lingozi.
1: Comme ces rencontres sont intitulées « Belles, connues et inconnues », je vais lire un passage d'un recueil intitulé « Elle ». Elle avec deux L. Je ne vais pas le prendre au début et je ne lirai que les deux premières stations. Elle. Depuis toujours,

0: avec des mots pour ressaisir la vie. Elle, dans la poussière, inexorablement, le corps criblé de mots aiguisés au silex, de la plante aux chevilles, aux jointures plus fines, sans céder, si ce n'est à l'exact saisissement de présents oubliés, repartant avec syllabes à sucer et à faire rouler comme vagues très lentes contre la voûte plus dure du palais. Elle grimpe sous la meule, mille et mille picots de papilles aux mots dans l'ardeur buissonnière. Premier arrêt à la pierre plantée, lustre dans tout le corps, pas de raison sinon l'aurore. Le regard la soulève, elle, avec toute la lumière, les yeux poussés à bout qui s'écorchent à tutoyer la pierre jusqu'à un horizon possible. Ça remue et ravive le doute. Reprendre la marche pour s'accorder au temps. Chaque feuille est fragile. Le pas arrive-t-il à reculer la mort? Fausse capture où la peur toujours près se voudrait familière. Elle, comme en sursis, aux aguets, prête à saisir l'instant et le déposer là, à l'initial, pour un commencement si peu, pour un commencement. Filtrer la terre, chaque débris est une mine offerte, à l'intérieur, l'aspérité. La fissure retient la juste part des choses. À terre ouverte, pas de dérobée. L'ornière révèle plus que jade. Là où le pied trébuche, l'œil reste ébloui. Au vif éclat de la butée, elle est prise au dépit de s'éprendre du jour. Elle, debout, sans pouvoir s'éloigner de la terre jusqu'au creux de la gorge, le goût de la terre dans les mots. L'éclat suffira-t-il à susciter l'envol? À son deuxième arrêt, elle a le geste lent qui élargit l'espace, à genoux, dans un rite. Elle dessine au sol les signes du bout de bois, les signes du bout de son bâton de bois. Déplacement des sables, au bord du trait, dans un fourmillement où s'aveugle le sens, écrit fragile, plus poreux soleil à l'eau que plante qui grandit. La terre qui s'émeut donne, se couche, et reçoit l'empreinte. L'air aussi donne, prend et redonne.
1: Je vais vous lire des poèmes de Pierre Desnoeuds en hommage à ce poète qui est décédé il y a 10 jours. Le titre du recueil, c'est « Progrès d'une éclaircie ». Aux éditions Faifio. L'écho d'un cœur qui palpite, ou peut-être d'une porte qui bat, tu le percevras pleinement. Fût-ce au creux d'une page, tu n'as plus peur, tu n'es plus séparé de ton pays. Le cœur n'est à personne, tu es l'une des portes. Le jour levant, L'âge des vitres ruisselantes, tu ne l'as pas quitté, quoi qu'il advienne. Inutile tes questions, tu poursuis une quête. À la boue même, il te faut acquiescer, afin que du givre, elle soit légale. Rue grise, rigide, tu te surprends à ralentir. Contre un mur, oscillante, de toutes les couleurs, les roses, les passes roses. Le soir, pourquoi, tu l'ignores, tu iras redire « rose, passe rose » sous des cris d'hirondelles. Humus sale, disgracieux, tu rêves de pierre, la soif seule est pure, que ne désaltère aucune eau. Mais d'instinct, cette feuille froissée que tu amènes vers tes lèvres, tu la sauves du mépris, tu ressuscites.
2: Moi, je vais vous lire un poème d'André Chédid qui fait partie d'une séquence qui s'appelle « Chemins à vivre » et le titre c'est « Destination arbre ». Parcourir l'arbre, se lier au jardin, se mêler aux forêts, plonger au fond des terres pour renaître de l'argile. Peu à peu, s'affranchir des sols et des racines, gravir lentement le fût, envahir la charpente, se greffer aux branchages. Puis dans un éclat de feuilles, embrasser l'espace, résister aux orages, déchiffrer les soleils, affronter jour et nuit. Évoquer ensuite, au creux d'une métropole, un arbre, un seul, enclos dans l'asphalte, éloigné des jardins, orphelin des forêts. Un arbre au tronc rêche, aux branches taries, aux feuilles longuement éteintes. S'unir à cette soif, rejoindre cette retraite, écouter ses appels. Sentir sous l'écorce, captive mais invincible, la montée des sèves, la pression des bourgeons, semblable aux rêves tenaces qui fortifient nos vies. Cheminer d'arbre en arbre, explorant l'éphémère, aller d'arbre en arbre, dépistant la durée.
3: Je vais commencer par une courte exergue qui est tirée d'un recueil qui s'appelle « Et je vivrai 10 fois », ce qui est quand même pas mal, de Caroline de Freitas. Et cet exergue motive après le texte que je vais vous lire. Dans un monde parfait, les doigts d'une seule main devraient suffire à compter les jours sans tendresse. Et comme on n'est pas dans un monde parfait, le texte que je vais vous lire s'appelle « Dans la vie, pour de vrai ». Et c'est un texte d'Anne Sylvestre, c'est pas de moi. C'est vrai qu'on dit, c'est beau la vie comme dans les livres. On rêve de la vivre, ainsi comme c'est écrit. Mais c'est déjà bien assez compliqué de vivre. On écrit son petit chapitre et ça suffit. Si on insiste, on voit surgir entre les pages des sentiments qui poussent pas dans les romans. On n'est pas d'accord sur le choix des personnages. On n'est pour rien dans l'histoire finalement. Mais dans la vie en vrai, comme je t'aime, je t'aimerai, que ce soit de loin ou de près, ce que j'ai dit, le redirai, et pour de rire et pour de vrai. C'est vrai qu'on aime s'inventer comme au Cinoche, on voit les plans bien découpés comme au ciné, le scénario se déroule sans anicroche, quand le mot fin s'allume, on n'est pas étonné. Mais on découvre, en soulevant un coin de toile, qu'on a raté la grande scène des amoureux, qu'on ne sait pas se faire embrasser sur fond d'étoile, qu'on a sommeil et que le rôle est ennuyeux. Mais dans la vie en vrai, comme je t'aime, je t'aimerai, que ce soit de loin ou de près, ce que j'ai dit, le redirai, et pour de rire et pour de vrai. C'est vrai qu'on pourrait même y croire, comme dans Le Poste, sûr qu'on pourrait se regarder dans la télé, on pourrait tout chanter sans crainte la riposte et saluer sans jamais risquer les sifflets. En éteignant, on se sent un peu mal à l'aise. Et si on pleure, ce n'est pas en trois couplets. Sans le playback, on oublie tout, jusqu'aux fadaises. On se retrouve avec son cœur au grand complet. Mais dans la vie en vrai, comme je t'aime, je t'aimerai. Que ce soit de loin ou de près, ce que j'ai dit, je redirai, et pour de rire, et pour de vrai. C'est vrai qu'on dit. C'est vrai qu'on dit, c'est beau la vie comme chez les autres. On rêve de vivre aussi bien que chez les voisins. On écoute facilement les bons apôtres. On admet que nos sentiments ne valent rien. Mais si on veut se pencher à la fenêtre, on voit qu'ils regardent tout aussi bien chez nous. Que notre vie leur donne des regrets, peut-être. Qu'on était bien et qu'on n'y pensait pas du tout. Mais dans la vie en vrai, comme je t'aime, je t'aimerai, que ce soit de loin ou de près, ce que j'ai dit, je le redirai, et pour de rire, et pour de vrai.
4: Jacques Merceron.
5: Alors, un poème récent, sans titre, mais avec un envoi à Catherine Andrieux. C'est toujours un grand mystère que la réception d'un livre ou d'un poème. Bougie tremblante lâchée à la surface d'une eau courante. Vers qui ? Passant, promeneur sur la berge qui l'aperçoit, ou qui ne voit pas et passe son chemin. Ou bien tablette moisie des travaux et des jours, écrite dans une langue morte. Ou bien vibration du carreau d'arbalète reçue en plein cœur. Cette flamme tremblante comme un ricochet qui fait jaillir une onde pour mêler son éclat à d'autres eaux et tracer une confluence certaine ou incertaine. Un baiser nilotique, un feu dans l'eau submergé par un maelstrom, une matrice d'ombre et de lumière cristallisée en champs de cinabre. Poème, nacelle remplie de doutes. Poème, maître et talon échappé du pavillon de Sèvres. C'est toujours un grand mystère que la réception d'un livre ou d'un poème. Bougie tremblante lâchée à la surface d'une eau courante. Vers qui ?
4: Merci Jacques. Marlise ? Allez Daniel.
6: Bon, c'est moi le lecteur.
4: C'est toi qui lis, bravo. Tiens, installe-toi.
6: Voyez. Il y a deux
4: poèmes. Chacun, oui, si vous voulez.
6: Il y a deux poèmes qui s'appellent « Hier et demain ».
4: C'est bien.
6: On peut considérer que ça fait…
7: Ouais, ça fait sur tout ça.
6: Hier, je courtisais la vie. Je m'enivrais de musique, de couleurs, de senteurs. Je me roulais dans l'herbe haute, du bonheur plein les bras. Je parlais aux oiseaux, aux fleurs, aux papillons. Hier, je butinais au soleil dans mon jardin secret. Je flottais dans des rêves plus grands que les nuages. Je naviguais dans l'infini du soir. Hélas, un jour, le soleil s'assombrit, des noirs nuages surgirent à l'horizon. Le bonheur s'était enfui. L'enfance m'avait quitté. Demain, nous ouvrirons nos poings, crispés sur nos rancœurs et nos haines. Nous éteindrons les flammes des villes incendiées. Nous embrasserons la terre nourricière. Nous parlerons aux bêtes, aux arbres et aux fleurs. Nous chevaucherons les nuages et le vent. Nous irons cueillir les étoiles. Et demain, nous arrêterons la roue du temps.
4: Ce sont des poèmes écrits par Marlise Benoît, qui va nous en lire un autre.
8: Brise. Entre le mistral et la tramontane se faufile la brise. Son haleine légère réveille le matin. Elle entre par la fenêtre ouverte, effleure les pages du livre, caresse les mots offerts. Elle danse, elle virevolte, elle ébouriffe l'eau dormante, elle tourbillonne sur la dune. Elle s'essaye à un air de flûte. Elle s'essouffle et tombe lorsque se lève la tramontane. Ici, là-bas, il y avait les mots, les pianos, les journaux, l'oiseau qui buvait dans le caniveau, la fourmi qui se noya dans une goutte d'eau, l'ombre qui rampa vers le mur écroulé, la cigale qui stridulait enivrée d'été, l'araignée qui tissait une échelle vers la lune ébréchée, et puis des lus Margot qui pleurait sur un banc mouillé. Pauvre Margot, son amant l'a quittée au beau milieu de l'été.
0: Régine, ça aide le micro?
9: Oui, les deux.
0: L'offrande bleue, le ciel, calice renversé, veille. La mer, sans cesse, danse les notes de givre, des mouettes muettes. Loin, loin. Ici, le silence a le goût de la pierre. Il ne s'écoute pas, ne s'entend pas. Tu le palpes comme le ventre doux de la bergeronnette sur ta paume hier. Non, le ciel n'est pas un couvercle. Il est aspiration magique de cobalt. S'élève alors intense l'espoir de sel et de semence. Le silence, c'est alors cet ancrage du matin, ici, là, maintenant, derrière ma fenêtre. Maria, Moïse.
10: J'ai choisi une poésie de Farid Doumenchili. C'est un poète iranien qui est contemporaine, qui est né le 21 septembre 1926 et à Téhéran, et mort le 25 octobre 2000 dans la même ville. Voilà, c'est une poésie que je l'ai lis en personne, il est court, mais c'est très très ordinaire. Et je l'ai lis en français. پشی در استکان آمد فرود تا بنوشد آنچه با پس مانده بود. کودک شیطنت بازی کنان بست با دستش دهان استکان. پشه دیگر طعمه‌اش را لب نزد. جست تا از دام کودک بارهد. خشک لب میگشت حیران راه جو زیر و بالا بسته هر سو راه او. روزنی می جوست در دیوار و در تا به آزادی رسد بار دیگر. هرچه بر جهد و تکاپو می فزود راه بیرون رفتن از چاهش نبود. اونقدر کوبید بر دیوار سر تا فرو افتاد خونین بال و پر. جان گرامی بود اون نعمت لذیذ لیک آزادی گرامی تر عزیز. Un moustique s'opposa dans un verre pour boire ce qui en reste au fond. Un enfant, par malice, en jouant, bouchera l'ouverture de verre avec sa main. Le moustique n'osa plus toucher sa proie. Il bondit pour échapper au piège de l'enfant. Les lèvres sèches, il errait, cherchant un chemin. En haut, en bas, partout, la voie était fermée. Il cherchait une fente dans le mur ou la porte pour atteindre encore une fois la liberté. Mais plus qu'il se débattait et s'agitait, plus le sortit de son puits restait introuvable. Il frappa tant de fois sa tête contre les parois, qu'il tombe les ailes et les plumes ensanglantées. La vie était précieuse, et cette douce poisson aussi, mais la liberté était plus précieuse encore, plus chère.
4: C'est la métaphore. Vida ?
11: Alors moi, c'est très inattendu, je ne savais pas comment ça
4: marche. Donc c'est une coïncidence, j'ai un petit poème en français, en français, mais sans la traduction, c'est pas bien. Mais je vous dirai un autre en français. 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Excusez moi, j'ai pas pris mes lunettes, c'est un peu compliqué. Bon, je ne le traduis pas, je l'ai pas très bien lu, mais pardonnez-moi. Eh ben, ça parle de l'amour. C'est l'histoire de, parce que en fait, c'est entre Lili et Majnun. Ce sont des deux amoureux, c'est l'équivalent de Roméo et Juliette. Et alors, c'est Roméo qui parle que Lily, son amoureuse, pourrait même voilà, une boucle de ses cheveux pourrait lui mettre au cou et devenir son esclave.
12: Une amie m'a offert un recueil récemment, c'est celui de Maram Al-Masri, je ne sais pas si certains d'entre vous la connaissent, qui a écrit Elle va nue, la liberté, chez Bruno Doucet. L'éditrice écrit qu'elle est l'exilée d'un pays blessure qui saigne en elle, petite mère d'orphelin. À la fin de son recueil, elle a tenu à publier un poème de son frère. Elle aussi a un frère poète qui est resté en Syrie. Alors c'est traduit par elle-même, donc, et je vais vous le dire. Archives d'une vie incertaine. Oui, j'ai vécu en dépit de la mort. Je suis née, j'ai grandi, et comme tous les Syriens, j'ai aimé. Je me suis mariée, j'ai eu des enfants, en dépit de la mort. Mais jamais je n'ai voulu vivre ailleurs. Depuis toujours, j'ai eu la conviction que vivre en Syrie était un acte d'héroïsme. Alors aujourd'hui, que penses-tu que ce soit ? Nous avons vécu dans la mort. Maintenant, tandis que nous sommes en train de sortir de son ventre, son cordon ombilical nous en serre le cou. Je vis dans la mort. Je ne fais rien d'autre que de vivre comme un témoin, mais j'ai décidé de ne pas être un faux témoin. L'être humain n'est pas parfait, me suis-je répété en regardant un vol d'oiseau à l'horizon. Peu importe l'oiseau que j'aimerais être, je suis fatiguée de coller à la terre. Tout ce pourquoi j'ai vécu et tout ce que j'ai construit est ici. Je ne pense pas être capable de mourir dans un autre lieu. Il n'y a aucun sens à vivre dans un lieu s'il n'y a pas de sens à mourir en ce lieu. On m'a dit, arrête tout cela et regarde où est le soleil. J'ai regardé et j'ai vu le soleil à l'horizon, en train de s'éclipser. Montser Masri, Sigel,
13: Isabelle Barès. Alors j'ai choisi François Cheng, À l'Orient de tout. Nous sommes clôture et finitude. Pourtant, c'est entre nous que sans fin jaillira ce que la vie désire. De plus vaste, de plus haut, d'indéfiniment transmuable. Aimer, c'est être avant de soi. Aimer, c'est dire, tu ne mourras pas. Toi aussi, tu es révélé de ta part divine, trésor de vie préservé au fond des ans, au fond du cœur, inépuisable source de fraîcheur jaillissante, inextinguible flamme de tendresse contenue. toi aussi tu es révélé à ta destinée, rayon de lune et de soleil, veillant nuit et jour, reliant ce qui est perdu, dispersé, cri d'oie sauvage parmi les nuages, vol de goéland entre les vagues.
14: Chers amis auditeurs, j'espère que vous avez passé un bon moment en notre compagnie, en compagnie de Radio FM+, avec des lectures de la poétesse Vénus Kourigata et ainsi que Margaret Atwood, présentées par moi et par Anne-Marie Jean-Jean, et également découvrir les poètes qui se sont exprimés au moment de la scène ouverte. Lynn Gozzi, Kin Chevalier, Jean-Claude Boyard, Sylvie Chaudray, Mariam Moini, Vida Estival, Régine Nobécourt-Seidel, Jacques Merceron, Gaëlle de Decker, Marlise et Daniel Benoît. À bientôt pour un prochain Jardin d'Isis.

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1: Françoise Mariotti. Bonjour auditrices et auditeurs de FM Plus sur 91 FM. Eh bien, je vais faire une dédicace spéciale à Lou et Romain, qui sont auditrices et auditeurs, qui m'ont dit aimer et écouter notre radio et mon émission. Bonjour à vous deux. Alors, cette émission du mois de mai intitulée « Nous sommes nos corps ». Comment l'enfant apprend-il à connaître, à considérer, à apprécier son corps ? Les recherches en psychologie du développement montrent que l'apprentissage de l'identité sexuée « je suis une fille, je suis un garçon » commence à être acquise à partir de 3 ans. Puis l'enfant grandit et voit son corps se transformer, différemment bien sûr selon son sexe, et il devient une personne singulière. Tout cela se produit hélas dans un monde sexiste et hiérarchisé, où le regard sur les filles notamment peut être très normé et très critique. Alors, comment, en tant que personne impliquée dans l'éducation des enfants, qu'on soit féministe ou pas, apprendre à nos enfants, avec comme support de la science et de l'esprit critique, à vivre et appréhender ce beau parcours d'humain et d'humaine sexuée ? Pour en discuter, j'ai choisi d'inviter Aurore Pérez, enseignante et éditrice aux éditions La Trêve, mais pas que, autrice avec l'illustratrice Rita d'un beau livre illustré pour enfants et adultes intitulé « Nous sommes nos corps ». Bonjour Aurore Pérez.
2: Bonjour Françoise.
1: Alors Aurore, merci à vous d'être venue d'Arles, en voisine, hein, c'est pas si loin. Aurore, vous allez nous dire qui vous êtes dans un premier temps. Ensuite, nous parlerons, avant de discuter du sujet que j'ai lancé en introduction, de votre maison d'édition, puisque vous êtes éditrice aussi exactement. Aurore, qui êtes-vous ?
2: Alors déjà, Françoise, merci beaucoup de m'accueillir dans votre émission. C'est vraiment très agréable de partager ce genre d'espace avec vous, en plus.
1: Merci.
2: Qu'est-ce que je peux vous dire de moi ? Je suis enseignante de français, langue étrangère et langue seconde. C'est mon activité principale, mais je suis aussi militante féministe. Maintenant, éditrice avec ma collègue et amie Jessica Aubin pour les éditions La Trêve. Et je suis également étudiante parce que je suis un master sur les violences sexuelles actuellement, que
1: D'accord.
2: je suis sur le point de finaliser.
1: Vous dites que vous êtes militante féministe, mais dans quelles associations par exemple ?
2: Alors maintenant en local, je suis avec Oser le féminisme Arles, Oser le féminisme 84 et aussi avec les Amazones d'Avignon. Et un petit peu à distance, parce que j'ai toujours un pied de l'autre côté des Pyrénées, avec Féministes de Catalogne et aussi Andereac, qui est une association à côté de Bilbao.
1: D'accord, et vous faites partie aussi, vous m'aviez dit, vous avez fait un passage par le WDI, qui est l'association internationale Women Declaration, la Déclaration internationale des femmes fondée sur le sexe. Eh bien, écoutez, merci d'être venue. Alors, vous dites que vous êtes éditrice, et donc le livre dont nous allons parler ensemble aujourd'hui, c'est, non seulement c'est vous qui l'avez écrit, mais vous l'avez édité. Et votre maison d'édition, La Trêve.
2: Oui, La Trêve, écoutez, c'est un très joli nom qu'on a trouvé pour cette maison d'édition, parce que c'est vraiment... notre idée, c'était de s'inscrire dans cet héritage intellectuel d'Andrea Dworkin, donc c'est vraiment un nom famage qui nous permet de nous inscrire dans cette lignée. Qu'est-ce que je peux vous dire sur La Trêve ? C'est un espace féministe, mais aussi un espace de femmes. J'avais déjà collaboré sur des projets, de nombreux projets en fait avec Jessica, quand on s'est dit qu'on aimerait bien avoir un espace aussi à nous pour pouvoir publier des textes féministes, des textes de lutte contre le masculinisme, contre le patriarcat.
1: Et pourquoi La Trêve alors ?
2: Pourquoi La Trêve ? C'est deux choses en fait, c'est d'avoir cet espace à nous, mais c'est aussi de pouvoir nommer, en se plaçant dans cet héritage intellectuel d'Andrea Dworkin, de faire ce rappel à une conférence dans laquelle elle prononce, elle prononce justement ces mots où elle dit, alors bien sûr c'est une traduction, mais elle dit qu'elle demande aux hommes une trêve de 24 heures pendant lesquelles ils ne nous violeraient pas, et force est de constater qu'aujourd'hui, même des années après, parce que la conférence en question date de 83. On est toujours avec les mêmes demandes et les mêmes attentes de la part des hommes. La violence sexuelle masculine contre les filles et les femmes n'a pas cessé.
1: Mais cette phrase d'André Dworkin, bien sûr, c'était un coup de théâtre, parce que demander que tous les hommes du monde s'arrêtent pendant 24 heures de pas violer les femmes, d'abord, il faut qu'ils entendent. Et on sait que quand on leur parle, ils entendent, mais ça rentre pas forcément dans les bons neurones. Il faut d'abord qu'ils traduisent, qu'ils assimilent, qu'ils comprennent et qu'ils décident, ce qui est plusieurs étapes, pas souvent faciles, surtout quand on leur demande d'arrêter la violence, dont ils disent qu'ils sont... C'est presque génétique, quoi. Donc, la trêve, on fait la trêve. Et pour faire la trêve, qu'est-ce que vous proposez? Des textes féministes? Vous avez déjà publié combien de livres, Aurore?
2: Donc, on est déjà à 5 publications. La toute dernière, je peux en parler parce que je pense qu'elle peut vous intéresser, Françoise. C'est justement un livre en collaboration avec l'association d'hommes qui luttent contre la misogynie et en particulier contre le système prostitueur qui s'appelle Zéro Macho, que bien beaucoup sûr d'auditrices et d'auditeurs connaîtront.
1: Oui.
2: Voilà, donc nous avons publié en collaboration avec Zéro Macho ce livre très intéressant qui s'appelle « Des bordels au forum, paroles d'hommes ». Et c'est un livre dans lequel des propos en fait de prostitueurs ou de putards, hein, si on reprend les termes qui reprennent un petit peu cette lutte espagnole.
1: Ah d'accord, voilà. C'est un terme espagnol traduit, si on peut dire.
2: Oui. Voilà, et en fait les propos de ces hommes qui sur Internet en fait vont raconter leurs expériences par écrit ont été captés et ont été reproduits dans ce livre pour en faire une analyse. Et donc c'est vraiment, je sais pas, comme une enquête, c'est très très très intéressant et ça permet de comprendre en fait quelle est la dimension de dépréciation que ces hommes ont envers les femmes.
1: Oui, c'est pas des compliments, elle était sympa, ça s'est bien passé.
2: Voilà. Non, c'est vraiment leur pratique de viol en fait dans ces faux salons de massage, parce que donc des bordels au forum, c'est pour pouvoir nommer cette idée que ces lieux de prostitution qui ont pignon sur rue à Paris, ça existe dans d'autres villes, hein, bien sûr, mais à Paris...
1: Oui, c'est les salons de massage à Paris.
2: Voilà,
1: hein.
2: C'est ça. Et donc, l'extension, il y a un prolongement, en fait. Il y a les actes imposés dans ces salons, et ensuite, le prolongement, c'est de raconter ces actes-là qui ont été commis à leur... confrères, quelque part, en fait.
1: C'est vraiment une
2: confrérie, une fraternité d'hommes qui s'expriment ensemble.
1: Oui. Bon, merci beaucoup. Et certains de vos ouvrages sont traduits en plusieurs langues. Hein. Vous avez réussi quand même pour une maison d'édition qui vient de fêter ses 2 ans. C'est un tour de force quand même.
2: Oui, on a commencé par des traductions. D'ailleurs, c'est des traductions de l'anglais vers le français. Les 2 premiers ouvrages ont été pensés comme ça. Les 2 ouvrages suivants, ce sont des œuvres originales. Et donc, Nous sommes nos corps fait partie de ces 2-là. Parce que Zéro Macho, c'est la même chose. Mais je pensais déjà au prochain, en fait.
1: D'accord.
2: Voilà, et le prochain, c'est une traduction en cours de l'espagnol, cette fois-ci. Voilà, apparaître dans quelques mois si tout va bien sur le travail de traduction.
1: Il n'y a pas de raison, il n'y a pas de pression. Vous êtes une maison auto-éditée. Bon, si vous fonctionnez, je dirais à la fin où on trouve vos livres, hein, parce que je l'ai mis, ça sera sur le site également. Beaucoup de projets, donc, Aurora.
2: C'est ça.
1: On va arriver à notre point, le traditionnel point matrimoine. Alors donc, le point matrimoine, pour les personnes qui nous écoutent, ça fait cette émission à 2 ans et demi presque. J'ai choisi de faire émerger, de faire revivre l'existence d'une femme disparue ou encore vivante qui a un effet d'impression, qui a eu son effet d'impression sur la société, pas toujours forcément conscientisée féministe, mais qu'il est important de faire revivre. On parle toujours du patrimoine, mais le matrimoine, c'est important aussi. Et je demande à mon invité de me décrire la vie d'une femme, et je donne le mien ensuite. Donc, Aurore, vous avez choisi...
2: Alors, moi, j'ai choisi une femme, c'est une féministe, une philosophe féministe espagnole et argentine qui s'appelle Alicia Puleo.
1: D'accord.
2: Est-ce que vous voulez que je vous dise maintenant pour quelle raison je l'ai choisie?
1: Mais d'accord. Oui, vous avez tout le temps qu'il faut pour me parler d'Alicia Puleo. Puleo. Puleo.
2: Puleo, c'est ça.
1: Je suis plutôt du côté italien qu'espagnol pour la langue.
2: Alors, j'ai choisi cette femme que j'ai découverte en faisant des lectures quand je préparais un travail sur l'exploitation sexuelle, parce que ça a été un de mes domaines de réflexion féministe les plus importants. Je lisais donc Monica Alario à ce moment-là, qui cite Alicia Puleo et qui me permet d'avoir, vous savez, ce genre de déclic, en fait, où d'un coup, les choses prennent du sens. Eh bien, Alicia Puleo, elle a cette théorie, elle arrive à conceptualiser ou à décrire le patriarcat, en fait, en disant qu'il y a des patriarcats de coercition et des patriarcats de consentement. Et cette notion-là, elle permet vraiment de comprendre aujourd'hui ou d'avoir cette rhétorique, en fait, quand on veut expliquer à des personnes qui pensent que en France, en Europe, en Occident, les droits des femmes sont atteints, qu'on n'a plus de lutte, en fait, à avoir, que tout a été...
1: Voilà. On a tout. On n'a plus besoin de rien, de demander. Qu'est-ce qu'elles veulent encore ?
2: C'est ça. Ouais. Et du coup, on est forcément dans cette position aujourd'hui où si on réclame quelque chose, on exagère. On est forcément cette féministe ou cette femme qui exagère. Et en fait, Alicia Puleo, en faisant cette description-là, elle permet de faire comprendre en fait à quel point le patriarcat a réussi à se reconfigurer. Le patriarcat, c'est ça, hein, de toute façon, c'est une reconfiguration constante. Mmh. Donc voilà, elle établit ce lien-là qui permet de dire qu'en fait, non, les femmes ne sont pas libres. Il y a toujours une situation de

0: le plus cruel qui est visible. Et quand on nous dit, oui, mais vous de plaignez de quoi, allez voir comment vivent les Afghans et revenez, quoi, vous vous plaindrez plus. Et le patriarcat de consentement, mais moi, quand j'entends ça, j'ai dit, mais moi, je consens à rien, en fait. Pourquoi elle appelle ça consentement ?
1: C'est une manière de décrire la pensée néolibérale et l'individualisme. Et le fait que tout est basé sur le sujet et le choix individuel. Ça, c'est vraiment d'ailleurs ce qui est, je pense, au cœur des problématiques féministes aujourd'hui, notamment en Occident ou le Nord global, ou comme on veut le nommer.
0: Oui.
1: Mais justement, quand on est dans ces sociétés où tous les, si vous voulez, sur le plan formel,
0: oui,
1: tout est acquis. C'est-à-dire qu'on a des lois qui nous protègent, on a tout un système qui est censé être aujourd'hui favorable et qui va dans le sens de la défense des femmes. Mais en fait, on se rend compte, et on le sait quand on est militante féministe, vous le savez aussi bien que moi,
0: François,
1: on le sait très bien que la pratique n'a rien à voir avec cette théorie-là. Et donc, même si un cadre formel est censé nous protéger, on a encore beaucoup de travail à faire. Les féminicides n'ont pas cessé, le viol continue à être un instrument d'organisation sociale, comme partout en fait dans le monde. Donc j'ajoute juste une petite précision, parce que ça c'est important. Elle fait cette distinction, mais attention, elle n'est pas en train de dire qu'il y a plusieurs patriarcats, comme les féministes ne disent pas qu'il y a plusieurs féminismes. C'est simplement un descripteur, quoi,
0: d'accord,
1: si on veut.
0: Voilà. Un outil conceptuel qui permet comprendre des nuances, quelquefois, qu'on nous oppose et qu'on peut argumenter. Enfin.
1: Voilà, oui.
0: Merci pour cette découverte. Donc, j'ai passé au mien. Avant de parler d'une femme que j'ai envie de rendre célèbre encore plus, je vais rappeler que Ibtissam Bethilashgar est aujourd'hui encore emprisonnée au Maroc. Pour encore deux ans maintenant, elle a été accusée de blasphème pour avoir porté, en dehors de son pays, un t-shirt avec l'inscription « Allah is lesbienne », ce qui normalement ne devrait pas être un délit, selon les traités internationaux ratifiés par le Maroc. Ne l'oublions pas, je la rappelle à chaque émission, et soyons sorores avec elle, il y a des pétitions qui circulent. Alors, pour mon point matrimoine personnel, je vais vous parler d'une femme que vous connaissez bien, Aurore, bien qu'elle soit décédée depuis longtemps, mais vous l'aviez choisie dans votre maison d'édition pour illustrer la couverture de votre deuxième publication « Le sexe, le genre » et de Judith Butler. Je vais parler d'Anna Maria Sibylla Merian. Alors, elle est née au XVIIe siècle en Allemagne, dans une famille de graveurs, éditeurs, peintres, qui vont l'initier à ses arts. Même, voilà, c'est une petite fille qui bénéficie de ses apprentissages. À 13 ans, elle peint déjà ses premières images d'insectes, et de plantes, et ses modèles, elle les capture dans la nature. Et puis elle va élever elle-même des vers à soie pour pouvoir étudier leur développement. Donc déjà une jeune fille très curieuse, savante et experte. Alors elle épouse plus tard un peintre dont elle a deux enfants, alors ce qui est rigolo. Vous allez voir, elle divorce mais se déclare veuve, bien que le mari soit en parfaite santé. Alors là, j'ai pas la solution de l'énigme, je sais pas pourquoi. Mais en tout cas, elle va enseigner la peinture à leur fille. Et l'une d'entre elles deviendra aussi une peintresse renommée. En attendant, donc après son divorce, elle gagne sa vie en réalisant des illustrations pour des ouvrages de divers naturalistes. Alors, elle est vraiment précieuse et vraiment, il faut la refaire connaître. Et merci pour l'avoir mise à l'honneur sur un de vos livres. Elle a un regard et une pratique d'entomologiste. Et elle publie son premier ouvrage, Nouveau livre de fleurs, à 28 ans. Elle le publie seule. Même s'il y a des éditeurs dans sa famille, elle se débrouille toute seule. Elle gagne son argent toute seule. Alors, elle s'est toujours intéressée aux papillons. Et elle décide de partir avec sa fille au Suriname. Là-bas, il y a, bon, vous imaginez la flore et la faune intéressante qu'il y a. Elle va décrire tout ce qu'elle découvre sur la métamorphose des insectes. Elle va faire des dessins, des aquarelles de plantes, de serpents, d'araignées, d'iguanes. Et elle va publier, une fois revenue de ce voyage, où elle va se disputer avec des planteurs locaux qui ne comprennent pas qu'une femme puisse venir faire. Parce qu'elle fait des séjours scientifiques. Il y a eu d'autres exploratrices avant elle, mais qui accompagnaient leur époux. Elle va vraiment au Suriname pour peindre, découvrir et étudier. Donc elle va publier une œuvre scientifique et artistique majeure. Et elle crée elle-même plusieurs classifications pour les insectes. Elle est reconnue par le tsar Pierre le Grand qui achète certaines œuvres d'elle.

0: C'est l'inspiratrice. Vous savez, Isaac Nabokov, qui a publié Lolita, en fait, c'était un entomologiste aussi. Et il a découvert cette passion en découvrant dans le grenier de la maison de sa mère les ouvrages de Anna Maria Sibylla Merian. Bon, elle a été oubliée peu après sa mort, comme beaucoup de femmes qui ont été importantes quand même dans leur siècle. Elle a été reconnue récemment par l'Allemagne, qui lui a rendu hommage récemment en apposant son portrait sur les derniers billets en Deutsche Mark. Voilà, je trouve que c'est une femme très intéressante. Et on va faire la pause Aurore. Alors, avant d'écouter la chanson, parce que je dois avouer aux éditrices et auditeurs que nous, pendant la pause, Aurore et moi, on discute. Mais la chanson qu'on va écouter, elle est en espagnol. Et je voudrais que vous nous décriviez de quoi elle parle, en fait. Parce que qui c'est qui la chante et le titre?
1: Oui, alors la personne qui chante, c'est La Otra, donc l'autre, au féminin. Hein,
0: D'accord, c'est son pseudo.
1: Voilà, quoi. C'est son nom d'artiste. Oui. Et le titre, c'est Séquement, qui peut se traduire par Il a brûlé, ou Il s'est brûlé, ou Il a pris feu. Et donc, c'est une chanson. Vous allez voir le contraste, en fait, entre la sensation à l'écoute avec sa voix qui est très chaleureuse, toute douce, voilà, délicate. Et en fait, le texte parle c'est une vengeance, en fait. Ça parle d'un violeur qui va être brûlé, mais avec la question de s'il avait porté des vêtements différents, hein, des vêtements ignifuges, il n'aurait pas brûlé. Donc, c'est en fait retourner, faire cette inversion féministe, hein, voilà, de comme souvent nous on entend des questions sur comment elle était habillée, est-ce qu'elle avait bu suite à un viol.
0: Elle a été violée, voilà. C'est de sa faute, quoi. Là, il brûle, c'est de sa faute.
1: C'est ça. Et donc, finalement, est-ce qu'il ne l'a pas provoqué, hein, de finir en flammes?
0: Quelle drôle d'idée pour une chanson.

0: Donc, nous sommes toujours sur Radio FM Plus, 91 FM. Nous écoutons Aurore Pérez, venue de Arles, éditrice, qui vient d'écrire un livre, de le publier aux éditions La Trêve, un livre pour enfants, Nous sommes nos corps. Aurore, ce livre donc est déjà traduit en espagnol, en anglais, bientôt en catalan. Ma question c'était, vous avez publié, vous nous l'avez dit en introduction, des livres d'intellectuels et d'intellectuelles. Pourquoi publier un livre pour enfants? Quelles observations sociétales féministes avez-vous repérées pour vous adresser aux enfants, aux adultes, avec ce beau livre illustré?
1: Alors, c'est une excellente question parce que c'est vrai que ça faisait pas partie des idées qu'on avait forcément au début quand on a lancé le projet éditorial de s'adresser aux plus jeunes. Mais on s'est rendu compte, tout simplement, hein, par les débats qui sont souvent au cœur du féminisme aujourd'hui. Donc, concrètement, cette définition de qu'est-ce que c'est le sexe, qu'est-ce que c'est le genre. On a besoin de donner ces réponses-là. C'est un petit peu ce qu'on fait d'ailleurs avec les deux premières publications. La troisième, elle vient apporter encore d'autres informations très ancrées dans la philosophie, dans le journalisme. Enfin voilà, une très forte intellectualisation des sujets. Mais moi, je réfléchissais depuis quelques temps. Alors, il y a deux choses. Le fait que j'ai travaillé beaucoup sur la question de l'exploitation sexuelle, et ça, c'est au cœur vraiment de ma réflexion. Et cette question-là du sexe et du genre qui est maintenant au sein du féminisme aussi de manière, presque systématique, quoi. Mm-hmm. Je me disais, comment est-ce qu'on peut en fait pouvoir parler de toutes ces questions-là en simplifiant les choses? Et le fait de simplifier, donc de vulgariser finalement, même si ce n'était pas vraiment la première idée au départ, ça m'a permis de pouvoir produire des petits textes, des choses vraiment très très très simplifiées. Et je me suis dit que ça pouvait peut-être être un format intéressant pour s'adresser aux enfants. Voilà. L'observation que j'ai pu faire aussi à ce moment-là, bien sûr, c'est qu'il n'y a pas de livre qui soit qui contienne ce type de contenu, en fait.
0: Tout à fait.
1: Voilà. Et donc, je me disais, ça pourrait être aussi une manière d'avoir une diversité d'approches aussi dans la diffusion de nos analyses, quoi.
0: D'accord. Voilà. Ça ajoute un plus au féminisme qui s'intéresse rarement je crois pas qu'il y ait beaucoup de livres pour enfants. Oui, il y avait les éditions Talent Haut.
1: Talent haut, oui.
0: Voilà. Non, mais là, c'est quand même une autre œuvre pédagogique. Alors, je l'ai entre les mains, ce livre. Il est vraiment très agréable. Alors, c'est un livre pour enfants, mais qui doit être accompagné par les adultes. C'est un livre qui permet d'inscrire l'enfant dans ce qu'il est en tant que corps sexué. C'est pour ça que vous dites... Quand vous écrivez « Nous sommes nos corps », d'habitude on dit « J'ai un corps, mon corps et moi ». Mais là, ça veut dire quoi vraiment le titre « Nous sommes nos corps » ? Ça m'a un petit peu troublée, moi, ce titre-là.
1: Ah oui.
0: Et après, quand vous me l'avez expliqué, je me suis dit « Mais c'est comme ça qu'il faut le présenter maintenant ».
1: Oui, oui. Alors, « Nous sommes nos corps », c'est simplement pour dire qu'on n'a pas un corps séparé d'un esprit ou d'un mental, hein. On est forcément dans cette unité, notre corps c'est nous-mêmes en fait. Et ça c'est vraiment l'idée que j'exprimais juste avant sur ce travail que j'ai fait pendant longtemps sur l'analyse de l'exploitation sexuelle. Elle vient beaucoup en fait dans la recherche de ce titre, parce que justement on ne peut pas considérer les corps comme des propriétés. C'était ça la base de la réflexion sur cet aspect de la personne, non ? Et du coup, si on considère que nous possédons des corps ou que nous avons des corps, avoir dans le sens de posséder...
0: Oui, comme un objet.
1: Voilà, comme un objet, ça veut dire que je peux donc... est-ce que je peux rendre mon corps vendable, louable ? Est-ce que je peux le donner ? Voilà. Et ça, il me semblait que c'était la première chose à devoir expliquer aux enfants, oui. Parce qu'on aborde très peu le féminisme de ce point de vue-là, alors qu'il est essentiel quand on veut désactiver le sexisme. Et c'était ça, la première idée du livre, c'était comment je peux aborder justement les stéréotypes sexistes, mm-hmm. Arriver à produire en fait un contenu qui soit à la fois bienveillant, mais fourni, étayé, parce que tout ça est une simplification.
0: Oui,
1: voilà,
0: mais une simplification scientifique, une vulgarisation en quelque sorte.
1: Exactement, oui. Mais il y a beaucoup de travail de recherche. D'accord. Derrière. Enfin, tout ça, et à la fin, ce que je voulais, c'était vraiment un outil, un outil de pédagogie, mais un outil féministe.
0: Voilà. Oui, et on sait que le féminisme, il faut commencer par l'expliquer aux enfants. Commencer très tôt. Oui, moi j'ai fait, quand vous me l'avez expliqué, ça devenait tellement clair. Je ne dis pas j'ai un corps, j'ai autre chose, mais je suis mon corps. Ça y est, je ne peux pas être séparée de ça. Quand Exactement. On touche à mon corps, on me touche.
1: C'est ça la différence.
0: Hein.
1: C'est vraiment cette idée. Oui. Et en fait, c'est important de pouvoir vraiment se placer dans cette conceptualisation-là, parce que ça permet de beaucoup mieux comprendre les enjeux qu'il y a, alors pour les enfants et au niveau de la société en général, mais pour les filles en particulier, hein, parce que bien sûr, même si le livre s'adresse à tout le monde, c'est les filles qui sont la cible principale des discriminations et donc des violences et du sexisme. Ouais. Et c'est donc... à elle que j'ai pensé, bien sûr, avant tout, quand j'écrivais, oui.
0: Donc, ce livre pour enfants, illustré par Rita, avec des planches illustrées vraiment très, très agréables.
1: Magnifiquement
0: illustrées. Oui, il y en a beaucoup. Ouais. C'est un livre qui contient 5 grands chapitres. Alors, c'est un livre... On peut le laisser traîner, entre parenthèses, alors plutôt autour de 6, 7, 8 ans quand même. Il peut s'ouvrir, il est très agréable, il est très lisse, il est très doux, je trouve. C'est intéressant de le toucher aussi. Mais il vaut mieux qu'un adulte se l'approprie d'abord pour accompagner l'enfant, pour l'aider à choisir un chapitre. C'est un livre qui est formulé. Alors les titres, par exemple, Les corps vivants, Je suis mon corps, là je lis les chapitres, La diversité des corps, Grandir, se reproduire ou pas, Vous accorder, on en parlera peut-être un long chapitre au vieillissement et la mort. Et c'est intéressant aussi de le conseiller aux parents quand il y a un deuil de la famille et de pouvoir aborder ça aussi. Qu'est-ce que c'est qu'une personne qui meurt, que devient son corps, comment on fait le deuil. Mais dans chaque chapitre, il y a des questions. C'est formulé en questions. Es-tu un être? Es-tu un être humain? Mais alors un corps, c'est bien ou pas? Est-ce que je peux être autre chose qu'un être humain? Soit femelle, soit mâle. C'est quoi le sexisme? Avec un interlude de questions, le rose et le bleu, reconnaître les questions qui sont des stéréotypes et les questions qui sont avec des vraies réponses scientifiques. Il est très ludique, ce livre. Vous abordez aussi la question qui hante le féminisme. Et si je veux changer de corps, qu'est-ce que je peux changer dans mon corps? Est-ce que je peux tout changer dans mon corps? Est-ce que je peux changer de sexe? Alors, et la réponse. Puis c'est quoi se reproduire? Alors là, vous parlez de la reproduction. Là, c'est on touche au cœur du vivant, quoi. Pourquoi il y a deux sexes? Et finalement, le but, c'est pas que de se reproduire, c'est d'avoir du plaisir aussi. Vous parlez du clitoris, c'est pas rien. Je regrette qu'il n'y ait pas un petit dessin. Pour la prochaine édition.
1: Oui, c'est vrai. Parce que, en fait, non, mais ça, c'est quand même délibéré. Hein. Ça faisait partie des questionnements qu'on s'était fait au moment de cette planification, l'organisation des illustrations avec le texte. Parce que c'est pas un livre d'anatomie, en fait. Voilà. C'est pas un livre non plus qui parle de reproduction avec les étapes de
0: C'est pas un livre de science, en fait.
1: C'est ça. Ce qu'on voulait vraiment, enfin, moi, au niveau du texte, mais Rita, elle a totalement compris ce que je voulais et elle a proposé un découpage en fait à merveille par rapport à ce que moi j'avais fait comme découpage écrit. En fait, on s'est très bien entendu sur cette manière d'organiser le livre et de travailler. Moi, ce que je voulais, c'était parler des étapes de la vie. Parce que ce que vous avez dit juste avant, Françoise, c'est ça, c'était parler du vivant. Ce qui est au cœur du livre, c'est le vivant. Et c'est pour ça que ça commence d'ailleurs sur les corps vivants. Qu'est-ce que c'est un corps, un organisme, ces questions-là. Parce qu'en fait, on a besoin, je pense, enfin moi j'avais besoin, en tout cas quand j'ai écrit ça et dans ma manière de penser cette écriture, de me replacer en fait au niveau dans la planète. Ben, est-ce que je suis une femme? Est-ce que je suis un être humain? Est-ce que je suis plus que ça? Donc je suis mammifère, enfin, etc. Et remonter un petit peu pour voir quelles sont les imbrications à chaque niveau. Et donc, j'ai eu la sensation que pour parler du sexisme, donc les discriminations basées sur le sexe, j'avais besoin de parler du sexe, de pouvoir définir ce que c'était. J'avais besoin de parler de la structure sociale, donc le genre qui organise le sexisme, en fait, et également étoffer, en fait, ces informations-là. Et vous l'avez dit, hein, les questions qui sont dans le livre et les petits jeux, les petites activités, c'est des questions, justement, comme des enquêtes. Hein, c'est pour éveiller l'esprit critique.
0: Et oui, le petit scientifique, voilà. Ou la petite scientifique qui cherche, qui explique. explore, oui.
1: Exactement. Et donc, ça va jusqu'à la mort. Et effectivement, il y a une partie importante sur la mort ou bien le deuil qui vient compléter cette idée-là. Parce que dans ma recherche, je me disais, enfin, dans ma recherche de comment présenter les idées que j'avais en tête et que j'avais déjà commencé à vulgariser, c'était de me dire, les éléments clés, c'est de parler du vivant, et donc il faut parler de sexe et de finitude. Parce que ça, c'est les cadres dans lesquels on se trouve, et c'est des cadres limites, en fait. Puisque je ne peux pas changer la mort, je ne peux pas changer le fait que je vais mourir, je ne peux pas changer le fait que je suis née. Ça, c'est une, au niveau de la chronologie, c'est des événements qui ne sont pas altérables. Et de la même façon pour le sexe. Et donc, j'en suis venue, en fait, à me demander, on ne peut pas non plus affirmer que le corps ne change pas.
0: Ah ben non, voilà. Il se transforme.
1: Donc, où sont les transformations? Oui. À quel moment elles ont lieu? Et le livre, en fait, va décrire ces choses-là. Tout ce qui change. D'accord. Et tout ce qui ne change pas.
0: D'accord, c'est l'histoire des étapes de la vie, quoi.
1: C'est ça.
0: On va passer au point de vue pratique, Aurore. Alors, on peut pas montrer le livre à la radio, mais je vais vous mettre en situation, mise en pratique. Voilà, j'ai une petite fille qui s'appelle Maya, qui a 5 ans. En fait, je le dis de côté, mais elle a que 4 mois, Maya. Je suis grand-mère depuis pas longtemps. Mais je vous confie Maya qui a grandi. Et je vous dis, bon, Aurore, j'ai un bouquin génial, là. C'est vous qui vous occupez de Maya cet après-midi. Regardez, Maya vient de tomber, elle pleure. Prenez le bouquin, je sais que ça va vous aider. Racontez-lui une histoire. Comment ça se passe? Qu'est-ce que vous en faites du bouquin? Allez.
1: Oui, alors ce que je ferais, c'est un peu difficile de répondre comme ça parce que c'est pas le genre d'approche que moi j'avais imaginé. Et je crois que le livre, c'est important que les adultes le lisent avant de le transmettre aux enfants. Mais oui. Moi, dans mon discours, oui. Ce que je ferais et qui rejoint la démarche du livre, c'est d'avoir une réponse spontanée envers Maya et de lui dire, voilà, si tu as mal, ce n'est pas ton corps uniquement qui a mal, c'est toi qui ressens cette douleur, et on ne peut pas, oui, en fait dissocier, hein, cette idée de dissociation, bon, vous, oui, le savez, oui, très, oui, bien, oui. François, sur les,
0: voilà, oui.
1: En psychologie, c'est autre chose, mais oui. Là, on ne peut pas dissocier le corps de, voilà, peu importe comment on va le nommer, l'esprit, le mental, oui, etc., ou la personnalité, on ne peut pas dissocier ces choses-là. Quand je subis une violence, quand je subis, dans ce cas-là, bon, une chute, j'ai une douleur, ou... c'est moi en tant que personne, et c'est pour ça que le titre est tel qu'il est, nous sommes nos corps, parce que oui, on peut nommer le corps, mais en fait le corps, c'est la personne, voilà. Donc l'idée, ça serait de dire ça à Maya, de dire ça d'ailleurs à n'importe quel enfant, hein, quand un enfant nous fait part d'une souffrance, quelle qu'elle soit, on doit d'abord accueillir cette souffrance. Toutes les souffrances sont absolument valides, oui, réelles,
0: il n'y a pas d'hiérarchie,
1: voilà. Il n'y a pas d'hiérarchie. Et ensuite, on peut expliquer comment cette souffrance est basée, d'où elle vient. Voilà.
0: Oui, et puis lui apprendre à que son corps va changer, qu'elle va devenir une adolescente, une femme, qu'elle va avoir des règles. Hein, je vous confie Maya qui a 9 ans, allez, maintenant. Comment vous lui expliquez? Ça sera la maman, hein, mais là, on se dit, Maya, elle est en vacances, oui, oui, chez, oui, grande-mère. Je me suis appelée grande-mère, grand-père, grande-mère. Oui, voilà.
1: C'est très joli.
0: Et Maya a 9 ans, et c'est le moment où il peut se passer des choses un peu précocement.
1: Oui.
0: Maya, elle n'est pas toujours bien dans son corps. Elle se dit, mais bon, qu'est-ce que c'est qui pousse là? Puis je m'aperçois qu'il y a des différences. Les garçons, ils sont plus à vélo. Enfin, bref, comment la faire entrer dans sa vie de corps qui change?
1: Ce qui est important, c'est déjà de toujours avoir une communication bien établie et saine avec les enfants. Alors, bien sûr, avec tout notre entourage, tous nos proches, hein, c'est idéal, mais avec les enfants en particulier, parce que la personne en construction, le qui change, ça peut être vraiment troublant. Sur la question spécifiquement des règles, Françoise, moi je dirais que ça fait partie des choses qui indiquent le passage du corps d'enfant au corps d'adulte, en fait, voilà. Et parler de puberté en général, je pense c'est important de dire quels sont les changements que les filles vont vivre, mais aussi ceux des garçons, pour montrer que les corps ne fonctionnent pas pareil, donc les personnes ne fonctionnent pas pareil, et toujours en le faisant avec un discours le plus vraiment ancré dans la bienveillance. Et en essayant d'être observatrice des réactions de l'enfant à qui on parle, Parce que justement, il y a certains sujets qui peuvent être peut-être traités de manière trop précoce. Il faut attendre un petit peu. Enfin voilà, il faut qu'on puisse nous-mêmes nous adapter en fait à la maturité des enfants auxquels on s'adresse.
0: Vous dites à un moment que c'est difficile, vous posez la question, comment on reconnaît une fille ou un garçon quand c'est un enfant, puisque les parties visibles qui font qu'on reconnaît, voilà, elles sont cachées par les vêtements. Comment vous allez lui expliquer à Maya que elle va être une fille, c'est pas être un garçon, que c'est différent, qu'elle va devoir vivre avec, que ça peut être très agréable, mais que c'est différent?
1: Je crois que ce qui est important ici, c'est de pouvoir commencer à parler du sexisme. Parce que justement, ces différences telles que je les ai expliquées dans le texte, ce sont des différences qui vont être généralement, donc ce sont des erreurs quelque part, généralement elles vont être fondées sur les observations de jeux ou de jouets que les enfants vont utiliser, les vêtements que ces enfants portent, les coupes de cheveux, on le sait, ces codes culturels en fait qui marquent les sexes pour les distinguer justement. Je pense que j'essaierai de parler de ça, mais c'est un terrain à préparer. C'est ça qui est important. C'est vraiment un terrain à préparer, parce que ce qu'on veut pas, c'est choquer les enfants, évidemment. Et en particulier les filles, hein, pour les avertir que elles sont dans un monde inégalitaire. C'est difficile d'entendre ça quand on découvre le monde, justement.
0: Quand j'étais petite, moi j'avais appris, je ne sais pas si on l'apprend toujours en grammaire, qu'il y a le genre masculin, le genre féminin, qu'en principe le genre masculin il est plus important. Est-ce qu'on parle de genre aux enfants, et est-ce qu'on en parle de la façon dont on en parle dans le féminisme ?
1: Je crois qu'il faut en parler, mais en ayant les bonnes définitions.
0: Allez-y.
1: Donc, je pense que c'est vraiment important de parler de sexe, de sexisme aux enfants, et de dire que lorsqu'on parle de genre, en fait, on parle de sexisme. Et ne pas se tromper, justement, sur... vous savez, en fait, on a cette traduction de l'anglais de gender, voilà, qui est souvent traduite comme sexe et genre, aujourd'hui, de manière un petit peu sans distinction.
0: Comme si on superposait l'autre et que c'était pareil, alors que c'est pas
1: oui, mais parce qu'en fait, en anglais, gender, c'est une sorte d'euphémisme. C'est une manière de pouvoir parler de sexe sans que ça ait l'air trop
0: sexuel.
1: Brut, sexuel.
0: Ah, d'accord. Oui.
1: Donc, cette traduction se fait, ce déplacement se fait. Maintenant, en français, on a aussi le même phénomène où il y a cette utilisation qui se fait un petit peu. Voilà, des fois on utilise genre pour dire sexe en réalité, mais en fait non, il faut qu'on récupère. Je pense que les féministes doivent récupérer, enfin les féministes savent très bien, mais je pense qu'on a besoin de faire ce travail de récupération et de pédagogie autour de ce mot-là, parce que justement le genre c'est un mot, un descripteur très très très important pour parler du patriarcat. Le genre, c'est le système. Voilà.
0: C'est le système. En même temps, peut-être que j'ai lu un peu trop Judith Butler, mais ça m'avait marqué de dire que le genre, c'est ce qui nous montre comme femme ou homme aux autres. C'est-à-dire qu'on peut se travestir, moi j'avoue, des fois je dis quand je me fais le super truc coquet pour aller éblouir le monde extérieur, je me dis que je me déguise en fille. Oui. Mais je suis une fille, je suis une femme.
1: C'est ça.
0: Je me déguise avec des attributs stéréotypés qui font que je vais être identifiée comme, alors que chez moi je suis une personne, quoi. Je suis, si je peux avoir les ongles inégaux et les poils sur les jambes, chose que j'ai, que je compte bien garder cet été, c'est une autre parenthèse. Voilà, je pratique la suspension de genre, mais dans la société je suis une femme ou un homme.
1: Oui, mais c'est ça qui est complexe, parce qu'en fait, tout ce qui est culturel, c'est ce qui va permettre de nous mettre nous-mêmes en tant que personnages, dans des récits, dans toutes les fictions en fait, dans lesquelles on vit au quotidien. Hein. On vit dans beaucoup de fictions. Et en fait, le genre, c'est une manière... on parle aussi d'identité de genre, d'ailleurs, à ce propos. C'est une manière, je pense, un petit peu détournée, enfin, qui a redéfini un petit peu ce que normalement est le genre, qui est cette structure sociale. Ce qu'on devrait nommer, ce qui est communément nommé genre aujourd'hui, en fait, ce sont les stéréotypes sexistes, les stéréotypes de la féminité,
0: de la virilité.
1: Exactement.
0: Aussi.
1: Donc, non, ce sont des stéréotypes, tout simplement. Ce sont des stéréotypes, et quand on peut justement à être observatrice de comment fonctionnent les stéréotypes, on se rend compte que les stéréotypes qui sont sexistes contre les filles sont toujours des stéréotypes qui vont les enfermer en fait dans leur position sociale subordonnée.
0: Les inférioriser.
1: Exactement.
0: Oui. Il faut être belle pour plaire, mais il faut pas être trop musclée, il faut pas être trop forte.
1: La discrétion, le soin. Voilà.
0: Le soin, la gentillesse, la compréhension. Tu seras une femme, ma fille. Alors que le poème de Rudyard Kipling, il est terriblement dur, je trouve, pour les garçons. Il reste à écrire ce poème. Tu seras une femme, ma fille. Tiens, on pourrait l'écrire pour le prochain livre, pour le prochain tome. Je veux bien essayer. Donc Maya, vous pourrez lui dire, Maya, tu as 9 ans, ton corps se transforme. Tu vas l'accepter, tu vas l'aimer. Tu vas le soutenir par rapport à tous les regards. Et tu vas être libre de ça, et tu peux changer d'habit, tu peux changer de t'habiller comme tu veux, faire tous les métiers que tu veux. Tu seras une femme, ma fille, tu rencontreras des garçons, ma fille, ou tu emmèneras une autre femme, ma fille, ou voilà, ta vie t'appartient. Mais tu es ton corps et tu peux pas admettre, tu pourras pas laisser les autres l'utiliser comme un objet, l'exploiter comme un objet.
1: Je dirais même autre chose, c'est que c'est pas seulement son corps qui change à ce moment-là, je lui dirais que le corps, il va changer toute la vie, et que ça, c'est une des étapes de changement. Parce que c'est aussi important de se dire qu'on n'est pas un enfant, adulte. Voilà, c'est le corps, en fait, il est dans un... Il y a une fluidité, en fait. Là, pour le coup, ce terme, on peut l'employer.
0: Oui,
1: voilà.
0: Oui.
1: Il y a une fluidité dans le changement corporel toute la vie. Ça ne s'arrête jamais. Et ça, c'est une étape, parmi les changements les plus importants, les plus drastiques, bien sûr, mais ça reste dans cette continuité-là. Ce qui est important aussi, je crois, c'est de pouvoir, et c'est pour ça que les livres, c'est toujours important, ou tous les contenus culturels féministes, bien sûr, c'est important parce que ça permet de se reconnaître aussi dans les autres. Pour Maya, pour toutes les petites filles, ça va être important de se dire qu'il y a des ados, des adultes, femmes autour d'elles, qui ont déjà eu ces changements-là, qu'on observe les vies de ces femmes-là, et voilà.
0: Oui, la placer dans une continuité d'humaine.
1: Oui.
0: Une question pour terminer, Aurore. À qui profite le brouillage entre sexe, genre et identité ?
1: J'aime beaucoup que vous me posiez la question, parce que généralement c'est moi qui
0: l'aborde spontanément.
1: Voilà, qui pose la question, en fait, parce que j'aime bien. C'est moi qui aime bien réfléchir sous forme de question et faire réfléchir aussi. Bon, c'est très facile, hein, ce brouillage. On sait toujours que toutes les reconfigurations, en fait, du patriarcat, et ça, c'en est une aussi, elles sont contre les filles et les femmes. Donc, à chaque fois qu'on va devoir s'interroger sur les progrès ou les prétendus progrès qui ont lieu dans la société, je vous invite, par exemple, à la réflexion sur la notion de consentement qui a été introduite récemment
0: dans la définition du viol.
1: Oui. Voilà, je pense que, sans avoir de réponse nécessairement tranchée aujourd'hui, je pense qu'on doit quand même se demander... Est-ce vraiment un bénéfice pour les femmes, et ça, à n'importe quel moment de changement et d'avancée autour de nous, dans
0: ça
1: nos sociétés.
0: Ça n'apporte rien de spécial, sauf à faire un brouillage qui permet de se poser les problèmes du patriarcat, parce que quand on lit Judith Butler, vous l'expliquez bien dans un de vos livres, si on supprime les sexes, alors il n'y a plus de soucis. C'est presque magique, il n'y a plus de sexe, tout est fluide, et alors il n'y a plus de violence contre les femmes puisqu'il n'y a plus de femmes.
1: C'est ça, comme par magie, hein, on a fait disparaître...
0: On change le vocabulaire.
1: On ne peut plus définir ce qu'est une femme, on ne peut plus définir donc le féminisme, et par conséquent, il n'y a plus de patriarcat. C'est vraiment un tour de passe-passe.
0: En adoptant notre langage, en interdisant de parler de certaines choses, en critiquant les personnes qui en parlent.
1: Exactement.
0: Et donc, votre prochain livre, c'est sur le consentement, c'est ça ?
1: C'est ça, le consentement sexuel. Exactement, la fiction du consentement sexuel. C'est le titre, c'est donc un livre espagnol écrit par...
0: Ah, c'est un livre qui existe déjà, que vous allez traduire.
1: Oui,
0: d'accord,
1: exactement,
0: d'accord,
1: c'est
0: d'accord.
1: Ça. C'est un livre écrit par une autrice, une féministe espagnole fabuleuse qui s'appelle Rosa Cobo. Et elle a écrit un livre magistral sur le sujet.
0: Bah écoutez, Aurore, je vous remercie vivement d'être venue. On mettra le nom de ce livre et le site des éditions La Trêve pour pouvoir trouver ce beau livre. Vous allez retourner à Arles. Merci, on se retrouve aussi bientôt. Et pour mon émission féministe, au mois de juin, je vais recevoir une personne très particulière. C'est une bouchère. Elle s'appelle Anne Serre. Elle se dénomme elle-même Finnegal et Proud Butcher. Et comme elle aime à se présenter, puis elle nous parlera de son métier. Au mois de juin, c'est la saison des barbecues et ça sentira bon la viande grillée dans les studios. À bientôt, au revoir.
1: Au revoir.
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3: La méditation de ce jour, jour de l'Ascension, s'appuie sur les textes Actes 1, versets 1 à 11, Éphésiens 1, versets 17 à 23, Matthieu 28, versets 16 à 20. Jésus s'approcha d'eux et leur adressa ces paroles « Tout pouvoir m'a été donné au ciel et sur la terre ». En lien avec la fête de l'Ascension, on s'attendrait plutôt à ce que le texte de l'Évangile pour ce jour fut tiré de la finale de Luc, qui précise qu'après avoir emmené ses disciples à Béthanie, Jésus les bénit et fut emporté au ciel. Nulle mention en effet d'un enlèvement de Jésus dans les derniers versets de Matthieu. En revanche, dans cet évangile aussi, les disciples sont déplacés, cette fois sur une montagne de Galilée. Et l'idée de l'ascension, qui exprime notamment la souveraineté de Jésus, n'est pas absente, puisque Dieu lui a donné tout pouvoir au ciel et sur la terre. Mais ce pouvoir n'est pas semblable à la domination qu'il avait refusé de recevoir des mains du tentateur au début de l'évangile. En effet, en liant ce pouvoir à la mission de faire des disciples et de les baptiser, Jésus met en évidence quelle est sa puissance et celle qu'il nous confère. Il ne nous met pas en mouvement pour que nous nous hissions égoïstement vers les sommets, mais il nous pousse vers nos frères et sœurs en humanité afin de partager avec eux sa bonne nouvelle. Ce texte a été préparé par Mathieu Arnold.
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1: Bonjour à tous. Depuis plusieurs années, les auditeurs de Radio FM+ ont l'habitude d'entendre Babette Souli-Laporte animer la Bible, un parfum de scandale, avec un point d'interrogation, ce qui est très important, on en parlera. Une fois par mois, le premier vendredi du mois à 19h05, et vous avez les podcasts sur le site de la radio sur Protester, la Bible, un parfum de scandale, ou vous tapez sur la petite loupe, la Bible, un parfum de scandale. Alors, donc, Babette Soulier-Laporte a pris l'autre siège, celui de l'interviewé. Alors, bonjour Babette.
2: Bonjour Yolande, bonjour chers auditeurs et auditrices.
1: Alors, je crois que vous êtes une héritière du protestantisme.
2: Oui. Je suis tombée dans la marmite protestante cévenole, très vite. Donc mes deux parents étaient protestants, ils étaient de Saint-Hippolyte du Fort, ça parlera à certains, je pense. Du côté paternel, c'est depuis les guerres de religion, je dirais, hein, je pense. J'avais un arrière-grand-père d'arbiste même, donc ça.
1: Alors d'arbiste,
2: explique. Ça imprègne quand même. C'est une secte au sens pas au sens sectaire, mais une secte protestante assez, moralement normale. Et voilà, ça laisse des traces quand même.
1: Hein. Issue du réveil, hein, c'est une église issue du réveil.
2: Voilà, tout à fait. Après, ça forme des gens droits, des gens qui cachaient les juifs pendant la guerre. Et puis, ce côté cévenol protestant, c'est un peu... Enfin, chez nous, c'était camisard, maquisard, même combat, quoi. Donc ça, c'est quand même... j'en suis très, très honorée, même si je n'y suis pour rien. Hein. On faisait la prière avant les repas. Alors, bon, ça nous est ricané quand on était enfant. Mais finalement... Hein, avec du recul,
1: il y a
2: quelque chose qui est resté. Voilà. Et puis du côté maternel, c'était beaucoup plus mélangé. Il y avait pas mal de catholiques, il y avait des catholiques polonais d'ailleurs qui étaient partis de leur pays au milieu du 19e et qui ont fait souche à Saint-Jean du Gard, et au point d'épouser justement des protestantes. Et le fruit de cette union, ça a été mon arrière-grand-père Paul Benkowski, qui a été 34 ou 37 ans, je ne sais jamais, pasteur à Maglone. Donc voilà, l'éducation des mamans.
1: Donc cet héritage protestant, est-ce qu'il a une grande importance, puisque vous êtes membre du conseil presbytéral de l'EPUMA, donc l'église protestante unie de Montpellier et alentour, et puis du conseil collégial qui gère la radio, et donc vous avez une forte implication donc dans l'église. Est-ce que vous pensez que c'est cet héritage, ou alors est-ce qu'il y a eu à un moment une redécouverte?
2: Absolument, oui, non, l'héritage ne suffisait pas, vraiment, loin de là. J'étais pas du tout engagée comme ça dans l'Église. Plein de raisons. D'abord, simplement parce que je pense que le côté cagneux, j'étais en prépa, il fallait être plutôt cartésien, plutôt à gauche, plutôt marxiste, à gauche, c'est pas gênant, mais très très matérialiste, on va dire. Et donc, ça m'a vraiment éloigné de la religion à un point, ça faisait nier, au fond, d'être croyant. Bon. Donc, je l'ai un peu mis sous le boisseau. Je dirais pas que j'ai arrêté, parce que je crois que Dieu nous lâche pas.
1: Ouais.
2: Ça, j'ai toujours été persuadée. Donc, peut-être là, l'influence...
1: Oui, familiale, oui, est là. Oui, il y a quelque chose.
2: Ça n'avait plus d'intérêt, ça n'avait plus de pertinence dans ma vie, voilà. Et donc, effectivement, quand j'ai eu ma fille, donc j'ai trois enfants, trois merveilles, bien sûr. Et donc, quand j'ai eu ma fille, là, d'un coup, j'ai remercié Dieu et je me suis dit,

0: je me souviens.
1: D'un pasteur?
0: Plutôt non. Ah, non, les pasteurs, moi, je les ai toujours trouvés assez ouverts, sauf ceux de mon enfance. Ceux de mon enfance étaient un peu plus coincés quand même, hein, parce que je me souviens pour notre communion, donc je fais ma communion, je sais pas, je suis dans 52, donc je fais ma communion, je sais plus quel âge j'avais genre 14 ou 15 ans. Là, on nous avait bien expliqué qu'il fallait pas nous coiffer. Et que quand on se coiffait, il fallait se coiffer sans se regarder dans la glace. Et j'avais demandé pourquoi il fallait pas se regarder dans la glace. On m'avait dit, on avait pas dit que je voyais le diable, mais c'était pas loin, quoi. Donc, non, j'ai eu des pasteurs quand même dans mon enfance qui étaient un peu coincés. Des femmes de pasteurs beaucoup plus cool, d'ailleurs.
1: Ah oui?
0: C'était très étonnant. Elles nous faisaient danser, chanter, voilà. Mais les pasteurs, non, plutôt les paroissiens que je trouvais un peu empesés, amidonnés, il fallait répondre à certains critères avant de pouvoir être intégré dans les bonnes œuvres.
1: Et maintenant, et ça, vous avez l'impression, en tant que conseillère, conseillère presbytérale de l'église protestante de Montpellier?
0: Non.
1: Il n'y a plus cette...
0: Non, ça a bougé complètement. Je pense que voilà, beaucoup de choses ont changé au niveau national, régional et local, vraiment. Puis je pense que de toute façon, on a été pris dans le move du monde moderne, heureusement. Et tout en gardant, en restant fidèle aux valeurs. Moi, je suis très attachée à une certaine orthodoxie théologique, vraiment, une rectitude théologique. En revanche, je pense que le formatage moral a eu son temps, enfin, il me semble, quoi.
1: Mais quand vous parlez justement de formatage moral et puis de cette histoire qu'on ne doit pas se regarder dans la glace parce que c'est pas bien, est-ce que vous pensez que c'est quelque chose de protestant ou est-ce que c'était quelque chose lié à l'époque vous deviez avoir des camarades catholiques ou...
0: Oui, alors je pense que chez les catholiques, c'était à peu près pareil.
1: C'était à peu près pareil,
0: absolument.
1: Oui.
0: En revanche, il y a quand même, moi je trouve, un rapport au corps des protestants qui est quand même un peu étonnant. Je veux dire, quand on propose justement au conseil presbytéral, là, récemment, avec la pasteur Ingrid Pratt, avec qui je fais l'émission d'ailleurs, après Luc-Olivier Bossé, on avait proposé de mélanger des chaises et des bancs dans certains temples qui sont quand même pas très accueillants. De mettre un petit coin canapé dans un coin pour les ados et à quelque chose pour les recevoir de façon plus conviviale, ça en est toujours au point mort parce que je sens que ça voilà, ça c'est pas forcément une priorité, quoi. Alors que moi ça me paraît très important pour la transmission de la parole, pour sortir des murs, pour sortir de l'église, parce que voilà, je trouve que l'église est un peu
1: Et alors, comment sortir des murs, là? Comment sortir des murs? Donc, cette émission,
0: la radio.
1: Voilà, la Bible, un parfum de scandale, point d'interrogation. Donc, j'ai insisté sur le point d'interrogation. Quelle importance, ce point d'interrogation?
0: D'abord, parce que scandale, c'est au sens de obstacle à la foi, et non pas, évidemment, je ne pense pas du tout que la Bible soit un objet scandaleux, ni de scandale, bien entendu, mais scandale au sens biblique, au sens, voilà, de scandale, qui fait qu'on peut ne pas croire à cause de la Bible, voilà.
1: Ouais.
0: Parce que, et donc, le point d'interrogation, évidemment, c'est une question rhétorique pour les pasteurs et moi que j'interroge, puisqu'on veut démontrer justement que ça n'en est rien. Il y a certains textes qui sont complètement scandaleux dans la Bible. Ah oui, mais c'est l'Ancien Testament. Donc maintenant, les pasteurs préfèrent appeler le Premier Testament.
1: Oui.
0: Parce que ça fait quand même un peu moins jugement de valeur.
1: Oui, tout à fait.
0: Dans ce Premier Testament, évidemment, il y a des textes épouvantables avec effectivement un Dieu vengeur, un Dieu désarmé, non pas un Dieu désarmé en un seul mot. Il y a des choses horribles, des massacres.
1: Ce Dieu désarmé ou désarmé, c'est une émission déjà ancienne que vous avez faite avec
0: Luc-Olivier Bossé. Tout à fait, qui s'occupe maintenant de l'évangélisation au niveau national, d'ailleurs.
1: Voilà, et qu'on entendra aussi sur nos ondes prochainement.
0: Voilà. Et donc, avec Ingrid Pratt, on a peut-être un peu plus travaillé le Nouveau Testament, justement, le Deuxième Testament.
1: Ouais.
0: Et là aussi, je veux dire, ce Christ qui dit « je ne viens pas apporter la paix, P-A-X, mais l'épée ». Alors, je ne sais pas si on est voué au jeu de mots, mais dans cette émission, mais c'est choquant. Évidemment, ça allait jusqu'à ce qu'un pasteur nous fasse sortir par le haut et vers la lumière et nous montre comment lire la Bible. Parce que, évidemment, nous, on a ce rapport très, très intime, très personnel. On n'a pas besoin de médiation pour la Bible, hein, sola scriptura. Enfin, ça aide bien quand même, je trouve.
1: Ça aide bien quand même.
0: D'avoir quelqu'un qui a fait 7 ans de, ou je ne sais combien, de théologie et qui apporte son éclairage quand quand même sur certains textes qui que nous lisons mal par simplement tout simplement souvent lexicalement en fait, c'est en revenant à l'araméen, en revenant au grec, déjà des choses se débloquent. Plus

0: bon, leur façon de voir les choses, moi, qui m'apporte énormément. J'espère que ça apporte aux auditeurs aussi, parce que pouvoir interroger son pasteur comme ça, je trouve que c'est bien. Là, on est plutôt sur des grandes figures, effectivement, qu'on essaie un peu de réhabiliter. On parle aussi des évangiles apocryphes.
1: Vous parlez de Judas, notamment.
0: Voilà, pauvre Judas.
1: Oui, pauvre Judas.
0: Même si, il a joué un rôle pas très rigolo.
1: Et alors, je voudrais qu'on parle de votre carrière universitaire, parce que vous êtes donc... professeur d'anglais, plus que professeur d'anglais, vous êtes dans la littérature anglaise du 18e.
0: Oui, alors, quand on est à la fac, on est un peu obligé de se spécialiser, donc c'est professeur de littérature anglaise du 18e, voilà, c'est la chaire que j'avais.
1: Et qu'est-ce qu'on trouve dans cette littérature anglaise du 18e? Parce que c'est pas quelque chose qui, du 19e, on connaît des auteurs,
0: Dickens, tout ça,
1: mais du 18e...
0: Le 18e, moi, ce qui m'a plu dans le 18e, d'ailleurs, j'ai travaillé à la fois sur le roman et sur la gravure, c'est le côté déjà... Alors bon, il y a Tom Jones, il y en a certains qui sont connus, il y a Fielding, Henry Fielding, c'est un peu le père de l'humour britannique, voilà. Il y a Daniel Defoe, qui est quand même connu par Robinson Crusoe.
1: Alors Daniel Defoe,
0: voilà,
1: oui, Robinson Crusoe,
0: c'est le sujet
1: de
0: ma thèse. Ouais. Mais en fait, Robinson Crusoe, c'est pas le plus drôle, sinon il a écrit des histoires de pickpocket, de pirates et de prostituées, donc ça, c'était beaucoup plus rigolo. Mais d'un point de vue, c'est ça qui est amusant, extrêmement rigoriste de Defoe. Voilà. Il y a Richardson aussi avec Pamela. Moi, ce que j'aime dans le roman du... Pourquoi je suis allée vers le roman du 18e et la gravure, c'est que j'aimais bien ce fait. Avant, la culture était très élitiste. Mm-hmm. Il n'y avait que des grands tableaux de maîtres avec des sujets historiques, des degrés de temples et de grands palais, etc. Et là, dans les romans, il n'y avait que de l'épopée, des récits des sagas, on va dire, historiques, voilà. Bon. Et au 18e, le roman est arrivé. Alors, les mauvaises langues disent que les femmes se sont mises à lire et donc elles ont demandé autre chose à leur niveau. Voilà, bon, enfin, ça.
1: Oui, c'est les mauvaises langues.
0: À déconstruire aussi. Mais donc, le roman, en fait, est devenu quelque chose d'extrêmement populaire, que beaucoup de gens lisaient. Et la gravure a permis aussi de sortir, je trouve, ces grands peintres de leur cadre doré et de les mettre. Il y avait des séries, en fait, gravées qu'on affichait même dans les écoles, dans les ateliers où il y avait des apprentis pour apprendre aux gens. Beaucoup de gens savaient lire, plus qu'en France, évidemment, grâce au côté à la culture biblique qui était bien plus forte déjà là. Donc voilà, moi c'est ça que j'aime dans le roman, c'est l'ancêtre de, effectivement, la prise en compte d'un réel qui n'était pas pris en compte jusque-là. Et en plus, avec cette touche d'humour anglaise, qui m'enchante, parce que c'est de l'humour. C'est pas cet esprit et cette ironie mordante, cet esprit sarcastique français qui est souvent méchant, que j'aime bien aussi, que je trouve rigolo de temps en temps. Mais l'humour, c'est se moquer de soi-même déjà.
1: Oui, bien sûr.
0: Donc c'est merveilleux.
1: Mais alors, vous parlez de Samuel Richardson, qui est né en 1689 et qui est mort en 1761. Je ne le sais pas d'emblée, mais...
0: Je l'avais un peu oublié, je savais par cœur.
1: Il a écrit donc un livre dont vous parlez, Pamela, où la vertu récompense. C'est quand même un côté un peu moral. Pas très drôle.
0: Non. Alors Pamela, la vertu récompensée, c'est l'histoire d'une petite jeune fille qui est servante et dans une grande maison. Et évidemment, elle va se faire épouser par le maître de maison petit à petit. Non pas qu'elle l'ait voulu, parce qu'elle se pense très inférieure, la pauvre chérie. Et lui résiste parce que ça, c'est contre. Voilà. Oui. Et finalement, effectivement, c'est effectivement virtue rewarded. Et moi, je fondais tous mes cours sur la vertu et sa propre récompense.
1: Oui.
0: Voilà. Et donc, mais c'est ça qui était amusant. Il y avait Pamela, il y a Clarissa, qui est bien mieux, qui est son dernier roman, qui est le roman le plus long de la langue anglaise. Il fait 2000 pages.
1: Ah oui?
0: Oui.
1: Il
0: est remarquable.
1: Clarissa,
0: c'est autre chose, parce que d'abord, la fin, ça finit pas bien. Moi, c'est pas que j'aime
1: pas
0: les choses.
1: Faut pas le dire, parce que spoiler,
0: Non, enfin, ça finit pas bien. C'est trop facile de dire ça. Enfin, Clarissa est un personnage beaucoup plus ambigu, beaucoup plus complexe que Nelly Pamela. Voilà. Et donc, Murchison n'est pas forcément, moi, l'auteur que je préfère, mais bon, c'est celui sur lequel j'ai fait ma première thèse, parce que, voilà, c'était.
1: Et puis, il y a l'histoire des Lilliputiens aussi, au 18e.
0: Il y a Swift, tout à fait.
1: Jonathan Swift.
0: Absolument excellent.
1: Le voyage de Gulliver.
0: Oui, c'est vraiment la mise en image de la relativité. On est toujours le grand de quelqu'un et le petit de quelqu'un.
1: Ouais.
0: Voilà, et on est souvent... c'est... Moi, j'aime beaucoup, beaucoup Gulliver, oui, tout à fait. Et alors, moi, celui que je préfère de tous les romans anglais du 18e, c'est Tristram Shandy.
1: Alors, un peu moins vite. Voilà. C'est qui? Donc,
0: et c'est Lawrence Stern. Donc, S-T-E-R-N-E.
1: S-T-E-R-N-E.
0: Et ça s'appelle Tristram Shandy. Et ça, c'est extraordinaire, c'est-à-dire c'est un peu le pendant anglais, mais en plus complexe encore, de Jacques le Fataliste, je dirais, de Diderot, parce qu'il il met je ne sais combien de chapitres à naître, parce que l'auteur digresse, revient en arrière, repart, et tout en s'adressant au lecteur en disant « Tu m'embêtes, lecteur, tu veux que je le fasse naître, mais attends un peu, tu as le temps, enfin, etc. » Donc il y a une réflexion sur ce qu'est la littérature, le rapport au lecteur, c'est un bonheur. Mais ça avait été déjà tellement travaillé que quand on arrive, il n'y avait plus rien. Avait été essoré, le brave Lawrence Stern, je pense. Donc c'est pour ça. Mais bien sûr, c'est un des
1: alors,
0: joyaux.
1: Qu'est-ce qu'on trouve par rapport à la foi, par rapport au dans tous ces écrivains du
0: 18e, pas forcément, non. Ben, disons que ils étaient anglicans la plupart, donc c'est vrai que c'était pratique au point de vue, lorsqu'il y avait effectivement la théologie qui pointait un petit peu son nez dans certains dialogues, c'était facile à comprendre, voilà. Oui. Quand on vient d'un milieu protestant, mais c'est tout, non, il n'y a pas de,
1: non. Alors, on va laisser tomber la littérature, on pourrait en parler, mais bon, c'est pas tout à fait
0: oui,
1: notre sujet.
0: Toi, c'est quelque chose qui vous passionne.
1: Oui. La littérature anglaise, j'adore. Oui. Et donc, mais on va venir sur votre besoin d'engagement. Donc, vous avez fait le café Théo à la suite de Jean Ripstein.
0: Oui.
1: Alors, qu'est-ce qu'on fait à ce café Théo? Ça existe toujours?
0: Non, ça n'existe plus, malheureusement. C'est dommage. En fait, il avait recruté quelques universitaires. Je sais pas trop pourquoi. À l'époque, on se réunissait au 665 route de Mende qui parlera à certains. Et donc, ça se passait au café Le Dôme, à côté d'ici, à côté du Carrousel.
1: Oui.
0: Et c'était vraiment extraordinaire parce qu'il y avait vraiment des noms, des gens connus qui venaient. Ouais. Et puis aussi, il y avait des pros de la fac de Théo, il y avait tout le monde. Et sur un sujet, mais c'était plein, il y avait un monde fou, les tables étaient toutes réservées, il y avait une vraie... il n'y avait pas que des pasteurs à la retraite qui posaient des questions... C'est que t'en parlais, je suis vilaine, mais il y avait aussi il y avait ça. Et d'ailleurs, ils étaient remarquablement intelligents, et voilà, et c'était très agréable. Donc, il y avait ces pasteurs-là, et des théologiens, mais il y avait aussi dans le public des tas de gens qui ne connaissaient absolument rien à la religion, ni rien du tout, et qui posaient des questions naïves, et moi, je trouvais que c'était un lieu extraordinaire. Puis ça s'est arrêté, bon, faute de combattants, et puis, je sais pas trop comment c'est parti.
1: Je sais que ça continue à Nîmes. Nîmes, ils ont un café Théo, et d'ailleurs, la première interview que j'ai faite pour un protestant peu à Cachanot qui était avec Cathy Laurent. Mm-hmm. Elle est venue au protestantisme grâce à café Théo.
0: Ah mais ça, moi, je pense que c'était vraiment très... Alors, on avait un petit projet avec Claudia Heinemann, justement, la pasteur de la... Claudia Heinemann, la pasteur de la Margelle, qui voulait monter un café Boussole. Bon, je ne sais pas, mais on est tous tellement occupés, les pasteurs surtout, les pauvres, que voilà, pour le moment, c'est un peu...
1: Il faut y réfléchir parce que c'est une façon de faire connaître, de se faire connaître, de discuter, de rencontrer les autres. Et vous êtes membre aussi du conseil d'administration de la Gerbe.
0: Ah non, c'est fini. Trois, quatre ans, pas plus. Non,
1: d'accord. Et qu'est-ce qu'on fait à la Gerbe?
0: Ouh, des tas de choses. Alors, c'était d'origine protestante, malheureusement. Ouais. Voilà, ils ont un peu. Alors, moi, je l'ai connu parce que mes enfants étaient scouts et donc ils étaient éclaireurs à Jacou. Mais des tas de choses étaient stockées là-bas. Il y avait, quand il y en avait besoin de place et de faire des fêtes un peu intertroupe de scouts, parce qu'il y en avait beaucoup à l'époque, on allait à la Gerbe, voilà. Et puis, après, ça c'est devenu un... Enfin, je crois que son activité essentielle maintenant, c'est d'être une crèche. Et puis, c'est dans un quartier qui a besoin quand même de liens sociaux. Et donc, il y a beaucoup de choses qui s'y passent maintenant. Je croyais... À l'époque, il y avait le projet de monter des pièces de théâtre, il y avait une grande salle. Je ne sais pas trop ça, si ça fonctionne encore. Voilà, moi, c'était un peu l'époque de Valdo Pellegrin. Moi, j'ai toujours un peu fonctionné en allant avec les gens... avec qui ça fonctionnait, qui me le demandait, et voilà.
1: Et puis, vous avez été conseillère de secteur à Mervigne, oui. donc avec Luc-Olivier Bossé, qu'on voilà. connaît bien ici oui. à la radio.
0: Oui.
1: Et donc, depuis 2 ans, vous êtes membre du conseil presbytéral. Oui. Quelle est la différence, en gros, entre conseillère de secteur et conseillère presbytéral?
0: Oui, ben, les Pumas, en fait, donc l'Église protestante unie, comme vous l'avez dit, de Montpellier oui. alentour, en fait, est divisée en 4 secteurs. Et donc, secteur, parce qu'il y a des temples qui correspondent et que oui. c'est plus facile pour les fidèles, je pense, d'y aller. Et donc, moi, je faisais partie, à l'époque, j'habitais Saint-Jean-de-Védas, donc je faisais partie de ce secteur qui s'appelle Mer et Vigne. Voilà. Et donc, là, ce secteur-là est, on va dire... pour administrer, c'est un grand mot. Enfin, le pasteur est secondé par un conseil de secteur oui. qui s'occupe beaucoup de, de tout ce qui est matériel, mais d'accord. pas seulement, qui aussi organise les fêtes, etc. Tandis que le conseil presbytéral, en fait, chapeaute un peu toute l'église, et donc les 4 secteurs, enfin, il n'y a pas de rapport de hiérarchie.
1: Oui, bien sûr.
0: Bien sûr, les secteurs font ce qu'ils ont envie de faire, mais le CP, voilà, est plutôt au niveau, on va dire, Montpellier, alentour, comme son nom l'indique. Voilà.
1: Et alors, votre rôle, est-ce qu'il y a des rôles particuliers au CP, ou est-ce que tout le monde s'occupe un peu de tout en fonction.
0: Non, il y a quand même voilà, il y a quand même des gens qui sont plus doués pour les finances.
1: Ouais.
0: Dieu merci, on m'a rien demandé sur ce dans ce domaine-là ou dans le côté administratif. Il y a des gens qui sont plus sur les bâtiments, l'architecture, oui. voilà. Et des, non, il y a quand même des spécialités. Puis il y a des gens qui n'en ont pas beaucoup et qui comme moi et qui voilà se proposent pour une chose ou une autre ponctuellement.
1: Et donc, plus particulièrement, qu'est-ce qui vous intéresse? Qu'est-ce qu'on peut faire dans un conseil presbytéral? Enfin, qu'est-ce qui pousse à s'engager dans un groupe où on va parler des bâtiments, des finances, enfin des choses qui sont
0: alors,
1: pas forcément
0: justement,
1: passionnantes.
0: Justement, alors je l'ai peut-être mal présenté dans la mesure où effectivement il y a quand même toujours une méditation ou une prière au début pour nous inspirer un peu. Ce pourquoi je suis entrée au conseil presbytéral, c'est essayer justement voilà de témoigner, de sortir un peu l'église de son... Voilà. J'étais à Vibration aussi, donc qui est le journal de la...
1: De les Pumas.
0: Des Pumas, voilà. Mais qui est surtout distribué en interne, donc oui. Voilà, c'est pas... On va pas... Voilà. Donc moi, mon idée, c'était justement avec Ingrid Pratt, on avait lancé cette mission Flash pour essayer de voir tout ce qui faisait que les jeunes ne venaient plus ou ne restaient pas à l'église. Donc on avait commencé par des interviews de tous les... ceux qu'on a encore.
1: Ouais.
0: Et puis essayer de mettre en place des tas de choses qui pourraient attirer les jeunes, justement, dans chaque secteur. Donc, certains secteurs s'en sont emparés et ça a l'air de bien fonctionner.
1: Ça marche ?
0: On n'a pas encore les retours, hein, c'est un peu oui. récent, c'est la date de l'année dernière. Mais je sais que, par exemple, au centre-ville, Sébastien Jean-Jambes fait des réunions avec des... Je crois que c'est sur du français. Enfin, voilà. Bon, à la marge, ils ont toujours été assez actifs aussi.
1: Oui.
0: Voilà. Bon, les autres secteurs aussi, Mervigne, je sais que il y a toujours eu des cultes autrement, enfin, etc. Bon, voilà. Je connais moins bien le secteur du centre-ville. Bon, mais enfin, c'est Sébastien maintenant qui va s'en occuper et qui a l'air de vouloir aussi se tourner vers, voilà, sortir un peu l'église hors des murs. Et c'est le cas de plein de. Bon, c'était le cas du précédent aussi, hein, quand James était là, il faisait des conférences.
1: James Woody,
0: voilà.
1: Donc,
0: il faisait des conférences à tous azimuts. Donc on essaie, mais est-ce qu'il n'y a pas d'autre chose qui pourrait. Voilà, c'est plutôt dans la forme que dans le fond, je dirais. Hein. C'est-à-dire que nous, on est iconoclastes, on n'aime pas les images, on n'aime pas se montrer, on n'aime pas faire de ce que d'anciens paroissiens appellent encore de la réclame. Et voilà, donc, moi, mon but, c'est plutôt ça. Voilà, c'est pour ça que j'aime la radio.
1: Oui, alors justement, la radio, pourquoi la radio? Pourquoi la radio protestante, qui ne diffuse pas que des émissions protestantes, est-ce qu'elle peut aider l'Église à sortir de ces murs?
0: J'espère. Moi, je rêvais d'être journaliste. Voilà. Puis j'ai eu des parents très, qui s'inquiétaient pour mon avenir, qui m'ont dit, tu veux des enfants? Oui, il y en a. Bon. Donc, à ce moment-là, l'enseignement, c'est très bien. Mais j'ai toujours eu un petit journalisme rentré.
1: Ouais.
0: Donc, je suis ravie d'avoir l'occasion, autant avec Vibration autrefois et le radio maintenant, voilà, de faire ça. En revanche, moi, je pense que ce qu'il nous faudrait, c'est... Déjà, on a raccourci la taille de nos émissions, la durée de nos émissions. Ça, je pense que c'est une bonne idée, parce qu'on est toujours un peu verbeux, nous. Hein.
1: On est très verbeux. On est trop verbeux et on va encore réduire l'année voilà. À partir de septembre.
0: Donc ça, je pense on que va c'est faire bien.
1: Des, voilà, on va garder voilà. Quand même des émissions de fond.
0: Oui, parce qu'on ne peut pas... Voilà,
1: on ne peut pas résumer des choses en 8-10 minutes. Mais
0: non,
1: on va...
0: Non, mais je pense qu'il nous faudrait une signalétique moderne. C'est-à-dire qu'il faudrait qu'on enregistre des petites vidéos, en fait, de 3-4 minutes qui correspondent à une émission, avec une dizaine de questions, pas plus... Dans mon cas, par exemple, je bombarderais mon pasteur de 10 questions sur le diable ou 10 questions sur Dieu. Oui. Bon, voilà, c'est pas très sympa pour elle ou lui, mais je pense que, voilà, ils en sont très capables. Et on le mettrait sur enfin, vraiment des réseaux, Instagram, et oui, TikTok, il y a aussi d'autres, ça n'est pas aberrant, il y a d'autres confessions qu'ils font, donc je ne vois pas pourquoi on serait les seuls, et on aurait des pastilles de 3-4 minutes, et à la fin, certaines personnes penseraient qu'on vend notre âme, mais pas vraiment, parce que si un pasteur répond, pour moi, il va rester quand même droit dans ses bottes théologiques, et puis après, on renvoie à l'émission, pour ceux qui ont envie. Et moi, je pense que par ce biais-là, au lieu de dire « voilà ce qui est bon pour vous », on va chercher ce que les gens attendent. Et donc maintenant, du coup, même moi, quand je cherche des choses sur des sujets qui m'intéressent, quand je vais sur YouTube, que je cherche des vidéos, je vois une vidéo de déjà 30 minutes, je dis « 20 minutes, ah, peut-être 10 minutes, je joue ». Donc, et à mon âge, donc, je me dis franchement, si on veut attirer des gens plus jeunes, il faut commencer par ça.
1: C'est l'expérience de l'enseignement aussi, de s'adapter toujours à
0: et
1: des...
0: Et de capter l'auditoire.
1: Oui. Ça joue un grand rôle. Finalement, vous ne le dissociez pas du reste.
0: Non, pas du tout, au contraire.
1: Et ça peut aider à sortir des murs. Est-ce que...
0: Oui. Surtout que dès qu'on parle du protestantisme à des gens plus jeunes, ils sont enchantés parce qu'ils nous disent vous avez l'esprit critique, vous êtes très tolérant au point de vue racisme, antisémitisme, etc. Pas du tout, vous n'êtes pas du tout comme ça. Vous êtes LGBTQ friendly. Je veux dire, on cultive l'esprit critique et non pas de critique. On est dans la modernité quand même. On a des femmes pasteurs, c'est vraiment...
1: On a des femmes pasteurs, on a des couples de pasteurs de même sexe.
0: Absolument. Donc, je veux dire, pour la plupart des gens d'un certain jeune, on a tout bon. Et seulement, ils ne le savent pas. Mmh. Et très souvent, quand on en parle, dans des soirées ou dans des n'importe quoi, les gens disent « Ah, mais c'est ça, mais c'est génial !» Ben, voilà. Donc, il faudrait qu'on fasse savoir. Et comme on est très, très frileux, se faire voir.
1: Même au CP, on est frileux.
0: Oh non, pas le CP. Non, je pense que les gens sont tout à fait d'accord. Mais après, c'est pour le mettre en œuvre, comment fait-on quoi
1: Manque de bras, manque d'idées.
0: Non, d'idées, je pense qu'il y a. De bras, oui, sans doute. Oui.
1: Et alors, est-ce que si vous devez faire un appel aux gens qui ne sont pas protestants, qu'est-ce que vous pouvez leur dire? Est-ce qu'ils sont les bienvenus s'ils viennent lors des cultes, lors des fêtes, ou s'ils veulent s'engager? Est-ce que vous avez quelque chose?
0: Moi, je trouve qu'il me semble justement que les gens ont besoin de sens, sans dire de transcendance, ont besoin de sens, et que le protestantisme, franchement, a ce côté, comment dire, il vient de quelque chose d'extrêmement fort sur le plan mystique, hein, les prophètes, etc. Mais il s'est, je dirais, avec la Révolution française, avec la loi de séparation d'Église et d'État, on est très laïque dans notre façon de fonctionner. Et je pense que oui, ça peut correspondre à la recherche de beaucoup de gens qui vont quelquefois chercher bien loin ce qu'ils ont là, dans leur ville, dans leur village. Et donc oui, bien sûr, vous êtes les bienvenus. Bien entendu.
1: Eh bien, on va s'arrêter sur cette belle formule. Auditeurs, auditrices, vous êtes les bienvenus si vous voulez en savoir un peu plus sur ces protestants qui ne craignent pas de vivre la société telle qu'elle est au jour le jour, sans arrière-pensée, de revenir en arrière ou
0: au contraire.
1: De râler sur la mauvaise moralité des jeunes, etc. etc. C'est pas le genre de la maison. Donc vous êtes les bienvenus. Et je remercie Babette Soulet-Laporte d'être venue témoigner. Et puis je remercie les auditeurs de leur fidélité et je leur dis à bientôt. Au revoir.
0: À bientôt, merci.

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étrangers sur cette terre. Notre idée première, c'est de défendre la dignité des personnes qui ont dû quitter leur pays. Et c'est pour ça qu'au terme d'immigrés, même de déplacés, on choisit le terme d'exilés. Depuis quelque temps, j'entends une revendication qui pourrait être le droit d'exil. Parce qu'au fond, nous ne savons pas ce qui peut nous arriver sur notre territoire avec les changements climatiques. Peut-être un jour serons-nous exilés. Se mettre dans l'état d'esprit que l'exil, c'est un droit qu'on doit défendre. Et donc la CIMAD, c'est le respect de la dignité des personnes, d'où qu'elles viennent. Il n'y a pas d'étrangers sur cette terre que de manière assez personnelle. Je modifie en disant « nous sommes tous étrangers sur cette terre » et d'ailleurs elle ne nous appartient pas. « Nous sommes tous étrangers sur cette terre » et d'ailleurs elle ne nous appartient pas.

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1: Bonjour Josiane Hubaud.
2: Bonjour.
1: Vous êtes ethnobotaniste et vous allez nous parler de Max Roquette, que vous avez côtoyé, je pense.
2: Oui, en tant que lectrice de son œuvre, qui a été pour moi un éblouissement. Je l'ai côtoyé, mais pas régulièrement. Je regrette de ne pas l'avoir plus interrogé sur sa relation aux plantes, qui est exceptionnelle. Et du coup, je suis devenue un peu spécialiste de l'analyse de la nature dans les œuvres de Max Roquette.
1: Alors, Max Roquette s'intéresse beaucoup à la garrigue. C'est son terrain de jeu, c'est son monde.
2: Ah, c'est son monde depuis sa naissance. Il y jouait en permanence avec ses copains du village d'Argelier, jusqu'au ras de l'herbe. Il a été chasseur et il a été aussi médecin de campagne avec des patients qui habitaient dans des lieux des fois bien isolés et dans lesquels ils ne pouvaient se rendre qu'à pied. Donc il a arpenté la garrigue pratiquement toute sa vie et c'est pourquoi on peut même l'appeler un engarigate, c'est-à-dire un fasciné par le monde de la garrigue.
1: Alors, dans la garrigue, évidemment, c'est un monde tout à fait particulier, puisque c'est une végétation très rase sur terrain calcaire. Mais on a beaucoup de plantes différentes, mais aussi des insectes, des oiseaux. Vous allez nous en parler.
2: Oui, alors il a beaucoup évoqué les arbres et les plantes. Une de ses caractéristiques, c'est qu'il n'y a pas de hiérarchisation. Toute plante a autant de valeur que n'importe quelle les autres, de la plus petite à la plus grande. On a la louange de la boque, cette herbe sèche des garrigues, comme la louange du grand chêne immense qui soutient le ciel. C'est une des caractéristiques de Max Roquette. Il parle peu des insectes relativement, mais il parle aussi des oiseaux avec un lyrisme magnifique pour parler des chants de ces oiseaux qui s'écoulent dans le silence comme des perles d'eau. Donc il y a toujours une poésie extraordinaire pour parler du monde vivant et j'y mets dedans les plantes et les animaux. Mais il ne faudrait pas le réduire à une vision paradisiaque, surtout que sa liste d'œuvres c'est Vers paradis, une grande partie. Donc il ne faut pas se laisser tromper par le texte. Il y a aussi des scènes dramatiques que je dirais de tragédie grecque concernant des humains, concernant des petits sangliers.
1: Oui, et alors, donc parlez-nous de ces scènes tragiques.
2: Alors, on a une scène notamment que je ne conseille pas de lire quand on n'a pas le moral. C'est un renard pris au piège au fond d'un bassin et qui est dépourvu d'eau et il n'arrive pas à s'en sortir. Donc, il va agoniser dans ce fond de bassin à sec en essayant de lécher un peu les parois. Et on a deux buses qui l'attendent au sommet d'un micocoulier mort et qui se jetteront sur lui lorsqu'il sera mort. On a aussi l'agonie d'un petit sanglier qui agonise à ses pieds et c'est extrêmement poignant. On a la barrière lèbre, le dernier lièvre d'un chasseur qui, par un malheureux coup de fusil, va se tuer lui-même. On a cette désespérance d'une personne isolée, comme on y en avait beaucoup dans ces fermes, isolé en garrigue, et qui se pend dans un figuier. Donc voilà, attention, Vers paradis, il y a de tout.
1: Paradis, mais aussi parfois un peu enfer.
2: Donc, complètement. Donc il ne faut pas se laisser abuser par les mots. Il y en a certains lecteurs, qui n'arrivent pas toujours à lire Max Roquette. On a aussi cette évocation de la perte d'occupation par les humains et donc les chemins qui se bouchent. C'est une hantise chez Max Roquette, parce qu'il l'a connu lui déjà. De son temps déjà, il y avait des prises agricoles, et il évoque ces chemins, coming ou pas plus gare, chemins, il ne l'était presque plus, abandonnés aux ronces, aux buissons et au souffle des vents. Mais l'homme n'y est plus.
1: Oui, alors il y a eu un exode rural très important parce qu'évidemment, vivre en garrigue, c'est vivre très pauvrement.
2: Très modestement, mais en même temps, avec une connaissance totale du milieu qui vous permettait de subvenir quand même par des cueillettes, par de la chasse, bien évidemment, au maigre quotidien que pouvait rapporter le jardin. Il y avait toujours en complément un jardin potager, voilà. Et donc, mais une chasse qui ne prélevait que le nécessaire. Ça aussi, je tiens à le souligner, parce que il n'y a pas de prélèvement comme peuvent le faire certains chasseurs maintenant. Parce qu'on a les congélateurs et on accumule. Quand il n'y avait pas de congélateur, vous ne chassiez que le strict nécessaire.
1: C'était aussi le moyen de préserver la ressource.
2: Ah mais complètement, complètement, voilà.
1: Et alors, parlez-nous donc des cueillettes dans la garrigue, des cueillettes pour les hommes.
2: Alors, des cueillettes, Max les évoque très peu, mais moi je travaille beaucoup là-dessus en tant qu'ethnobotaniste. Donc nous avons un marqueur social ici, marqueur culturel, pardon, qui est la cueillette des salades sauvages. Il y a une trentaine d'espèces. J'y mets dedans les herbes que l'on mange cuites, également, donc les asperges, les poireaux, les blettes. Donc quelque chose comme 30 salades mangées crues. Il y a également toutes les herbes aromatiques qui ont un rôle de gustatif, je dirais, pour la cuisine, mais également digestif. Parce que la plupart, ce sont de la famille des Lamiacées, et elles ont toutes une fonction dépurative, soit de l'appareil digestif, soit de l'appareil respiratoire. Donc c'est vraiment une tradition chez nous, la cueillette, vraiment.
1: Alors, Max Rouquette connaissait donc toutes ces plantes et il les utilisait peut-être ?
2: Alors, il ne m'en a jamais parlé. Si dans son rôle de médecin de campagne, est-ce qu'il utilisait les plantes ? Je ne sais pas. Mais il connaissait quand même les propriétés de certaines, puisqu'il a écrit une nouvelle là-dessus qui s'appelle le Trescalan, c'est-à-dire le millepertuis, où il met en scène un vieux moine responsable de l'apothicairerie du groupe de moines et qui entraîne avec lui un plus jeune pour la passation de savoir. Et donc, il énumère des réelles plantes avec à côté leurs réelles propriétés médicinales. Et puis, l'absurde prend un peu le dessus et il se met à citer des noms de plantes qui n'existent pas et avec des propriétés, évidemment, qui n'existent pas. Là, il s'amuse un petit peu avec son savoir et les savoirs populaires.
1: Alors ça, c'est du domaine de l'humour et même de l'ironie. Cependant, je suis sûre qu'il connaissait toutes ces plantes, connaissait aussi leurs vertus, puisque aujourd'hui, les vieilles personnes qui habitent encore dans la garrigue connaissent tout cela et utilisent.
2: Je confirme et je ne cesse de relever des usages que je n'ai jamais vus écrits, consignés dans les livres. Et on assiste, hélas, à ce qu'on appelle les bibliothèques qui brûlent et qui emportent avec elles leurs savoirs précieux qui nous seront réinjectés après en gélules lors de prix. Ça, je m'insurge là-dessus. Il y a eu mépris des savoirs populaires, lesquels n'ont pas été transmis tellement ça a été inculqué. Et c'est récupéré par les laboratoires pharmaceutiques. C'est tragique, parce qu'on a dépossédé le peuple et de ses savoirs et de son osmose intime avec la nature. On a des gens maintenant qui ne sont plus capables de nommer les principaux arbres de nos garrigues, ne parlons pas des arbustes. Ça me chagrine énormément.
1: Et oui, c'est quand même quelque chose qui est très important chez nous. Mais il faut savoir aussi que dans l'histoire, les femmes, c'est parce que c'était souvent des femmes qui allaient herboriser et qui connaissaient les vertus des plantes, étaient souvent considérées comme des sorcières.
2: Pas souvent, totalement. Oui. On a des études historiques là-dessus. Elles concurrençaient et les médecins officiels et l'Église. Donc c'était insupportable. Parce que les gens d'Église disaient au peuple « Fais des prières, Dieu te guérira ». Les médecins « Venez me voir, je vous guérirai ». Mais il fallait payer, donc c'était hors de prix. Donc ces femmes constituaient un immense danger. Et donc pour les éradiquer, ben, il fallait trouver qu'elles étaient forcément en commerce avec le diable.
1: Et donc on les brûlait.
2: Et donc on les brûlait. Et du coup, la dégradation de l'expression, un remède de bonne femme, typique de l'évolution de la langue dans le sens de la misogynie, puisqu'au départ c'est de bona fama, de bonne réputation.
1: Et oui, femme, fame.
2: Voilà, et ça a glissé en remède secondaire véhiculé par des bonnes femmes. Voilà.
1: Voilà, et est-ce que Max Rouquette a communiquer quelque chose sur certaines plantes qu'il pouvait admirer.
2: Admirer, oui, ça c'est sûr. Donc moi j'ai étudié toute son œuvre, j'ai écrit 15 articles dessus, longs, publiés dans les cahiers Max Rouquette, et il avait quelques plantes de prédilection. Alors par exemple, la bruyère, mais la bruyère des sorts calcaires, qui est chez nous en fleurs octobre, novembre, décembre.
1: Les fleurs roses.
2: Fleurs roses, belles fleurs roses, amies des abeilles, et qui n'est pas la bruyère du Montégoal sur sol acide. Il aimait le chêne par sa majesté, qu'il appelait Ruire Gigant Kuruna de Nive.
1: Est-ce que c'était le chêne kermesse?
2: Non, le grand chêne.
1: Le grand chêne.
2: Le
1: oui.
2: grand chêne géant couronné de nuages. Et il s'identifiait, je suis ce vieux chêne avec des branches mortes. Et c'était très, très, très émouvant, très émouvant. Il aimait également l'humble mauve parce que il aimait son humilité. Et il aimait cette plante qui ne lève d'épines contre personne. Donc c'était l'antithèse des buissons épineux qui peuvent faire du mal aux humains. Et avec des descriptions toujours rigoureusement scientifiques. C'est ça qui est magnifique chez Max Rouquette. C'est-à-dire que tout ce qu'il aligne comme végétaux correspond à une entité biologique, mais il le sublime par sa poésie.
1: Oui, et la mauve d'ailleurs est une plante qui est utilisée comme adoucissant.
2: Ah, complètement, et tous les anciens la connaissent et elle est encore récoltée. Elle a plusieurs propriétés. Elle est adoucissante pour la gorge, donc on récoltait ses fleurs et on faisait avec elle la tisane des quatre fleurs qui peut varier selon la région, avec la violette, l'aubépine par exemple. On récoltait ses feuilles contre la constipation et on en ajoutait quelques-unes de feuilles dans ce qu'on appelle la bourbouillade, c'est-à-dire ce mélange de salade trop montée pour être mangée crue et que l'on fait cuire comme des épinards. Donc oui, et les jeunes enfants mangeaient les jeunes boutons de mauve ronds comme des fromageons. Donc c'était appelé des petits fromages.
1: Ah oui, donc il connaissait parfaitement
2: oui,
1: ce monde et
2: oui.
1: il l'utilisait. Est-ce qu'il allait aux champignons?
2: Je n'ai rien trouvé là-dessus et je ne l'ai jamais entendu parler.
1: Oui, peut-être que ça ne l'intéressait pas trop.
2: Il aimait ça m'étonnerait. Tout chasseur et cueilleur de champignons.
1: Ah oui.
2: Oui.
1: oui.
2: Oui,
1: bon, il n'en a pas parlé, mais il parlait quand même des animaux et des insectes, il me semble qu'il y a quelque chose.
2: Alors, il a oui. fait un bestiaire
1: oui.
2: extrêmement important sur l'araignée, sur le prégadier ou sur la coccinelle, oui, et c'est magnifique, là aussi. Ce tissage de l'araignée entre des végétaux, c'est exceptionnel.
1: Oui, et ces perles brillantes
2: oui.
1: de rosée sur
2: oui,
1: les
2: bien
1: toiles
2: sûr,
1: d'araignée
2: bien sûr.
1: Le matin,
2: bien sûr.
1: Ça c'est quelque chose de merveilleux.
2: Merveilleux.
1: Et ça le contentait, il
2: ah,
1: était
2: oui.
1: heureux.
2: Oh oui, c'est quelqu'un comme tout naturaliste, on est content avec rien.
1: Oui, eh bien, vous avez donc connu Max Rouquette, mais est-ce que vous avez connu aussi son monde, sa famille?
2: Non, très très peu. Je connaissais sa femme, bien sûr, mais si, un peu mieux, son fils. parce que pour les écrits dans la revue, oh, j'avais toujours des rapports avec son fils Jean-Guillain, bien sûr,
1: oui.
2: Bien sûr, qui a mis en valeur les œuvres de son père, réédité celles qui étaient absentes d'édition et édité tout. Les trésors cachés qu'il y avait dans les tiroirs de Max Roquette.
1: Donc, Argelier reste le symbole de Max Roquette.
2: Tout à fait.
1: Et la Garrigue, c'est son monde.
2: Son monde.
1: Son monde. Son monde heureux.
2: Heureux, sublimé à l'échelle mondiale.
1: Eh bien, merci beaucoup, Josiane Hubaud.
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0: C'est gentil de m'avoir accompagné à la gare.
1: Oh, mais voyons, monsieur.
0: Ah, si. Et puis ces fleurs, ces bonbons, ces journaux.
1: Savez-vous que c'est la première fois que nous séparons depuis que c'est arrivé?
0: Remarquez que 15 jours, c'est pas très long.
1: Évidemment, 15 jours, ça n'est pas très long. Mais songez tout de même à ce que ça fait d'heures, ça. Puisque vous parlez...

0: Voilà, je vous ai trouvé une bonne place dans un compartiment où il y a une grosse dame et un vieux curé avec une barbe blanche.
1: Oh, tu crois que je serais très bien?
0: Faut que je vous ai acheté deux livres.
1: Ah.
0: Et voilà le premier, c'est La vie des saintes, et l'autre, c'est L'imitation de la bienheureuse Ernestine. Ça vous plaît, ça?
1: Beaucoup.
0: Puisque vous partez en voyage...

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0: Salut, salut, auditeurs, auditrices, bienvenue sur FM+, pour l'émission Découverte, avec un invité aujourd'hui. Moi, c'est Jean-François, Aurélien à la technique, et puis en fond musical, vous avez pu entendre un extrait, je vais toujours le présenter, il est très très connu, c'est une star mondiale, c'est monsieur DJ Marwani, qui fait partie d'un groupe qui s'appelle Space, et Space est très connu, c'était à l'époque de Jean-Michel Jarre. Voilà, et c'est un des deux qui ont créé la musique électronique, la musique synthétiseur. Il y avait Jean-Michel Jarre d'un côté et le groupe Space de l'autre. Et dans le groupe Space, il y avait plein de gens très connus, dont certains musiciens ont travaillé par la suite avec Jean-Jacques Goldman, d'autres ont fait des séries télévisées pour TF1, etc. Donc c'est un groupe archi connu. Et que tous les gens qui ont connu les années 70 connaissent très bien. Aujourd'hui, dans l'émission Découverte, nous recevons un invité. Alors, il va se présenter, va nous donner son nom, son prénom, et puis surtout pourquoi il est là, et le nom de son groupe.
1: Alors, je m'appelle Evan, je suis déjà ravi d'être là, merci beaucoup de m'avoir invité.
0: De rien.
1: Et je fais partie du groupe Une Touche d'Optimisme, et on est là pour présenter notre prochain album, et qui sort le 21 mai, avec une sortie exceptionnelle au Rockstore à Montpellier, qui sera d'ailleurs un concert gratuit pour l'occasion. Et voilà, on est venu pour parler un peu de tout ça.
0: Oui, et alors le concert, comment il va se dérouler?
1: Alors en première partie, il y a nos amis de Hug Family, qui est l'ancien groupe de Roule Taboule, qui a beaucoup...
0: Ah, je connais très bien.
1: Ouais, qui a beaucoup joué il y a de ça un petit moment, puis qui est revenu sur le devant de la scène avec son nouveau projet. Puis donc il y a 19h30, je crois, qu'il démarre, et puis nous on enchaîne pour 1h45 dans cette superbe salle du Rockstore, et on vous présentera donc pas mal des nouveaux morceaux de l'album, vu que c'est une sortie d'album, c'est logique, mais aussi, comme maintenant c'est quand même notre 8e album, on a quand même pas mal de morceaux que nos fans apprécient et qu'on jouera bien évidemment aussi.
0: Donc Roule Taboule, c'est le chanteur qui a monté un nouveau groupe.
1: Tout à fait.
0: Ah bah oui, bah c'est celui que je connais très très bien, on s'est croisé très souvent. Et donc comment on fait pour avoir une salle Rockstore et pour négocier? Parce que comme ça, concert gratuit, vous n'allez pas gagner beaucoup d'argent, ni très peu, ni rien du tout. Donc comment on fait pour pouvoir faire un concert gratuit au Rockstore?
1: Alors, il y a plein de manières. Il y a plein de manières. Je ne vais pas trop en dire, parce que c'est des deals qui sont un peu particuliers entre eux, notre producteur et le Rockstore. Mais en gros, il y a des subventions qui peuvent aider, il y a des arrangements, tout simplement. Puis nous, c'est notre sortie d'album, donc nous en tant que musiciens, effectivement c'est pas le cachet qui va nous payer sur cette date, mais on espère aussi vendre des albums voilà. Et puis c'est en vrai c'est une date promo entre guillemets, c'est pour bien lancer la tournée.
0: Voilà, et puis on économise le prix d'entrée, avec le prix d'entrée on peut acheter l'album.
1: C'est un peu ce qu'on espère en tout cas.
0: Voilà, oui. Alors moi je pose des questions en tant que moi des fois je connais les réponses, mais je me mets à la place de l'auditeur qui est chez lui dans sa cuisine en train d'écouter, et lui il y connaît rien, il sait pas comment ça se passe, il se dit pourquoi il y en a qui louent la salle, d'autres qui louent la salle gratuite, pourquoi est-ce que et comment ça se passe?
1: Pour être tout à fait transparent, c'est rare que le Rockstore accepte de faire des concerts gratuits, parce que du coup nous on loue pas la salle puisque on ne fait pas de d'argent avec la billetterie, donc pour eux aussi c'est un manque à gagner. Donc c'est vraiment
0: il y a la buvette après.
1: Il y a la buvette, mais bon il y a la buvette aussi quand les gens payent le billet d'entrée, même si probablement qu'elle marchera mieux si les gens n'ont pas payé une place d'entrée, mais c'est juste que le Rockstore nous soutient parce que ça fait nous notre groupe il a 20 ans quand même maintenant, on a joué très souvent au Rockstore. Et c'est vraiment, d'ailleurs je le remercie très chaudement parce que c'est un joli cadeau qu'ils nous font. Nous c'est un cadeau du coup qu'on peut faire aux gens qui nous écoutent, parce qu'en plus par les temps qui courent, 20 balles d'euros d'économiser sur un ticket de concert, c'est pas négligeable, parce que c'est quoi maintenant 20 euros, c'est 2 litres d'essence.
0: Oui, voilà, c'est ça.
1: Bientôt en tout cas. Non mais donc voilà, c'est des arrangements, parce que ça fait longtemps qu'on est là, parce qu'ils nous apprécient, parce qu'on les apprécie, parce que notre producteur de la soirée, Benoît Philippe, que j'embrasse, pareil, intercède. Ça se passe beaucoup comme ça. Et c'est pas, pour expliquer aux gens, c'est pas du piston, hein. C'est du travail de longue haleine. C'est parce que ça fait longtemps, parce qu'on a travaillé plein de fois, parce qu'on a loué la salle plusieurs fois, et qu'il y a des moments, des espaces où les choses s'alignent au bon moment, quoi.
0: Voilà, oui, tout à fait. Et puis en plus, d'être un groupe de la région,
1: voilà, bien sûr, ça y fait. On est un groupe de Montpellier, nous. Donc,
0: si une salle de concert Héroltès peut vous aider un petit peu, c'est aussi bien.
1: Hein. Exactement. Non, mais c'est exactement ça. Et on les remercie vraiment chaudement, parce que on a conscience du beau cadeau qu'ils nous font.
0: Oui. Et puis on va parler un petit peu de la première chanson qu'on va écouter de l'album. On parlera de l'album après. C'est Libre et Vivant.
1: Ouais.
0: Donc, bah, c'est à vous de parler.
1: Eh ben oui, Libre et Vivant, du coup, c'est le nom de notre nouveau spectacle. Pourquoi Libre et Vivant ? Parce qu'on vit dans un monde de plus en plus complexe. On voit, il y a des guerres d'ailleurs de partout. Il y a l'intelligence artificielle aussi qui arrive. Nous, on fait du spectacle vivant. C'est le titre phare de notre prochain album. Enfin, en tout cas, nous, on l'espère. Si on espère qu'il vous plaira. Et je trouvais que c'était un peu dans l'air du temps, quoi. Ouais, cette envie, moi, l'envie de liberté, c'est quelque chose qui m'a toujours motivé. Moi, j'écris les textes du groupe, je fais pas la musique, mais j'écris les textes. Et cette quête de liberté, et puis ça fait quoi, plein de choses, même dans le milieu de la musique. Nous, on est un groupe indépendant, même si on travaille ponctuellement avec des producteurs, on est un groupe indépendant depuis 20 ans. Et ça nous offre une immense liberté. Ça a aussi des contraintes, hein, parce qu'on gagne moins d'argent, on passe pas sur les télés nationales et on n'est pas invité chez Nikos, mais les gens qui font ça, ils sont privés d'une part de leur liberté. Donc c'est un équilibre à trouver dans une vie, plus d'argent, moins de liberté. Après, il y en a qui arrivent à faire les deux, j'imagine, même si c'est... Ça me paraît un peu plus compliqué. Puis vivant, parce que voilà, comme on disait, l'IA, il y a même des radios maintenant qui ont statué, qui acceptent de passer des morceaux composés par IA. Donc le métier de musicien est... Je ne sais pas s'il est en danger, mais en tout cas, il va y avoir des changements assez radicaux. Les techniciens sont... N'en parlons même pas. Parce que bientôt, on va arriver avec notre petite IA qui va faire le son toute seule. Et ça pose beaucoup, beaucoup de questions. Et on l'a dit, c'est du spectacle vivant. Et moi, je dis aux gens, voilà, venez et soyez vivants. On vit une période d'extrême morosité, et nous on le ressent dans les concerts depuis 5 ans, depuis le Covid tout simplement, hein. Enfin, je pense que tout le monde a pu le voir, les gens sont moins heureux, enfin, voilà, même en concert les gens sont moins heureux, ça met du temps à ce que l'ambiance elle monte, ça dépend un peu des régions, mais il y a des régions qui sont encore un peu épargnées, je pense à la Bretagne, terre de rêve pour tout musicien, mais bref, ce thème de libre et vivant, ça nous a parlé quoi.
0: Ben, on va parler puisqu'on parlait de la Bretagne, justement la Bretagne a un avantage, c'est que bon, moi je connais un petit peu à travers les... j'ai été en vacances, mais à travers les groupes, les chanteurs, j'ai été très très ami, parce que maintenant ils chantent plus avec Triane, etc. Je connais bien, je vous donne un tuyau, Renaud de Tressan, ça vous dit quelque chose? Enfin, On est comme on est, son gros titre, d'accord, des années 80, mais en plus, vous le connaissez très très bien, mais vous dites non, mais c'est oui, parce qu'il s'appelle, il a un pseudo Gary Whitman.
1: Ah oui.
0: Et c'est le bassiste du groupe Soldat Louis. Il est cofondateur du groupe. C'est lui qui a fondé le groupe avec
1: son groupe. D'accord, on a joué avec eux en plus.
0: Il avait fait un tube dans les années 81. Et il se trouve qu'il a de la famille du côté de Sommières par là-bas.
1: D'accord.
0: À l'Est. Donc il vient régulièrement ici dans le coin.
1: Ok.
0: Donc, et puis bon, donc du coup, moi je connais d'autres groupes aussi. Et l'avantage, c'est que là-bas en Bretagne, on n'est pas obligé d'être connu nationalement.
1: Ah non, bien sûr.
0: Rien qu'en étant connu dans la région Bretagne, tous les départements bretons, vend 250 000 disques, on est tranquille.
1: Ils font leur intermittence, les doigts dans le nez, sans sortir de leur région, et c'est assez incroyable.
0: Puis, rien qu'avec le département là-bas, et puis leur région, ils vendent suffisamment de disques pour pouvoir être disque d'or facilement.
1: Ouais, non,
0: c'est pas le cas.
1: Non, chez nous, c'est pas le cas du tout. Mais
0: bon, chez eux, voilà, avec tout ce qu'il y a, les fêtes et tout ce qu'il y a, donc ils s'en sortent.
1: Ils ont une culture, de la musique, ils ont une culture de la fête qui est assez incroyable, effectivement.
0: Et puis rien qu'avec c'est la preuve qu'avec un seul département, on peut en vivre. Bon, on a assez parlé, on va écouter Libre et Vivant sur FM+, une touche d'optimisme.

0: Superbe, magnifique chanson, je suis vivant. Et puis bon, en antenne, on parlait un peu de la Bretagne, puisqu'on en a parlé, que ça, eux, ils ont de la chance parce que la Bretagne est solidaire et puis les groupes bretons sont très très connus en Bretagne. Et rien qu'avec la Bretagne, ils cartonnent au niveau des ventes de disques. Alors vous allez redonner l'album, dire quand est-ce qu'il sort, à partir de quel moment on pourra l'acheter, s'il est sur les plateformes de téléchargement et puis comment faire, parce que les gens qui écoutent l'émission, ils se disent, bah, je vais acheter le disque.
1: Alors du coup, il sort en exclusivité pour nos deux dates de sortie d'album où on pourra se le procurer qu'à nos concerts. Donc en exclusivité le 21 mai au Rockstore et puis une date à Paris au Bateau Hélène Allemagne qui est un haut lieu de la chanson française sur Paris. C'est une super péniche et on joue le 4 juin là-bas. Et à partir du 12 juin, il sera sur toutes les plateformes et il sera en distribution dans les enseignes. Il est distribué par Baco, qu'on remercie aussi, qui est une maison de disques et un distributeur assez cool, parce qu'ils font des groupes que nous on aime beaucoup, comme Danakil ou Debout sur le Zinc, et donc on est ravis de faire partie de cette grande famille.
0: Bah, Debout sur le Zinc, j'ai des albums d'eux à la maison, donc je vais ouvrir mon tiroir et puis je les ai.
1: Ah ouais, mais moi c'est mon
0: groupe. C'est des groupes qui ont fait l'effort de venir nous contacter, donc forcément on a reçu un album, on les a beaucoup diffusés. Et puis c'est des groupes comme ça qui font l'effort d'aller vers les radios. Parce que nous, on ne peut pas être au courant de tout non plus.
1: Ah ben bien sûr, bien sûr.
0: Donc si les groupes attendent que les radios les contactent, c'est compliqué parce qu'on est tellement sollicité qu'on aime bien. Et puis une fois qu'on est venu dans les studios, qu'on a découvert, après on est forcément, on rentre dans une bande, dans une liste. Et puis dès qu'il y a une nouveauté, dès qu'il y a, le groupe revient.
1: Bien sûr,
0: tout
1: bien sûr.
0: Le temps revient, revient, revient. Il faut la première fois pour qu'après, c'est une famille quoi.
1: Non mais je suis tout à fait d'accord. Hein.
0: Et puis après, moi je conseille toujours aux autres radios de faire pareil, de vous inviter. Hein. Il n'y a pas de concurrence parce que on sait que les gens qui écoutent Aviva, par exemple, on peut citer Aviva, nous écoutent pas forcément parce que chacun a sa...
1: Bien sûr, c'est ses habitudes.
0: Donc il n'y a pas de concurrence. Et puis alors l'album, comment vous avez créé la chanson Libre et Vivant? Comment ça se crée une chanson chez vous?
1: Alors, la plupart des musiciens, ils font d'abord la musique et les paroles après. Chez nous, c'est l'inverse. Je viens avec mes textes. Je les donne, il y a donc trois compositeurs dans le groupe. Je leur donne le texte. Et puis le premier qui a une idée nous la soumet. Soit on lui dit, non, c'est pas terrible, reviens plus tard. Et si on accroche, des fois, ils ont vraiment tout seul... surtout maintenant que la technologie c'est beaucoup plus facile, ils ont fait des arrangements, ils ont préarrangé le morceau déjà pas mal, et donc les musiciens ont quelque part qu'à récupérer les pistes MIDI, les faire avec leurs vrais instruments et en mettant un peu leurs touches, soit il y a juste une grille d'accords avec la mélodie de la voix, et là chacun amène des idées. Moi par contre pour la musique je peux donner mon avis évidemment parce que je vais quand même chanter la chanson, donc il faudrait que ça, enfin, faut que ça me plaise un minimum pour que j'ai envie de l'interpréter, mais techniquement je donne pas d'avis, je laisse ça aux musiciens et eux ça me dérangerait pas, mais ils donnent pas trop l'avis sur le texte. Enfin, le texte, ça leur plaît, ils le composent. Ça leur plaît pas, ils le composent pas. Donc, comme ça, je prends pas de... Moi, je suis préservé dans mon ego. Je sais qu'une chanson leur a pas plu que quand ça fait 2-3 ans qu'elle est dans un tiroir et qu'ils l'ont jamais touché, c'est que je me doute que ça leur a pas plu. Mais s'ils l'ont composé, c'est que je pense que ça leur a plu. Et donc, c'est comme ça qu'on fait. J'amène le texte et puis les musiciens proposent la musique. Après, on se réunit tous, parce qu'on est quand même 7 sur scène. Donc ça fait du monde quand même, et donc chacun apporte un peu ses idées, même si mon frère qui est à la guitare chapeaute quand même pas mal les arrangements, parce qu'il aime bien ça et qu'il est doué pour le faire. Mais bon, chacun amène ses idées, et c'est comme ça que petit à petit ça prend forme. Et après la version CD, c'est une version un peu figée souvent, parce que 6 mois plus tard, après l'avoir joué en tournée, finalement le morceau, c'est pas qu'il ressemble plus, hein, mais il y a quand même des choses qui ont un peu varié, mais c'est aussi ça qui est intéressant, c'est quand on vient nous voir en live, il y a aussi on a 80% du morceau qu'on a écouté sur le CD, mais on a aussi 20% de choses qui ont un peu évolué.
0: D'accord, d'accord. Et alors, pour donner un petit peu envie aux gens d'acheter le CD, qu'est-ce qu'on peut dire de... Parce que ce sera gratuit le concert, donc acheter le CD, mais qu'est-ce qu'il aura de particulier le CD qui... pour donner envie aux gens et pour dire, si vous ne l'avez pas, il va vous manquer quelque chose dans votre collection.
1: Alors, pour être tout à fait honnête, les gens, ils n'achètent plus de CD, puisque de toute façon, plus personne ne peut écouter de CD, puisque même dans les voitures, il n'y a plus de lecteur CD. Donc je sais qu'il y a beaucoup de gens qui nous suivent, qui achètent les CD, sincèrement, pour nous faire plaisir, pour nous aider, parce qu'ils savent qu'on est un groupe indépendant. Et ce qu'on me dit souvent aussi, c'est que les gens aiment l'objet. Mmh. Ils aiment l'objet et du coup nous on fait l'effort de faire un bel album graphiquement parlant, je veux dire, en plus de la musique évidemment, mais et avec un livret avec les paroles. Ça, je sais que c'est quelque chose qui plaît beaucoup aux gens amateurs de chansons. Bah moi le premier, depuis toujours, je prenais les albums de Jacques Brel, de Brassens, de Reggiani. Moi je suis très très fan de cette chanson française que certains peuvent trouver un peu datée et que moi je trouve intemporelle et absolument
0: moi, j'adore
1: incroyable.
0: Aussi,
1: et mais je prenais les livrets, j'écoutais, je lisais Reggiani, enfin c'est plus lui qui écrivait pas, mais j'écrivais les textes de Jean-Loup Dabadie ou, voilà. ou autre et je me régalais. Donc voilà, on fait l'effort de mettre les paroles avec vraiment le et de faire un bel album. C'est vraiment des CD cartonnés, c'est pas les CD en plastique. Ça coûte un peu plus cher à produire pour nous, donc on gagne un peu moins d'argent, mais je trouve l'objet beaucoup plus beau. Et puis bon, il y a encore des gens qui effectivement ont encore des lecteurs CD, mais c'est vrai que ça devient vraiment compliqué de ce point de vue-là, quoi.
0: Alors moi, j'ai un avis contraire autre que le tien, je vais dire tu, oui, parce oui. que je vais souvent sur les sites où on peut avoir les chiffres de vente à peu près. Alors je vois par exemple un album qui est sorti il y a 2 ans ou il y a 1 an et demi, on voit qu'il s'est vendu physiquement à 50 000 ou 60 000 exemplaires, alors qu'en téléchargement, il arrive à peine à 15-20 000.
1: D'accord.
0: Donc même si avant ce chanteur-là aurait vendu 300 000, il n'en vend plus que 60 aujourd'hui, parce que ça a un peu baissé. Mais on voit toujours que le téléchargement est toujours en retard par rapport à la vente de CD. Mais... on a la preuve avec Indochine qui vend 200-300 000 albums, alors qu'en téléchargement...
1: Oui, mais Indochine, il y a 20 ans, ils auraient vendu 1 million, quoi.
0: Oui, mais le streaming n'a pas encore dépassé la vente des albums d'Indochine. C'est-à-dire qu'il y a plus de gens qui achètent encore des albums.
1: Selon les styles, je suis d'accord. Après, par exemple, dans la musique urbaine, je ne pense pas vraiment que ce soit le cas. Mais en chanson française, mais même les vinyles, d'ailleurs, on fait des vinyles maintenant parce que le vinyle le reprend aussi. Les gens. Mais de toute façon, je pense que ce qu'on disait avec Libre et Vivant, il y a l'intelligence artificielle et ce côté un peu artificiel. Même de la musique en streaming, ça, je pense ça, évidemment que ça existera et que ça va même être une vague et un raz-de-marée, mais comme pour tout, il y aura des gens qui diront bah non, nous ce qu'on veut c'est avoir l'objet, c'est avoir sentir le travail, l'artisanat derrière la composition. Donc ça existera toujours, et les chiffres que tu donnes sont plutôt encourageants, je trouve. J'avoue que je ne suis pas un spécialiste de ce genre de chiffres, mais c'est bien. Ouais.
0: Alors c'est des chiffres de téléchargement, parce qu'après il faut savoir aussi que les artistes, enfin vous connaissez, gagnent de l'argent sur les streaming, et streaming c'est pas les téléchargements, c'est juste on écoute.
1: Mais c'est juste on écoute, c'est ça. Ouais.
0: Donc il y a peut-être des gens qui se contentent juste d'écouter sur YouTube ou Deezer ou autre, qui achèteront ni l'album ni le téléchargeront, mais l'écoutent régulièrement.
1: Bah ça c'est oui, possible, oui.
0: Donc celle-là, il y a beaucoup plus d'écoute. Donc maintenant, on va passer à la chanson qui s'appelle « Il ». Alors « Il », on l'écoute, on en parle après. «
1: Elle ».
0: « Elle ». Bon, « Il », « Elle ». C'est la faute du technicien, il m'a mal aiguillé. Il m'a dit « Il ». Bon, c'est « Elle ». Donc on écoute et on en parle après, ou on fait le contraire, ou comme c'est vous qui décidez. C'est toi qui décides.
1: Alors, on peut en parler maintenant. C'est une rare chanson dont je n'ai pas écrit le texte. C'est un ami à nous qui nous l'a écrit, Matou, qu'on embrasse. Et moi, j'ai adoré son texte. Et donc, du coup, c'est mon frère qui l'a composé, celle-là. C'est une chanson, encore une fois, plutôt festive, parce qu'on fait autant des chansons tristes que des chansons festives. Même si en concert, on joue plutôt, on va dire, 75% de chansons plus festives, parce que c'est ce que les gens réclament, mmh. et c'est ce que les programmateurs réclament aussi.
0: Oui.
1: Parce qu'on vit une période quand même tellement triste que si c'est pour venir leur dire que c'est en chanson que c'est la guerre, voilà, que c'est déjà la guerre, c'est vrai que ça marche moins bien. Contrairement à certaines époques plus florissantes où justement les chansons tristes avaient beaucoup plus le vent en poupe parce que les gens étaient heureux.
0: Oui.
1: Donc quelque part on va chercher ce qu'on n'a pas dans notre vie. Et c'est un morceau en live qui est assez intéressant parce que là on fait danser les gens. Donc voilà, si vous venez au Rockstar, ça sera un peu la surprise.
0: Mais les gens vont venir parce que c'est entrée gratuite. Donc l'avantage c'est que moi je pousse pas les gens à venir, mais je veux que les gens viennent parce que comme ça ils prennent le temps de découvrir s'ils connaissent pas le groupe. Et puis moi je suis pour la découverte. Donc quand vous connaissez pas quelque chose, un groupe, faites l'effort d'aller les voir et puis vous jugez après. Parce qu'il y a des gens qui jugent avant, ils disent ouais, je connais pas le groupe, je sais pas qui c'est, si je m'ennuie, ma soirée est gâchée. Mais comment tu peux savoir que tu vas t'ennuyer alors que tu les connais pas et que tu les as jamais vus? Donc tu viens d'abord et puis tu verras après si tu t'es ennuyé.
1: Ah, mais ça, je suis bien d'accord, mais malheureusement, ça c'était quelque chose qui se faisait beaucoup il y a encore ne serait-ce que 10 ans.
0: Oui.
1: Et les gens, enfin même les programmateurs de festivals nous le disaient, la découverte, ça pouvait. Il y avait même des soirées découvertes, des fois, genre le samedi, les grosses têtes d'affiche et le vendredi, soirée découverte, et les gens faisaient du monde. Maintenant, c'est beaucoup plus compliqué, mais parce que, encore une fois, bon là, c'est gratuit, c'est pour ça que je pense que les gens vont venir, mais quand c'est payant, oui, bah, 20 euros, 25 euros, 40 euros des fois au festival pour de la découverte, bah, ça devient compliqué, mais je suis tout à fait d'accord avec, avec ton propos, et donc les gens, soyez curieux.
0: Voilà, alors il y a une période, une époque que moi, je n'ai pas connue, je n'étais pas né, mais je sais que ça existait parce que, voilà, à l'époque, ça se faisait beaucoup, ça, c'est-à-dire qu'il y avait une salle à Paris qui s'appelait le Golf de Rouault, et les gens, ils y allaient, ils connaissaient même pas les chanteurs. Quand Johnny a démarré, personne ne le connaissait, ni Michel ou d'autres, et ils disaient, tiens, ce soir, il y a un concert, ben on y va. Et ils savaient même pas qui c'était le chanteur, ils le connaissaient pas, ils n'avaient jamais entendu parler de lui, les Chaussettes Noires ou autres, et puis ils découvraient, et ils sortaient, ils disaient, waouh, c'est génial, alors qu'aujourd'hui, ils diraient, bon, ce groupe-là, je le connais pas, bon, ah j'y vais pas.
1: Tout à fait, mais non, vous savez ça quand vous étiez jeune. Ça y est, je commence à parler comme un vieux, 40 ans passés, j'ai 20 ans derrière moi en fait. Mais on avait 20 ans avec les copains, on ouvrait le Cocazine à l'époque, ça s'appelait à Montpellier.
0: Voilà, ça j'ai connu.
1: On prenait le Cocazine. Ah bah tiens, tel... En plus, il y avait beaucoup plus de concerts qu'actuellement.
0: Oui.
1: Quasiment dans un bar sur trois, il y avait un concert live.
0: Oui,
1: ce qui était quand même pour les jeunes artistes comme nous, on a débuté dans les bars à Montpellier. Hein. C'était hyper pratique. Maintenant, des bars, il y a quoi? Il y a le Blackout à Montpellier.
0: Ouais, oui, voilà.
1: Enfin, vraiment, c'est devenu compliqué, quoi. Mais bon, prenez le Cocazine. Regardez, moi je me souviens, c'était l'époque où on adorait le ska. Ah, eux ils font du ska, on y allait. Bon, des fois on était déçus, effectivement. Des fois on était déçus. Mais des fois on était,
0: on était
1: ravis, des fois.
0: Après les avoir vus, donc on pouvait se faire une opinion objective.
1: Et puis quand on est avec ses amis, on n'est jamais vraiment déçu. En plus, au moins, on s'amusait, quoi.
0: Voilà, c'est ça, tout à fait, tout à fait. Bah, on va écouter la chanson Elle sur FM+, l'émission Découverte.
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0: Alors, on va parler de l'IA. Alors, moi, j'ai un système, l'IA, qui est très très bien. C'est-à-dire que moi, je ne suis pas contre les chanteurs comme vous, par exemple, qui vont faire de l'IA, mais à une condition. C'est-à-dire qu'on crée le morceau en IA, mais après, le morceau qui va être sur l'album, ce n'est pas le morceau IA. C'est, on prend des vrais musiciens, on leur dit, ben, vous rejouez ce morceau, en live, hein, ou en vrai. Donc,
1: Non,
0: c'est
1: non, je
0: l'IA qui
1: vois.
0: fabrique le morceau, mais sur le disque, ce ne sera pas le morceau de l'IA, ce sera le morceau, parce que vous aurez été en studio, les musiciens auront, s'ils sont capables, bien sûr, ont reproduit le morceau avec du vrai son.
1: Ouais, après,
0: Donc, l'IA, c'est juste la maquette, quoi.
1: nous, enfin, ce qui nous plaît dans le groupe, bon, déjà, c'est les lives, effectivement. Ça, pour l'instant, l'IA peut pas encore nous. Pour l'instant, en tout cas, il n'y a pas encore des robots musiciens. Ça va probablement finir par arriver, mais en fait, c'est la création. Moi, ce qui m'intéresse, en fait, pourquoi j'aime faire du live? Parce que j'aime que les gens soient touchés par mes textes.

0: Alors, je dis pas que
1: moi, je suis pas très pour.
0: Bah, disons que moi, je vois pas l'intérêt de coup de créer. Parce que moi, ce qui me plaît, c'est la création. C'est ça qui me motive.
1: Non, je parlais aussi au niveau musique. C'est-à-dire que l'IA peut créer une musique, mais ce sera pas cette musique-là qui sera sur le disque.
0: Oui, oui.
1: Ce sera la musique transformée par des vrais musiciens. Qui, eux, on verra leur talent parce qu'ils seront capables de reproduire.
0: Et puis, ils apporteront une touche personnelle aussi, même s'ils partent d'une IA. Non, mais l'IA, je pense que c'est comme pour tout. Il faut s'en servir comme d'un outil parce que moi, je ne suis pas non plus. Enfin, je ne suis pas du tout réfractaire à l'IA. Hein. Je ne veux pas passer pour un.
1: Non, l'IA pour la médecine, c'est bien.
0: Bah, pour plein de choses, c'est très, très bien, bien sûr. Mais pour la médecine, d'ailleurs, c'est même fou parce que les IA ont des meilleurs résultats que les médecins déjà dès maintenant. D'ailleurs, en vrai. Si vous avez un fils et qu'il veut faire médecine, maintenant, là, vaut mieux lui dire d'éviter 10 ans d'études. Et mon père est médecin, je vous dis ça que mon père est médecin, parce que ce seront des assistants d'IA. Mais très bien, parce que le but, c'est de sauver des vies. Et pour la musique, il y a plein de choses qui vont être bien pour l'IA. Et effectivement, de toute façon, on utilise déjà, même nous, qui faisons une musique assez acoustique et assez artisanale, on utilise tout un tas d'outils qui sont déjà quelque part de l'IA, hein, le mélodie. On met pas d'autotune, nous, mais on pourrait. Puis même, de toute façon, on peut recaler chaque piste. C'est plus comme à l'époque des années 70 où les mecs venant en studio, ils étaient tellement forts que voilà. Parce que de toute façon, il fallait couper la bande et ça coûtait une fortune à chaque fois.
1: Alors l'autotune, le truc qu'il y a, je vais faire une petite remarque. Ce qui est rigolo, c'est que ce qu'il faudrait faire, pas pour vous, hein, mais si quelqu'un chante avec l'autotune, on s'arrange pour qu'en plein milieu du concert, il tombe en panne. Vous savez pourquoi ? Parce que c'est arrivé pour un rappeur très très très connu, je ne sais plus si c'est Jules ou je crois que c'est Jules, pour ne pas le citer, un mec qui vend beaucoup beaucoup, il chantait, puis d'un seul coup, problème, les piles. Il tombe en panne et il a continué à chanter avec sa vraie voix. Et ben, on a vu que. Ils l'ont passé sur une grosse émission sur RTL. C'était pour se moquer un peu de lui. Avec le micro et autotune, ça va très bien, mais quand il chante avec un micro normal, il chantait faux, ou presque faux, que l'autotune, ça permet.
0: C'est une correction.
1: Une note qui est fausse, tac, il se corrige la note, elle sort, elle est juste.
0: Tout à fait.
1: Mais quand il avait plus son machin, tu repasseras.
0: Hein. Oui, après, il y a l'autotune qui est utilisée de manière esthétique dans certains styles. Donc ça, voilà. Après, l'autotune pour améliorer les carences d'un musicien ou d'un chanteur, c'est un peu plus discutable. Après, bon, c'est tellement un univers, moi, qui m'est pas familier. Je veux dire, Jules...
1: Moi non plus.
0: Ou même Angèle, hein, parce qu'il y avait une version d'Angèle, pareil, sans autotune, et c'était assez catastrophique. C'est même drôle à quel point c'est... Ben après, Angèle, c'est encore différent, parce qu'elle chante, elle danse, elle bouge dans tous les sens. Sincèrement, je serais incapable de chanter en faisant des saltos arrière et des chorégraphies. Hein. Même Beyoncé, qui est une vraie bonne chanteuse, des fois, ils enlèvent l'autotune parce que, justement, et les bandes, hein, même des fois, ils chantent avec des bandes, parce qu'en fait, ils font tellement... Enfin, je veux dire, même au niveau du souffle, c'est ingérable. Bon, bref, mais c'est vrai que nous, on n'est pas là. Nous, c'est des concerts garantie sans autotune, comme ça, il n'y a pas de panne, il n'y a pas de risque de panne.
1: Et oui, alors on va parler un peu de la vie d'artiste, je vais vous laisser raconter cette histoire. Est-ce qu'on a parlé de Il, on a dit, voilà, on a parlé de Elle, donc la vie d'artiste maintenant.
0: Alors la vie d'artiste, c'est le nom de notre album, et c'est la chanson éponyme, comme on dit, c'est parce que ça fait 20 ans maintenant qu'on vit la vie d'artiste et que... On est un groupe, on est sorti un peu de la NAS, c'est-à-dire qu'on en vit, qu'on a de plus en plus de gens qui nous suivent, qu'on fait des jolis concerts et des beaux festivals, mais que ça reste extrêmement précaire, qu'à chaque fois qu'on arrive un peu à sortir la tête de l'eau, la société et l'économie fait que c'est de plus en plus dur, donc on gagne en valeur absolue beaucoup plus d'argent avec le groupe. Mais pour nos salaires, ça évolue pas parce que on est toujours à ras des pactrettes. Bon, on est beaucoup aussi, on est 8 sur le projet, ce qui à l'heure actuelle est assez suicidaire, on va pas se mentir. Mais bon, nous c'est comme ça qu'on s'est construit. En plus, on est tous des frères, sœurs et tous des amis d'enfance, donc on va pas se virer les uns les autres parce que de toute façon c'est pas du tout le truc. Mais du coup, on sait que c'est compliqué financièrement et c'est ça la vie d'artiste en fait. Je pense que quand on veut se lancer dans la musique, il faut pas le faire pour le succès, il faut pas le faire pour l'argent parce que il y a très peu de chances que ça arrive en fait. Ce qu'il faut que les gens comprennent, c'est que la réussite, déjà dans la vie, mais encore plus dans le milieu artistique, c'est une anomalie. La vérité, c'est que la plupart des artistes galèrent, sont en difficulté, sont toujours en train de chercher des idées. D'ailleurs, quand on a commencé la musique, moi, je pensais juste être chanteur, écrire mes chansons, et puis que voilà, ça, on s'occuperait de tout pour moi, comme c'était le cas même dans les années encore 90. Maintenant, artiste, c'est plus du tout ça. Hein. Il faut s'occuper des réseaux sociaux, il faut s'occuper, ben nous, on

0: plus, on est vraiment 100% indépendant, donc il faut s'occuper de tout l'administratif. Donc, il faut s'y connaître pour faire les déclats, pour répondre aux lettres des impôts à qui on répond pour la 8e fois qu'on est une association loi 1900, donc qu'on ne paye pas d'impôts, mais ils nous disent, même si on le sait, il faut quand même remplir la déclaration en mettant zéro partout. Et ça, c'est des trucs, répondre à l'URSSAF. Et ça, c'est des trucs quand on est à la base que musicien. Déjà, on n'est pas formé pour ça, du tout. Donc il faut cela, on est en train de monter un petit label pour pouvoir justement gérer aussi les streamings, et en fait j'explique aux musiciens que en fait c'est du travail, c'est pas juste on ouvre un label comme ça, c'est rigolo, on met les chansons sur et puis tout se gère tout seul, rien ne se gère jamais tout seul. donc la vie d'artiste c'est ça, et puis la vie d'artiste c'est aussi des soirées incroyables, il fait beau l'été, on danse, on chante, on passe des moments avec les gens, avec d'autres artistes aussi dans le compte, enfin c'est ce mélange qui est très très particulier et qui fait que c'est un métier absolument magnifique, qui est vraiment un métier magnifique, hein, mais qui est un métier dur, et mentalement en fait c'est des hauts et des bas sans cesse, en fait on va d'échec en échec. Il faut savoir savourer les succès, mais les salles, elles se remplissent pas par miracle. Mais même quand on est connu, hein, il y a des gens, ils sont connus, mais finalement, le Zénith, il se remplit pas comme ils auraient voulu. Et pour en avoir parlé avec eux, ils font 3000, ils pensent en faire 5000, ils sont tristes. Alors que moi, si je faisais 3000 dans un Zénith, je serais ravi, mais en fait, c'est pas ça. Oui. Ça marche pas. Même quand tu fais un Stade de France, finalement, tu fais 50 000 au lieu de faire 70 000. Tu vis ça comme un échec. Et c'est ce qui est fou, parce que nous, ça nous paraît délirant, mais en fait, c'est ça. C'est cette envie que ça marche mieux, puis cette envie que les gens aiment notre musique. Et malheureusement, c'est pas du tout possible, parce qu'il y a tellement de styles de musique différents. On peut faire la meilleure musique qu'on veut, hein. Il y aura toujours des gens pour pas aimer. Donc c'est tout ça la vie d'artiste, c'est tout ce mélange assez incroyable et ce tourbillon un peu incessant qui fait qu'on a une vie palpitante, mais une vie un peu éprouvante aussi par moments moralement.
1: Oui, et puis après il y a des artistes qui eux sont conscients de leur talent, conscients d'eux. J'ai cité Michael Jones qui est très très bien, lui qui a fait des grosses salles avec Jean-Jacques Goldman et qui aujourd'hui fait ce Star 80, la grosse tournée aussi. Mais quand Goldman s'est arrêté, il a fait des petites salles de 700, 800, 1000 personnes. Ça ne lui a pas posé de problème. Alors qu'il y a des artistes qui, quand ils ont fait des Bercy ou des Zénith à 20 000 personnes ou 15 000 ou 10 000 personnes, quand on leur propose une salle de 800 ou 1000, on sent que c'est la catastrophe, quoi, parce que passer de là-haut et puis redescendre un peu.
0: Alors que, pour dire à nos auditeurs, 800 personnes, c'est déjà énorme. Hein, c'est déjà des groupes. Mais c'est vrai que pour eux, mais Indochine d'ailleurs. Alors moi, je suis vraiment pas un grand fan de leur musique, mais par contre, c'est des gens qui ont eu énormément de succès dans les années 80, qui sont tombés, mais à la cave, hein. Vraiment, plus personne n'écoutait, c'était Has-Been à fond, d'ailleurs, avec le sketch des Inconnus, qui d'ailleurs leur était pas destiné, paraît-il, mais qui les a... je crois qu'ils se moquaient de...
1: Partenaire particulier.
0: De partenaire particulier, c'est ça, exactement. Mais Indochine l'a pris pour eux, d'ailleurs. Oui. Et d'ailleurs, tout le monde...
1: Pour la coiffure, surtout.
0: Ouais, pour la coiffure et tout. Et en fait, apparemment, ça leur a fait vraiment beaucoup de mal. Ils ont été ringardisés très vite. Mais eux, ils voulaient faire de la musique.
1: Ils ont fait du rockstar, c'est plein.
0: Ils sont retournés faire des petites salles, entre guillemets. Et puis finalement, pour re-exploser, limite encore plus que ce qu'ils avaient explosé dans les années 80. Ouais. Mais parce que c'est des vrais musiciens, que c'est pas des gens... c'est des gens qui ont envie de faire de la musique.
1: Et puis eux, c'est un peu spécial, après ce que j'avais compris, puis que j'ai lu des articles sur des interviews, j'ai vu. C'est surtout, ils ont pas été tout à fait ringardisés, c'est parce que les radios, d'un coup, ont décidé de plus les jouer. Donc moi, je connais plein de gens qui sont même pas au courant qu'il y a un album qui est sorti à cette période-là, parce que l'album est passé sur aucune énorme radio. Donc, si les radios avaient continué à jouer le jeu, il n'y aurait peut-être pas eu ce creux. Mais les grosses radios, d'un seul coup, on est un peu mis au placard, et puis il n'y a plus d'actualité. Après, puis quand on ne passe plus sur les très grosses radios, ça y est, le groupe est séparé, il est mort, ça y est, c'est la catastrophe.
0: Ah, mais ça, c'est comme les gens connus qui passent, moins maintenant avec Internet, mais je me souviens quand j'étais petit, quand quelqu'un faisait plus de télé, et même s'ils revenaient genre 6 ans ou 7 ans après, les gens pensaient surtout les acteurs, qu'ils travaillaient plus. Alors que les acteurs, ils font du théâtre,
1: ils ont continué
0: plein de choses, hein, et puis ils faisaient des cartons, hein, ils jouaient dans des... Et c'est vrai que les gens ont cette sensation, si tu passes pas en radio, enfin, les gens qui connaissent pas le milieu, si tu passes pas sur les grosses radios et si tu passes pas en télé, tu n'existes pas en tant qu'artiste. Alors qu'il y a des scènes, moi je suis fan des groupes comme les Ogs de Barbac ou La Rue qui est à nous.
1: Ah oui, je connais.
0: Ils remplissent des zéniths. Ils remplissent des zéniths sans jamais passer en radio et sans jamais.
1: Aujourd'hui, ce qui est arrivé à Indochine, ça pourrait plus arriver. Parce que les gens vont sur les réseaux sociaux ils ont tout. Alors qu'à l'époque, les réseaux sociaux n'existaient pas. Donc si tu passais plus sur les radios, c'est que soit le groupe avait été séparé, soit il y avait des problèmes, soit... Alors les albums sortaient en toute intimité, on va dire.
0: Non, mais c'est ça,
1: exactement. Et puis les gens n'avaient pas l'information. Donc ils n'étaient même pas au courant que l'album était sorti.
0: C'est vrai qu'avec les réseaux sociaux maintenant, parce que les réseaux sociaux...
1: Non, pas sur la page Facebook ou la page Deezer ou les pages YouTube des artistes. Et puis on voit, ah tiens, il y a un nouvel album. On n'est pas obligé d'attendre que les radios nous le fassent savoir.
0: Mais ça a changé beaucoup de choses. Mais les réseaux sociaux, c'est un sujet... On pourrait faire une émission entière sur les réseaux sociaux parce qu'il y a un côté... J'entends beaucoup de critiques sur les réseaux sociaux, oui. Et clairement, il y a un côté nocif, mais c'est pour les artistes, c'est une chance incroyable. Nous, sans les réseaux sociaux, on serait jamais, on n'aurait jamais réussi à en vivre et à pérenniser des tournées à 40 dates depuis maintenant 10 ans, parce que on est soutenu quand même par. Alors ils sont pas énormes, on a 65 000 abonnés sur Facebook, donc c'est pas mal, mais on n'a pas des centaines de milliers de gens qui nous suivent. Mais ça nous permet de continuer. Et effectivement, c'est pas les gros médias. Et puis merci d'ailleurs aux radios. Associative et plus modeste de nous accueillir aussi parce que ça fait du non mais vraiment ça fait du réseau et ça permet de faire parler de nous mais c'est vrai que ces réseaux sociaux là ça et puis ça permet aux gens qui sont curieux de trouver.
1: Voilà, bah comme on n'a pas écouté La Vie d'Artiste,
0: oui c'est vrai,
1: on va l'écouter tout de suite sur FM+, l'émission Découverte.

0: Vous êtes toujours sur FM+, l'émission Découverte avec le chanteur de Une touche d'optimisme, le groupe Hérolté, puis on peut dire un peu occitan.
1: On peut tout à fait le dire, oui.
0: Puisqu'on est dans la région Occitanie, donc.
1: Oui, on est du coin depuis toujours.
0: Et alors, comment vous est venue cette envie de devenir chanteur? Parce qu'au départ, quand on n'est pas chanteur. On a 0 ans, 1 an, 2 ans, 3 ans, 4 ans, le temps passe, et puis il faut choisir un métier un jour.
1: Moi, c'est le hasard absolu. J'ai eu beaucoup de chance dans ma vie. Moi, je faisais pas de musique. Je faisais des études de bio, en fait. Et mon ami, qui est le pianiste, compositeur du groupe, un jour, il m'a montré une compo à lui. Il travaillait chez IBM. Pour dire que vraiment, on était loin du milieu de. Et je dis, mais alors, j'écoutais La Rue qui est à nous, j'écoutais Trio, mais j'étais vraiment. Enfin, je suis un béotien de la musique. Je n'avais jamais tenu ni chanté de ma vie. Et en fait, à 20 ans, il me montre cette composition et il me dit... moi, je lui dis, mais c'est génial ce que tu fais, putain, c'est fou, quoi. En plus, quelqu'un d'assez timide, donc je savais à peine qu'il jouait du piano. Et là, non seulement il me montre qu'il sait jouer du piano, mais en plus, il me montre qu'il compose quelque chose d'absolument superbe. Et donc, il m'a dit, écoute, moi, j'arrive pas, et ça fait des années que j'essaie de composer, j'arrive pas à écrire de texte, est-ce que tu voudrais pas essayer? Moi, j'avais même pas de formation littéraire, donc je lui ai dit, écoute, qu'est-ce que je fasse? Je sais même pas comment on fait pour écrire une chanson. Le temps est passé sur ça, au moins un an, puis j'ai eu envie, j'ai écrit un truc. J'ai fait un truc très scolaire, donc alexandrin, 4 vers de 4 phrases en alexandrin avec un refrain, ce qui me paraissait la forme la plus logique, et ça a collé parfaitement avec sa mélodie. Et il m'a dit, super, il m'a dit, puisque tu as écrit, comme j'ai dit, c'est quelqu'un de timide, donc il m'a dit, t'as écrit, t'as qu'à chanter. Donc moi j'étais en mode, mais je ne sais pas chanter, mais j'avais quand même envie. Et ça m'a de suite interpellé, ça a l'air cool de chanter quand même, les gens ils te regardent, ils t'applaudissent. C'est quand même mieux que la bio où je suis dans l'amphi, je galère et personne s'intéresse à moi parce qu'il y a un côté un peu narcissique hein, à vouloir être chanteur. Hein. Faut être assez, assez clair là-dessus. Mes parents même, donc ça vient pas de là mon manque d'amour, mais il y a un truc comme ça, on a envie d'être aimé. Et du coup, j'ai chanté, et donc à 20 ans, j'ai commencé la musique à 20 ans, moi, avec le groupe en fait. Et après du coup j'ai appris l'accordéon 2-3 ans plus tard pour quand même avoir une formation. Après j'ai tout fait en autodidacte, j'ai juste un prof particulier qui s'appelle Bernard Arru, qui est un musicien extraordinaire qui m'a appris beaucoup de choses à l'accordéon, et après je suis devenu chanteur par hasard, mais il se trouve que c'était vraiment ça que j'avais envie de faire, quoi. Je le savais pas avant de le faire, mais quand je l'ai fait, ça a été hyper logique. D'ailleurs, j'ai dit à papa, maman, j'arrête les études de bio, je vais faire de la musique. Ils m'ont dit, mais qu'est-ce qui t'arrive? Es-tu sûr de toi? Enfin bref, ça a été un peu houleux.
0: Non, ils ont dit, prends tes cachets.
1: Ah oui, non, mais il y avait un peu un truc comme ça. Puis j'ai dit, non, mais attendez, du coup, on est arrivé à un deal, parce que mes parents sont super. D'ailleurs, mes parents, et mon père en particulier, vient, dès qu'il peut venir, il est à la retraite maintenant, dès qu'il peut venir à un concert, il vient. Il est assez connu dans les gens qui suivent notre groupe, parce qu'il joue dans les clips, et puis c'est un mec, mon papa, c'est quelqu'un d'assez expansif, mais très sympa. Hein. Et du coup, il connaît, enfin, les gens le connaissent, il connaît les gens. Et du coup, voilà, après mon frère en plus s'est mis aussi à faire de la guitare, mon petit frère, donc ils se sont dit, bon là on est dans la merde, on a les deux musiciens dans la famille. Heureusement ma sœur a fait architecture, donc elle a sauvé l'honneur familial de la petite bourgeoisie montpelliéraine, voilà. Donc ça va, et nous on est les saltimbanques de la famille, mais voilà, ça s'est fait vraiment par hasard, quoi.
0: Je pense qu'à partir du moment où on arrive à prouver qu'on peut en vivre, gagner sa vie avec, et puis surtout avoir suffisamment d'argent pour pouvoir payer ses factures tranquillement, les parents acceptent plus facilement. Parce que quand ils voient que l'EDF aujourd'hui, l'électricité, je ne vais pas pouvoir la payer parce que je suis juste, ils se disent, toi, ton métier...
1: Ah oui, bien sûr. Mais bon, on a mis du temps à en vivre. Hein.
0: Parce que je pense que tu avais un métier à côté au début?
1: Non, j'étais étudiant, j'étais à la fac de bio... Ah non, en parallèle. Non, moi,
0: quand tu galérais, quoi. Non, quand non,
1: du coup, j'ai eu la chance que mon père, du coup, il m'a dit, tu fais une année et on voit comment ça évolue. En fait, il m'a fait une sorte de CDD de papa. Il m'a dit, dans un an, on en reparle et puis on repart pour un an si je vois que ça évolue. Lui, il voulait que ça évolue. Et en fait, je pense qu'il voulait que je m'investisse. Que dire, moi, je veux être chanteur, ça veut tout et rien dire. Et d'ailleurs, c'est ce que je dis souvent aux musiciens. Le plus important dans la musique, c'est pas la musique. Je sais que c'est triste à entendre, mais c'est le projet. C'est qu'est-ce que tu fais pour que ta musique fonctionne. Si juste t'es doué et tu fais de la musique, ça n'ira nulle part. À moins que t'aies la chance de rencontrer quelqu'un qui va faire tout ce travail pour toi. Mais nous, les producteurs s'en foutaient de notre musique, donc on a dû tout construire nous-mêmes. Et mon père, du coup, a vu qu'effectivement, année après année, ça évoluait. Et du coup, j'ai eu la chance que mes parents me soutiennent et que l'État, d'ailleurs, j'en ai parlé sur les réseaux sociaux, ça avait fait un écho. Mais voilà, j'ai pas honte de le dire. Moi, j'ai touché le RSA pendant 3 ans avec mon père qui m'aidait en plus à côté. Et le RSA, c'était une manière qu'à l'État et donc la communauté, les Français me disent, écoute, on croit en toi. C'est un peu difficile en ce moment. Ben, on te donne un minimum pour que tu puisses vivre dignement. Et puis le jour où ça marche, ben, tu paieras des impôts et ça sera un juste retour des choses. Et maintenant, moi, je suis ravi de payer des impôts parce que ça marche mieux pour moi. Donc vraiment, d'ailleurs, c'est quelque chose que les gens doivent comprendre. C'est pas de l'assistanat. Hein. Moi, je travaillais quand j'étais au RSA. Et d'ailleurs, je remercie Olivier qui était Contextar, ça s'appelle, qui est une association qui justement aide les gens au RSA et en difficulté professionnelle, soit à se reconvertir dans les habitudes du spectacle, soit à les accompagner. Et ça a été quelqu'un d'extrêmement compréhensif qui m'a beaucoup aidé. Et moi, je suis ravi quand je le croise. Et voilà, il est content, lui. Et cet argent-là qu'on m'a donné, que mon père m'a donné aussi, ben voilà, ça m'a permis de. Maintenant, je fais travailler 8 personnes, parce que moi, je suis producteur du groupe maintenant. Donc, j'embauche 7 intermittents du spectacle, plus des graphistes, des ingé-sons. Je fais travailler le merchandising pour les t-shirts et tout, donc voilà, c'est comme ça que je me suis débrouillé, mais c'est une chance inouïe, hein. C'est pas tous les parents qui peuvent aider leurs enfants, ça c'est clair et net.
0: Oui,
1: et
0: puis après, soit c'est le chanteur qui le fait lui-même, soit il a un manager ou un responsable promo, et puis le but du responsable promo, c'est d'aller taper aux portes du programmateur des festivals ou programmateur salle de concert, et puis leur dire, ben voilà, vous ne nous connaissez pas, mais voilà, on va
1: essayer, mais ça vaut le coup, c'est
0: on ça. Va vous convaincre qu'au prochain festival, vous nous prenez. Alors, on a une façon très simple, alors je vous donne un exemple, hein. Moi, je suis responsable promo d'un groupe, pas très connu, voilà. Vous savez que si vous faites une entrée à 25 euros, vous allez avoir 15 personnes, parce que le groupe n'est pas connu, personne ne viendra, bon, j'ai la solution. Vous faites venir un artiste très connu, puisque c'est votre cas, imaginons, monsieur A, il fait 4000 personnes dans la salle, vous faites combien à l'entrée? Oh, c'est 65 euros. Non, faites pas 65, faites 66. Et les 1 euro vont payer le concert du chanteur pas connu. Et donc, les gens sont pas à 1 euro près, bah, s'ils veulent aller au Zénith voir à 66 euros, 65 euros, un chanteur très très connu parce qu'ils sont fans, ils vont y aller. Et ces 1 euro là, vous les mettez de côté, et si vous faites 4000 personnes, et ben, je peux vous garantir que le groupe, il va vous coûter 1200, avec les 4000, vous pouvez payer le groupe. Donc, vous prenez le groupe, soit vous faites en première partie d'un groupe très connu, soit vous faites, comme vous faites vous, entrée gratuite, et vous arrangez pour que les gens viennent, et c'est pas vous qui allez payer le concert, c'est les 1 euro de plus que vous avez rajouté.
1: C'est ça.
0: Que vous avez rajouté, qui fait que, voilà. Donc, on va écouter maintenant une autre chanson, puisque je vois que l'émission, on me fait signe que ça va bientôt se terminer, ça. Il reste 10 minutes. Voilà, on parle avec le technicien un petit peu. Tout est, vous êtes au courant de tout ce qui se passe dans l'émission. On va passer au Café des Envieux.
1: Tout à fait.
0: Alors, bah, parlez-en.
1: Eh bah, ben, du coup, c'est pareil, c'est une nouvelle chanson que vous découvrirez au Rockstar et tout au long de la tournée. Là, c'était un peu un exercice un peu de style, bon, au niveau de l'écriture. Au café du canal, au café des jours heureux, au café de ceci, au café de cela. C'est un peu un exercice de style en chanson française. Et en fait, j'ai eu cette idée du café des envieux, où les gens ils viennent le matin pour critiquer à longueur de journée parce que justement leur vie va pas bien. Parce qu'ils sont malheureux, hein. C'est pas une critique de, c'est une critique. Moi, je pense que quand on est méchant, je pense que quand on est méprisant, quand on est envieux, c'est parce qu'on va pas bien, hein. Parce que quand on est heureux, on n'agit pas comme ça. Et du coup, j'ai eu cette idée-là, et au final, bah, ça finit. C'est le principe d'une touche d'optimisme, d'ailleurs, c'est que c'est des sujets assez lourds de sens, assez tristes, mais justement dans lequel il y a toujours une touche d'optimisme. Parce que les gens nous disent, ah, une touche d'optimisme, on a bien besoin en ce moment de l'optimisme, mais on s'appelle une touche d'optimisme. Ça signifie bien qu'on sait bien que le reste, ça n'est pas optimiste. Donc il y a un peu un contresens sur le nom du groupe. Mais c'est vraiment ça, c'est que dans mes textes, j'essaie toujours de mettre une touche d'optimisme, une petite lueur d'espoir. Et dans cette chanson, finalement, il y en a un dans ce Café des Envieux qui se lève, qui lâche son verre de vin et qui dit, bah, j'arrête de picoler là, je reprends ma vie en main. Et ça donne de l'espoir à tous les autres, quoi. Parce qu'en fait, dans la vie, même quand on est au fond, et ça j'en suis intimement convaincu, on peut s'en sortir. C'est pas forcément facile, hein, mais on peut toujours s'en sortir.
0: D'accord, et moi je connais des groupes, un groupe, on tira le nom du groupe, ils font des chansons très tristes, mais vous savez pourquoi, mais ils font que du triste. Parce que leur sponsor, c'est un fabricant de mouchoirs. Donc plus les gens pleurent, plus le fabricant, il vend ses paquets de mouchoirs. Donc il faut qu'il soit raccord avec avec le sponsor. Donc le sponsor, il fait des mouchoirs, donc chanson triste. Voilà. Vous, c'est plutôt, il faut trouver un sponsor dans la gaieté, la joie, la bonne humeur.
1: Ouais, dans l'espoir.
0: Voilà, dans l'espoir. Ouais, alors, si vous êtes un fabricant de quelque chose de
1: qui
0: joyeux,
1: de l'espoir, c'est
0: vous
1: ça.
0: Pouvez les sponsoriser.
1: Eh ben, n'hésitez pas.
0: Et puis, vous vendrez vos produits.
1: C'est ça.
0: Donc, on écoute au Café des Envieux, puis on se régale avec le groupe Une Touche d'Optimisme.
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0: Vous êtes toujours sur FM+, l'émission Découverte avec le groupe Une Touche d'Optimisme, et puis on va redonner le nom de l'invité qui est le chanteur du groupe.
1: Eh ben, Evan.
0: Et puis Evan, il va prendre la parole maintenant, il va parler. Bon, il a déjà beaucoup parlé, mais il va reparler parce qu'il faut donner envie aux gens d'aller au concert. Là, c'est important, le concert.
1: Alors moi, je vous conseille de venir parce que on est ému. Enfin, en tout cas, je l'espère. On est joyeux, on rit, on danse. C'est un spectacle vraiment, je le disais, vivant. Il se passe beaucoup de choses. Et puis il y a vraiment une bonne ambiance. Et puis les gens qui nous suivent, ils adhèrent à notre philosophie. Il y a beaucoup de bienveillance. Je trouve qu'on en manque beaucoup dans notre époque. Et nous on veut qu'il y ait de la bienveillance. On veut que les gens se sentent bien à nos concerts. Donc voilà, venez, vous allez vous éclater. En plus, c'est l'avantage de faire de la chanson française, c'est que ça plaît autant aux enfants qui trouvent notre musique très rythmée. Alors ils n'écoutent pas les textes, mais ils trouvent notre chanson très rythmée, donc ils sont contents. Et ça plaît même aux personnes plus âgées qui auraient l'âge d'être mes grands-parents, parce qu'ils retrouvent quand même c'est un peu présomptueux de ma part de le dire, mais une qualité de texte. En tout cas, j'essaye. En tout cas, ils ont du texte à écouter et de la mélodie aussi, parce que les musiciens du groupe sont de très bons, à mon sens, très bons mélodistes. Donc ça, c'est parfait pour passer un beau moment familial et se vider la tête et voilà, être ému, puis y sortir de là avec le sourire et la banane.
0: Alors c'est au Rockstore le 21 mai. Le 21 mai, c'est quel jour ?
1: C'est un jeudi.
0: Donc c'est parfait, le 21 mai, c'est à quelle heure le concert ?
1: Première partie, Hugues Family, le nouveau groupe de Roule ta boule, notre ami, et ils démarrent à 19h30, et nous on démarre à 20h40.
0: Et puis vous n'avez pas d'excuses, parce que si vous habitez à un endroit où c'est civilisé, je dis civilisé parce que moi c'est civilisé, là j'habite Téhéran, il n'y a pas, mais je fais 5 km en voiture, il y a tramway.
1: Tout à fait.
0: Donc tramway vous amène directement au Rockstore. Si le concert finit avant 1h du matin.
1: Très largement, le Rockstore maintenant c'est...
0: Hop, on peut prendre le tramway pour rentrer à la maison.
1: Et puis n'hésitez pas à nous suivre sur les réseaux sociaux, voilà.
0: Voilà, donc vous savez tout, et puis on va écouter Joyeux Bordel, qui n'est pas une chanson très récente.
1: Non, mais on la met tout le temps, parce que c'est notre chanson la plus connue, c'est celle qui marche le mieux, elle a fait plus de 1 700 000 vues sur YouTube, ce qui pour un groupe comme nous est assez conséquent, et c'est la chanson qu'on nous réclame tout le temps, et qui est assez représentative de notre esprit de fête.
0: Ben voilà, on finit l'émission avec Joyeux Bordel, et puis on remercie notre invité, qui va redonner son prénom.
1: Evan, et merci à vous. Voilà,
0: de rien, avec grand plaisir, et puis vous l'entendrez souvent sur Radio FM+, il viendra nous faire encore des interviews.
1: Avec grand plaisir.
0: Il va nous contacter régulièrement et dire « j'ai une actualité ou j'ai quelque chose, je veux venir ». Voilà, on remercie Adrien aussi à la technique.
1: Merci beaucoup.
0: Aurélien, voilà, il dormait. Alors j'ai fait exprès, je me suis dit « tac, je vais faire une petite boulette et puis il va me reprendre ». Donc on remercie notre technicien, et puis je vous remercie beaucoup, et puis je vous souhaite une bonne fin de journée, et à très bientôt pour une nouvelle émission de Découverte. C'était Une Touche d'Optimisme, le groupe en concert le 21 mai à...
1: À 20h, venez.
0: Voilà, 20h. À bientôt, salut, au revoir.

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1: Bonjour à tous, chers à toutes et à tous, chers auditeurices. Voilà, j'ai un peu perdu l'habitude. C'est Nathalie au micro. Ça fait un petit bout de temps que vous ne m'avez pas écouté. J'ai fait une petite pause médicale, mais je suis ravie de vous retrouver pour ce mercredi 14. Jeudi 14 mai. Surtout qu'on va retrouver quelqu'un qu'on aime beaucoup, qui vient nous parler des fois de gourdes, mais des gourdes à boire, de sacs à dos, mais pas de voyage. Et puis aussi d'enfants en difficulté, parce que c'est une cause qui la touche beaucoup. Mais aujourd'hui, on va la retrouver à l'occasion de troisième comédie off du livre qui va se tenir 23 et 24 mai, c'est ça ?
2: 23 et 24 mai prochain.
1: 23 et 24 mai. Donc, je suis ravie de retrouver celle dont vous venez d'entendre la voix, Marie-Noëlle Sibieude.
2: Bonjour à tous et à toutes. Merci à Radio FM+, et puis merci Nathalie pour ce moment d'échange que nous allons avoir.
1: Je suis ravie de vous retrouver parce que bon, c'est un événement qui prend de l'importance de plus en plus, d'année en année, de plus en plus d'auteurs, qui s'appuie sur quasiment 10 ans d'expérience. Moi, je vous ai rencontré il y a presque 10 ans maintenant à Malbosque pour les premiers salons au mois de juin. Il faisait chaud, tout le monde cuisait autour de la maison pour tous de Malbosque, là, Rosalie Parks, je crois.
2: C'est celle-là.
1: Voilà, et j'y ai lié mes premières amitiés, notamment avec François Millet, mais on va en parler, parce que je crois que François fait partie de l'événement aussi. Voilà, et puis de plein d'auteurs que j'ai connus les années après année, et puis là, qui se concrétisent en vraiment quelque chose d'un événement qui devient récurrent, reconnu, qui est donc la comédie off du livre. On vous connaît pas mal, donc si vous voulez dire quelques mots sur vous, quand même, Marie-Noëlle, rappelez un peu...
2: Je suis toute humble, hein, vraiment. Parler de moi, c'est pas très intéressant. Parler de ce que j'aime, oui, bien sûr, toujours avec grand plaisir, donc la solidarité, tout à fait. L'écologie aussi, je rappellerai que, entre autres, je suis la déléguée départementale de l'Association nationale Arbre, et qu'à ce titre-là, voilà... Je porte un regard sur nos amis les arbres, très pointus et très admiratifs pour tout le travail qu'ils font pour nous, pour qu'on puisse continuer à respirer et à vivre, d'où l'importance de les protéger. Mais on aura peut-être l'occasion d'en parler parce qu'il y a des beaux projets autour de ça, une autre fois.
1: Une femme engagée, on peut
2: engagée.
1: Dire. Militante,
2: oui,
1: même.
2: Militante, engagée.
1: C'est pas un gros mot d'être militante. Hein.
2: Ah, mais non, au contraire. Au contraire.
1: Féministe.
2: On a tous nos petits militantismes, je pense. Féministe, bien sûr. Oui.
1: Et grand-mère épanouie qui emmène ses petits-enfants vers la lecture.
2: Mais grand-mère épanouie qui emmène ses petits-enfants. Alors, 5 petits-enfants de 14 à 5 ans qui, comme j'aime à le dire souvent quand on se rencontre, ont à chaque mois anniversaire un livre comme cadeau. Voilà, ils en ont plein d'autres à d'autres moments, mais un livre. Et ma grande petite fille, Constance, qui a 14 ans, échange maintenant ses lectures avec moi en me disant « Tiens, Manou, j'ai lu ça. » Ou pour l'école, pour le collège, il faut que je lise ça. On ne pourrait pas le lire toutes les deux et en parler après. Et je trouve cet échange familial très intéressant parce que ça permet aussi de faire passer des messages à nos petits-enfants, de tisser des choses, de découvrir leur univers et leur façon de voir le monde aussi. Et je trouve ça fantastique.
1: Il y a un moment, Marie-Noëlle Sibieude, où vous avez des moments de... Sans dire découragement, mais de dire « ça fait quand même pas mal d'années que je suis dans un engagement associatif ». Et dans plein de causes différentes. On a parlé de l'écologie, féminisme, l'enfance, hein, beaucoup. C'est quelque chose qui vous a beaucoup touché. Évidemment, sac à dos et les gourdes avec l'association sac à dos, hein, qui est vraiment très, très active. Il y a des moments où...
2: Oui, il y a toujours des moments où, mais il y a le petit événement ou la belle rencontre qui va faire qu'on repart reboosté. Oui, bien sûr, je peut pousser des cris de colère quand je vois qu'il y a encore autant de SDF dans la rue, par exemple. Et cette misère-là me fait mal. Bien sûr, voir qu'il y a encore des enfants maltraités, malgré tout le travail qui a été fait, malgré toute l'aide que l'on peut essayer d'apporter. Oui, ça fait hurler. Bien sûr que de voir un arbre abattu pour mettre une place de parking à la place, ça me fait hurler aussi. Bien sûr. Mais il y a toujours ce moment, cette belle rencontre, ce petit mot d'encouragement, quelquefois, ou une lecture, une petite phrase qui nous vient et qui fait que on se dit que ça vaut quand même le coup de redonner un grand coup de pied par terre et puis de redémarrer.
1: On va partir vers le livre.
2: On va parler des livres.
1: Qu'est-ce qui vous a donné, donc il y a 3 ans, l'envie, donc vous faisiez des salons du livre dans des lieux des fois improbables, puisque un des plus improbables, c'est quand même d'avoir réussi à faire un salon du livre dans la galerie Carrefour de Ganges, là-bas, de la route de Ganges, hein, Saint-Clément-de-Rivière, je
2: crois. C'est ça, tout à fait.
1: Avec un partenaire Carrefour qui a joué le jeu tout de suite.
2: Tout à fait.
1: Avec vraiment les caddies, moi je me rappelle y avoir été la première année, les caddies qui tapent sur les tables des libraires, quoi, des libraires et des auteurs. Qu'est-ce qui vous a donné justement envie de passer la vitesse supérieure avec C'est une grande balade dans Montpellier, parce qu'en même temps, c'est assez enlivre, mais c'est aussi une découverte de Montpellier, d'endroits, de places, de rencontres, puisque vous allez nous dire, mais les auteurs sont un peu disséminés un petit peu partout sur Montpellier.
2: Exactement. Alors effectivement, vous le rappeliez, Nathalie, depuis, je crois, les années 2015-2016, on a développé nos salons du livre. Au tout début, dans les quartiers de Montpellier, Malbosque, le Plan des Quatre Seigneurs, on en a fait un aux Beaux-Arts aussi.
1: Parc
2: Édith Piaf. Voilà, ce sont nos salons du livre habituels. Que nous continuons, d'ailleurs, effectivement, il va y avoir le 10 octobre prochain la 4e édition du salon dans la galerie marchande Trifontaine de Saint-Clément-de-Rivière. On vient de faire au mois d'avril, pour la première fois, un salon identique dans la galerie marchande de Balaruc.
1: J'ai vu ça.
2: Qui a eu un succès fou, vraiment. On a été aussi bien reçus, c'est le même directeur, mais on a été aussi bien reçus à Balaruc qu'à Saint-Clément, et il y a eu un succès fou. Vraiment, les gens étaient heureux d'aller à la rencontre de nos auteurs. Et puis un jour, on a tissé beaucoup de liens d'amitié quand même aussi, avec tous ces auteurs et ces autrices que j'ai eu le plaisir de découvrir, de lire, avec qui on a beaucoup échangé. Et moi, j'ai souvent entendu leur interrogation, parfois leur déception, de voir qu'une ville comme Montpellier avait une comédie du livre qui fête sa 41e édition,
1: ouais,
2: je crois,
1: 41e.
2: Phénoménale, et qu'il n'y était jamais, jamais, jamais invité. Alors que ce sont, et vous les connaissez aussi, des pépites, des talents, des gens qui méritent leur place parmi les autres, et vraiment, moi j'ai entendu ces interrogations-là. On est montpelliérain, on est de la métropole, et jamais, jamais, on a une place à la
1: comédie. Il faut rendre à César ce qui est à César, il y a juste la librairie Gibert, je crois que c'est Delphine, qui invite quand même Didier Amourou, qui invite quand même quelques auteurs.
2: Qui a invité Florence Tolozan il y a 2 ans.
1: Voilà.
2: Qui fait toujours cet effort-là.
1: Parce que c'est une vie super,
2: vrai de,
1: en plus,
2: c'est vrai de le dire, parce que c'est vraiment une des seules petites invitations que nos auteurs peuvent avoir de temps en temps. Exactement. Et du coup, je me suis dit, alors moi je suis une fan, dans la famille on est fan du Off de Avignon, on aime bien y aller chaque année, voilà. Et je me suis dit, tous les grands festivals ont leur Off. Pourquoi la comédie du livre n'aurait pas son Off? Alors c'était un projet un peu fou, on m'a un peu regardé avec des yeux écarquillés en me disant, tu vas pas très très bien, comment tu vas faire? Mais vous le savez, quand on est décidé, nous, on avance, on arrive.
1: Il fallait trouver des partenaires quand même.
2: Il fallait trouver des partenaires, mais un pied devant l'autre, et puis on avance, on arrive. On essaye de convaincre. Quand on parle avec son cœur et avec ses yeux, on convainc toujours. Et on y arrive. La preuve, il y a eu une première édition. La première édition, elle a quand même reçu 60 auteurs et autrices.
1: En plus, avec un temps qui n'était pas...
2: Avec un temps qui n'était pas top du tout, avec une nuit du samedi où il a fait un orage épouvantable et où je me disais, mais où je mets mes auteurs demain matin? Ça va être catastrophique.
1: Aussi un développement sur la ville que vous avez un peu fait évoluer par la suite.
2: Qu'on a un peu restreint pour une deuxième édition, parce que... on nous avait fait la remarque que certains auteurs s'étaient sentis un petit peu isolés. C'était dit très gentiment, mais on l'a entendu. Et effectivement, il fallait pas vouloir trop de notoriété tout d'un coup. Il faut habituer les gens à déambuler. Comme vous le disiez, la comédie off du livre, c'est une déambulation dans la ville de Montpellier, à travers ses petites rues, à travers parfois des lieux pour lesquels on peut passer devant en se promenant et ne pas les voir. Et tout d'un coup, il y a un auteur qui vous propose de faire sa connaissance
1: et
2: de discuter un moment, de vous présenter ses livres, vous échanger, vous achetez pas. Mais je peux vous garantir que l'auteur, il est heureux d'avoir échangé avec vous.
1: De discuter.
2: Donc cette déambulation-là, elle était importante. Donc on l'a un peu restreinte la deuxième année. Elle est toujours dans le même cadre cette année. Mais je pense, vu les demandes que nous avons, parce que j'ai déjà une liste d'attente pour 2027. C'est impressionnant. On va réélargir un petit peu le cercle et essayer de trouver des lieux d'accueil.
1: Ça commence où dans la ville? Alors moi, l'année dernière, de mémoire, ça commençait place Jean Jaurès.
2: Alors ça commence place Jean Jaurès, ça va jusqu'au
1: Pérou. Rue Jean Moulin, il n'y a plus rien.
2: Alors rue Jean Moulin, il y a une ou deux autrices ou auteurs qui sont uniquement le samedi, puisque les commerces de la rue Jean Moulin sont fermés le dimanche. Et qu'elles nous ont demandé d'être là. Donc volontiers, bien entendu, on les y installe. Donc place Jean Jaurès, la place de la préfecture,
1: sur le côté du marché aux fleurs,
2: oui, pardon, du côté du quartier de l'ancien courrier. Alors je sais plus comment, j'ai perdu le nom de la place.
1: À un moment, il y avait un truc du côté de la Chabaneau, par exemple. C'est fini.
2: Alors Chabaneau aussi, il y aura deux auteurs le samedi uniquement, parce qu'ils sont fermés aussi le dimanche. Ouais. Mais on a des auteurs qui cette année ne peuvent venir que le samedi.
1: Bah, c'est pas plus mal.
2: C'est parfait. On aura vers, alors comment s'appelle cette place, derrière l'église Saint-Roch.
1: D'accord.
2: Ah, voilà, dans ce côté-là. Sur le côté-là, le long de la rue. Fidèle depuis 3 ans aussi, donc heureux de nous retrouver. Parce que c'est ça aussi qu'il faut que je dise, c'est que tous les commerçants, tous les gens qui nous reçoivent sont très heureux de nous retrouver. Il n'y en a pas un qui m'a dit, ah non, c'était nul l'année dernière, je ne vous veux plus. Et on va jusqu'à la Coquille.
1: Voilà, c'est ce que j'avais dit, ça finit
2: à la Coquille. La Coquille, aux portes du Jardin du Pérou.
1: Où on mange un très bon couscous.
2: On mange un très bon couscous, exactement.
1: Marie-Noëlle, toute cette logistique pour le mois de mai, vous la mettez quand en place? Parce que il y a les tables et les chaises. Ça, c'est la mairie qui vous aide?
2: Non, pas du tout. On n'a aucune aide de la mairie.
1: Aucune aide.
2: C'est vraiment complètement indépendant. La mairie est informée chaque année de l'action que nous allons mener aux dates... de la Comédie Off. On a eu une année, l'année dernière, une réponse en nous souhaitant de très belles journées. C'est parfait, très bien. Mais j'ai toujours demandé un rendez-vous pour pouvoir échanger, simplement présenter le projet. Moi, ce que j'aimerais, c'est ça, c'est qu'on l'entende, ce projet-là, à la mairie, et juste aller le présenter. Je sais qu'ils sont très très pris, que sans doute... on me fait confiance. Moi, je vais l'interpréter comme ça. Et qu'on nous laisse faire. Eh bien, voilà. Mais on n'a pas d'aide, ni financière, ni au niveau du matériel.
1: Alors, après, toutes les flammes, tout ça, ça a été dans un budget de
2: C'est nous qui l'avons acheté au fil des 3 ans. Voilà, les flammes, les flèches. Cette année,
1: La fabrication, parce que bon, ce qu'il faut savoir, c'est que... Alors, où est-ce qu'on va pouvoir se fournir de ce plan? Puisque pour faire cette déambulation, dès la première année, vous avez fait un plan très précis avec les auteurs où ils sont. On peut commencer d'un endroit à un autre. On peut, si on n'a pas le temps, choisir de ne pas aller à un endroit.
2: Voilà,
1: on fait vraiment... sachant que si vous garez votre voiture ou si vous venez en tramway, vous pouvez, du bas de la ville, remonter... Et vous pouvez aller via...
2: Et aller ensuite sur la Comédie du Livre.
1: Au Pérou, bien sûr, où vous avez tous les libraires montpelliérains qui vous accueillent. Et puis un très beau stand de littérature en région aussi, à la fin, avec tous les éditeurs régionaux. Donc vous pouvez vraiment faire les deux sans du tout que
2: ça se... Déambuler tranquillement, sans faire des kilomètres excessifs, sans aller se perdre dans des quartiers qui ne sont pas trop centraux.
1: Voilà. Et toute cette logistique, la fabrication, excusez-moi Marina, mais cette logistique, la fabrication de ce plan, tout ça, ça démarre quand?
2: Alors, nous on commence, là on va faire, du coup je vais partir dans ce sens, la Comédie Off les 23 et 24 mai. Dans la foulée, tous nos auteurs et toutes nos autrices vont recevoir un petit questionnaire de satisfaction et d'idées. Parce que c'est important de construire ensemble aussi. Parce que peut-être moi je vois les choses de mon petit bureau, mais eux, qui sont acteurs, ont aussi des envies et des demandes importantes et intéressantes. On fait un petit débriefing de ça et on commence en octobre. Les prochaines inscriptions des auteurs et des autrices qui veulent nous rejoindre sur la quatrième édition, donc sur 2027, eh bien, prendront contact avec nous à partir du mois d'octobre.
1: Vous avez des critères de qualité, vous avez des critères de comportement, par exemple.
2: Alors, des critères de comportement, oui, parce que bienveillance, politesse, respect...
1: L'auteur
2: on
1: qui
2: peut tout présenter. Non, ça, c'est pas possible. Ça, c'est pas possible. Celui qui va hurler parce qu'on s'est pas arrêté ou parce qu'on est passé trop vite, c'est pas possible non plus. Et effectivement, et ça m'attriste toujours, on a dit à quelques auteurs et autrices qu'on ne les recevrait plus. Parce que ça n'était pas du tout dans nos valeurs et notre façon de voir un événement qui se veut festif, joyeux et heureux pour tout le monde.
1: Et collectif.
2: Voilà.
1: C'est vrai que moi, je vois dans les salons les auteurs qui se comportent en clients et non pas en communauté, parce qu'en définitive, c'est une solidarité. Enfin, moi, tous les gens qui organisent des salons du livre, je pense à mon amie Francine Boé ou à Patricia Abou, à Saint-Jean de Védas, enfin, tous ces gens qui se donnent la peine. C'est très lourd de monter à Salon du Livre.
2: Ah, c'est très lourd.
1: Très lourd. Et je trouve que quand je vois des auteurs qui se comportent non pas comme des collaborateurs ou des copains ou des amis même, mais comme des clients, ça me gêne toujours.
2: Oui, je suis entièrement d'accord. Donc ceux-là, nous, on les écarte. Après, les critères de sélection, à part effectivement le comportement, on peut parler de tout.
1: Oui. Du policier, du régional, de la BD.
2: Alors on a tout, du policier, de la BD, du régional, du dystopique, du fantastique, rayon bien sûr jeunesse, de la philosophie, de la psychologie, de la poésie. Bien sûr, on a tout. Quand un auteur m'écrit pour me demander s'il peut poser sa candidature, je l'accueille toujours avec plaisir, bien entendu. Je lui explique nos valeurs. Je lui demande juste de m'envoyer sa biographie, quelques petits écrits que je pourrais retrouver pour m'imprégner de son univers. Je n'en ai jamais refusé aucun. Je pense qu'on peut parler de tout dans la mesure où c'est fait avec, bien entendu, la plus grande intelligence possible.
1: Et des gens qui viennent de jusqu'où ? Je sais que l'année dernière, il y a

0: régionale. Mm-hmm. Alors, bien sûr que la région, elle est là, hein, c'est nos auteurs mm-hmm. du CRU, mais c'est aussi tous les auteurs indépendants. C'est aussi tous les auteurs libres, tous ceux qui ont envie de participer à un festival de ce style, parce qu'on est capable aussi d'élargir nos rangs et d'ouvrir nos portes.
1: Et auteurs, il n'y a pas d'éditeurs, il n'y a pas de petite maison d'édition.
0: Alors, on a eu une proposition et l'éditeur en question, qui venait du Tarn, je crois, s'est rétracté parce que ça lui faisait trop loin.
1: Là, aujourd'hui, c'est aussi, voilà.
0: C'est aussi une
1: problématique. C'est aussi
0: une problématique.
1: Je pense aux éditions complices dans les Cévennes, c'est loin.
0: Il sera très, très bien. Le bienvenu, ils seront tous le bienvenu quand ils le souhaitent, mais voilà.
1: Marie-Noëlle, on va faire une petite pause musicale.
0: Avec grand plaisir.
1: Alors, on se demandait, on se connaît tellement bien toutes les deux que bon, on improvise. Et alors, on est tombé d'accord sur De l'herbe. Voilà, je crois que c'est plusieurs le titre. C'est ça. Et excuse-moi, je manque à tous mes devoirs. Et j'en profite pour remercier Olivier qui nous accompagne aujourd'hui dans la régie.
0: Merci Olivier.
1: D'habitude, je le dis au début, là, je m'y... Voilà. Faut me redonner un peu le temps de me remettre, hein, Olivier. Merci en tout cas d'être là et de nous accompagner. Et on écoute Vincent De l'herbe tout de suite.

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0: En fait, on est plusieurs.
1: Et vous êtes toujours sur Radio FM+, toujours dans le 10-10. Nous sommes le jeudi 14, c'est l'Ascension, c'est ça ? Demain.
2: C'est l'Ascension.
1: Parce qu'on enregistre la veille, parce que la radio est fermée le jour de l'Ascension, bien sûr. C'est Olivier qui nous accompagne à la technique. Il y a Yann qui est pas loin derrière. Salut Yann. Et c'est Nathalie au micro qui revient après 3 mois d'absence. Voilà. Il nous reste un peu plus de 10 minutes. Marie-Noëlle, qui est mon invitée et que je remercie de nous avoir rejoints. Et je suis ravie de l'avoir pour cette reprise. Voilà, parce que je sais qu'elle est bienveillante avec moi et avec mes bafouilles du jour. Et on parle surtout d'un événement qu'on retrouve pour la 3e année consécutive.
2: Exactement. Donc, la comédie off du livre. Et je vais juste rajouter rapidement une petite nouveauté sur cette comédie off du livre. Alors, d'abord, ça me revient à l'esprit. Je ne vous ai pas dit comment trouver notre plan.
1: C'est la question que j'ai commencé à vous lancer.
2: Voilà. Et puis, on s'est arrêté pour écouter Vincent Delerme et sa magnifique chanson. Alors, le plan, il sera distribué le samedi, le dimanche par nos équipes de jeunes bénévoles. Comme ça, dans la rue, principalement, sans doute rue de la Loge et les rues dans lesquelles on peut trouver nos auteurs et nos autrices. Il est dans toutes les maisons pour tous et

0: à l'office de tourisme aussi. Si vous voulez y passer, on peut aussi le trouver sur notre site internet, comedieoffdulivre.info.
1: Et voilà pour ça. Ça, c'est vraiment important parce qu'il faut vraiment partir avec. C'est plus. C'est vrai qu'hier, l'année dernière, j'étais un peu embêtée, j'avais des cannes. Hein,
0: oui.
1: Et je me rappelle arriver place Jean Jaurès sous les arbres qui sentaient bon, là, parce qu'ils sont en fleurs en
0: tout
1: ce moment.
0: Tout à fait.
1: Et ces tables-là, c'était super. Il y avait un très beau temps l'année dernière, par contre.
0: Oui, merveilleux. Et donc, en plus de ce plan pour vous promener, nos bénévoles vous remettront la nouveauté du off. Un grand jeu, les mystères du off.
1: Ah oui, ça,
0: c'est-à-dire qu'on a demandé aux auteurs et aux autrices qui le souhaitaient, ça n'était absolument pas une obligation, de nous écrire une petite énigme rapide et facilement trouvable, on va dire, pour permettre aux personnes qui déambulent, en plus, de s'arrêter sur le stand de l'auteur et de chercher la réponse à l'énigme. Qui sera sur le stand ?
1: Ah, j'adore les jeux de pistes.
0: Hein, c'est trop bien ça. Voilà. Et bien entendu, on aura un cadeau quand on ramènera, la fiche remplie et que les énigmes auront été toutes bien trouvées.
1: Il y a peu de temps, on a eu le plaisir de recevoir, alors vous allez m'aider dans les noms, hein, Marina.
0: Alors, Marina Carieux,
1: oui,
0: qui était notre Grand Prix littéraire Jeunesse 2025.
1: Rappelez-moi les deux autres. Donc, parce que
0: et alors après, c'était Claire Bruguière.
1: Claire Bruguière, voilà. Donc, voilà. Vous étiez trois. On s'est rencontrés en fin d'année. Hein, c'était encore
0: oui,
1: récent.
0: Oui, un peu avant votre départ, ouais, Nathalie. Ouais, ouais. Et on a échangé ensemble sur leur univers à toutes les deux.
1: Donc, est-ce que ça repart?
0: Il y a encore un Grand Prix.
1: Eh ben voilà.
0: Qui est remis mercredi prochain. Donc, je tairai les noms parce que ça y est, le jury a rendu son verdict. Ça va être surprise.
1: Bon, un homme ou une femme, quand même, il faut nous dire.
0: Alors, non, j'ai pas envie.
1: Non.
0: Si, le Grand Prix cette année, c'est un homme, le Grand Prix littéraire, et le Prix Jeunesse, c'est une femme. Mais je pense que ça va être de belles surprises.
1: De belles surprises.
0: Je suis ravie d'ailleurs, très très contente.
1: On va les retrouver de toute façon à l'antenne de Radio
0: Femme. On reviendra, voilà. Où ils viendront, où je les accompagnerai.
1: C'est bien quand on vient avec eux.
0: Mais oui, ça sera bien aussi d'échanger.
1: C'est aussi quelque chose de porteur et d'important pour vous, justement, ce Grand Prix.
0: Oui, moi je trouve que c'est important. C'est important de mettre vraiment cet univers, cette littérature, ces écrits à l'honneur. C'est important que... Je suis assez émue quand on a lancé aussi le Grand Prix devant le nombre de personnes qui m'ont dit « moi, je veux bien lire
1: mm-hmm. ».
0: Des gens que je ne connaissais pas parce que je ne veux vraiment pas qu'on soit influencés. Le nombre de personnes qui ont bien voulu faire partie du jury et qui s'appliquent, hein, vraiment. Mm-hmm.
1: Qui vous font des retours
0: argumentés.
1: À lire les
0: livres, qui nous remplissent l'affiche, qui parfois rajoutent une feuille avec leurs ressentis, qui depuis donc le mois de novembre, décembre, lisent régulièrement des livres pour arriver à déterminer...
1: Il y a des coups de cœur ?
0: Il y a des coups de cœur. Il y a vraiment des gens qui se...
1: Et vous êtes unanime, je pense à ça, parce qu'il n'y a pas longtemps, je fais partie d'un jury avec Florian Mancione,
0: oui.
1: Sur qui a lancé un concours de nouvelles optimistes.
0: Oui.
1: Et donc, on a été 36 à lire les textes, etc. Et quasiment, le texte qui a été élu, que je ne divulguerai pas, parce que ça...
0: C'est pas encore...
1: C'est en septembre que Florian le remet. Et très, très, très... on était quasiment unanime, quoi, sur un... Et avec un coup de foudre littéraire. Sur
0: là, il y a quasiment
1: pages.
0: Unanimité aussi. Oui, oui. C'est d'ailleurs pour ça que, oui, on arrive à ce résultat. Et vraiment, sur le prix Jeunesse, enfin, vous verrez, moi, j'ai été très surprise parce que... C'est beau, ce qu'ils ont...
1: Et l'émotion des auteurs, enfin, je me rappelle vraiment, Marina, c'était sa première expérience radiophonique.
0: Oui.
1: Claire, je l'ai connue justement dans le circuit de Francine Boé à Saint-Clément-de-Rivière. Et elle n'avait pas sorti son bouquin encore, il était
0: en écriture, ouais. En instance de...
1: Ouais, comme Florence Tolosan qui a écrit deux livres depuis. Et je me rappelle de venir à Saint-Clément aussi, parce que bon, elle est de Saint-Clément.
0: Oui, tout à fait, tout
1: Florence,
0: à fait.
1: Venir avec une espèce de bon à tirer. Enfin voilà, c'est très émouvant. Et tout d'un coup, d'avoir cette reconnaissance, comme Claire l'a eu, c'est beaucoup d'émotions à gérer pour vous aussi, ça.
0: C'est pour moi aussi, c'est l'émotion. Je tremble quand j'appelle ou quand je m'assure que les auteurs et autrices présents vont bien venir à la remise du prix. Ouais. Leur annoncer ça au téléphone, pour moi, c'est une émotion extrême. Et recevoir, et je les en remercie vraiment tous, la première impression, parce que moi, les larmes de Claire ou de Marina, je les ai eues en direct.
1: Je m'en doute, c'est pour ça que je vous dis, je demande
0: c'est
1: ça.
0: C'est une émotion intense qu'on partage à deux, là, le temps de cette annonce-là, et vraiment, merci pour ce qu'elle m'apporte aussi. C'est ça aussi, le petit coup de pied à l'étrier pour continuer, c'est ça aussi qui fait du bien de voir que cette gratitude, alors on le fait pas pour ça, hein. On le fait pas pour la gratitude ou pour le remerciement, mais vraiment, qu'est-ce que ça fait chaud au cœur de voir qu'on participe un peu au bonheur et à la mise en avant un petit peu de.
1: Et puis un combat. On finira là-dessus combat. Parce que comme vous êtes une femme engagée militante, je voudrais quand même. Bon, il y a l'histoire de Grasset. Je pense que vous êtes au courant, mais bon, la vie du livre n'est pas simple en ce moment.
0: Non, la vie du livre n'est pas simple.
1: Et c'est aussi un combat que d'être sur le terrain comme ça et d'occuper le terrain. Comme le fait la Comédie Off, avec des auteurs qui ont du mal à se faire éditer. Le bilan, à chaque fois, vous le faites, vous me dites que vous demandez des retours aux auteurs.
0: Oui.
1: Le bilan, il est tiré très vite, à chaud, ou on laisse un peu passer le temps?
0: Alors, il part de mon ordinateur entre 15 et 3 semaines après le salon. Et les auteurs ont le temps aussi, il n'y a pas une date butoir pour nous répondre. Mmh. Ils ont le temps de poser, ils ont le temps de revenir vers moi, il n'y a aucun souci pour ça.
1: Il y a les fidèles des fidèles, on parle de François Millet.
0: François Millet, fidèle des fidèles, qui alors cette année sera le samedi sur la place des Beaux-Arts.
1: Oui.
0: Parce qu'il l'a choisi.
1: Oui.
0: Parce qu'il avait envie d'aller se confronter.
1: Il aime beaucoup ce quartier.
0: À cette population et à ce quartier. François Millet, depuis le début, il nous accompagne. Il fait partie de la toute petite équipe coordinatrice qui a lancé ça. On se réunit toutes les 5-6 semaines.
1: Et pas Marie-Françoise Pajot, des fois.
0: Marie-Françoise Pajot, quand elle peut.
1: Il y a plein de nouveautés, hein, Marie-Françoise, en ce moment.
0: Il y a plein de nouveautés qui est vraiment extraordinaire. Et que je vois en fin d'après-midi tout à l'heure, il y a Régine Giraud, Nina Desbailles, qui est aussi dans l'équipe.
1: Elle était
0: parce
1: la semaine
0: qu'elle
1: dernière
0: est très active et qu'elle a envie aussi de partager cette aventure. Et puis, on a accueilli Pascal Battistelli.
1: Qui est là depuis le début aussi.
0: Voilà. Mm-hmm. Et Marlène Navoli, qui n'est pas une autrice, mais qui est la femme. L'épouse d'un de nos auteurs et de nos autrices.
1: Et qui avait envie de s'investir.
0: Et qui avait envie de s'investir et de partager ça, et avec lui, sans qu'il soit présent, et avec nous et les autres auteurs, et qui a été une force supplémentaire très appréciable.
1: Parce qu'elle a. C'est bien aussi d'avoir quelqu'un qui ne soit pas dans la création.
0: Oui,
1: dans
0: je
1: la
0: trouve ça
1: directe.
0: Très bien. Mm-hmm. Et puis, bon, il y a Thierry Telade aussi.
1: Oui, bien sûr. Parce que le nous, j'allais vous dire. Vous parlez de nous, qui
0: parce
1: sait,
0: que je
1: ne
0: veux quand même pas l'oublier.
1: Bien sûr.
0: Qui est aussi le maillon dans cette chaîne fantastique.
1: Thierry, qu'on retrouve souvent au micro. Bon, cette année, j'étais moins là, mais qui nous faisait aussi. Qui nous parlait du vélo.
0: Oui,
1: une fois par mois.
0: Ça continue toujours, le vélo, une fois par mois. Tous les premiers samedis.
1: Ah, mais
0: du
1: il
0: mois.
1: Nous parle de plein de choses. Hein, Thierry, ça, vous êtes bien trouvé parce que bon, Thierry, entre le vélo, les bacs de recyclement des
0: exactement,
1: voilà.
0: Le compost, les déchets, l'environnement,
1: sac à dos. Voilà. Je crois que c'était lui qui était venu nous parler de sac à dos cette année, justement.
0: Parce que sac à dos, c'est son bébé, c'est lui qui l'a créé, vraiment.
1: Et puis de l'internationalisation de,
0: tout à fait.
1: Voilà, de sac à dos. Oui, justement, il nous reste quelques minutes. Un peu plus de 2 minutes. Quel regard vous avez-vous en tant qu'amoureuse du livre, partenaire d'une vie du livre en région, sur l'avenir du livre? Est-ce que vous avez peur de l'IA, par exemple? Est-ce que vous avez des auteurs? Est-ce que c'est un sujet qui a déjà été abordé dans le groupe, des auteurs qui vous proposent des textes manifestement écrits à l'intelligence artificielle? Et quel danger, c'est un peu long, hein, je vous laisse que 2 minutes, mais j'arrête ma question, sur Bolloré, sur toutes les sphères qui se mettent à squeezer l'univers du livre, quoi.
0: Alors
1: et du film,
0: c'est,
1: et de tout.
0: C'est dramatique, et c'est dramatique pour la culture en général. Je pense qu'on a tous besoin de culture, on a tous besoin de pouvoir s'interroger, s'intéresser, s'enrichir, que ce soit d'une lecture, que ce soit d'une rencontre, que ce soit d'un film, que ce soit d'une exposition. Et c'est dramatique ce qui est en train de se passer. Alors pour répondre rapidement, l'IA, ça m'est arrivé avec un auteur cette année, de lui faire savoir que je ne partageais pas vraiment du tout son univers et que ça me semblait un petit peu ne pas correspondre du tout à nos valeurs d'écriture, qu'on souhaitait mettre les vrais auteurs et les vrais écrivains à l'honneur. Il s'en est pas offusqué, il a reconnu et il est parti. On reste très très vigilant, bien entendu, là-dessus. Oui, c'est une petite inquiétude. Mm-hmm. C'est une inquiétude. Moi, je voudrais qu'on arrive à trouver... Le prix du livre est aussi une inquiétude, parce qu'on est dans une société où c'est très très difficile pour tout le monde, on le voit bien, et que ce frein à la lecture est quand même bien dommageable. C'est important que dans les établissements scolaires, on puisse continuer à présenter des livres, à faire lire nos jeunes, nos enfants. Je tire un grand coup de chapeau à toutes les bibliothèques qui peuvent exister, toutes les maisons pour tous, tous ces lieux de médiathèque où on peut partager, trouver un livre et lire, parce qu'heureusement qu'ils existent, parce qu'il ne faut pas oublier le livre, il faut continuer à lutter pour que tout un chacun puisse en avoir un dans ses mains et s'en enrichir.
1: Eh ben, vous n'allez pas oublier le livre le week-end prochain, donc le 23 et le 24, pour une déambulation dans Montpellier. Les plans à l'office de tourisme, dans les maisons pour tous, avec les bénévoles.
0: Sur le site internet, partout.
1: Il y en aura sur les tables, dès que vous tombez une table, il y en aura partout, sur toutes partout. Les tables. 50 auteurs, ceux qu'on connaît, ceux qu'on connaît moins, des découvertes, les enfants, tous les âges, et puis le plaisir de vous rencontrer, parce que je suis sûre que vous allez faire la balade. Et
0: ah, mais moi je suis partout, n'hésitez pas.
1: Il y a un moment, on vous rencontrera. Donc si vous voulez échanger plus longuement avec Marie-Noël, ça sera toujours. Elle aura toujours une écoute.
0: Ah ben, toujours un grand plaisir.
1: Bienveillante.
0: Merci beaucoup.
1: Merci beaucoup, Marie-Noël Sibieux. Merci, des beaux, Nathalie. Belles comédies off du livre.
0: Merci beaucoup.
1: Au revoir.
0: Au revoir.
1: À demain.

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3: 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Toute une bande. Ils arrivent de tous les coins du quartier, avec leurs trombones, leurs trompettes, clarinettes, violons. Et Cali fait sa grosse contrebasse à roulette. Il l'appelle sa grand-mère.
4: Yo, y'a de la place au fond. Vas-y, les meufs, poussez-vous de là.
5: Attention.
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0: et la radio.
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2: La méditation de ce jour, jour de l'Ascension, s'appuie sur les textes Actes 1, versets 1 à 11, Éphésiens 1, versets 17 à 23, Matthieu 28, versets 16 à 20. Jésus s'approcha d'eux et leur adressa ces paroles « Tout pouvoir m'a été donné au ciel et sur la terre ». En lien avec la fête de l'Ascension, on s'attendrait plutôt à ce que le texte de l'Évangile pour ce jour fut tiré de la finale de Luc, qui précise qu'après avoir emmené ses disciples à Béthanie, Jésus les bénit et fut emporté au ciel. Nulle mention en effet d'un enlèvement de Jésus dans les derniers versets de Matthieu. En revanche, dans cet évangile aussi, les disciples sont déplacés, cette fois sur une montagne de Galilée. Et l'idée de l'ascension, qui exprime notamment la souveraineté de Jésus, n'est pas absente, puisque Dieu lui a donné tout pouvoir au ciel et sur la terre. Mais ce pouvoir n'est pas semblable à la domination qu'il avait refusé de recevoir des mains du tentateur au début de l'évangile. En effet, en liant ce pouvoir à la mission de faire des disciples et de les baptiser, Jésus met en évidence quelle est sa puissance et celle qu'il nous confère. Il ne nous met pas en mouvement pour que nous nous hissions égoïstement vers les sommets, mais il nous pousse vers nos frères et sœurs en humanité afin de partager avec eux sa bonne nouvelle. Ce texte a été préparé par Mathieu Arnold.
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1: Bonjour à tous. Depuis plusieurs années, les auditeurs de Radio FM+ ont l'habitude d'entendre Babette Souli-Laporte animer la Bible, un parfum de scandale, avec un point d'interrogation, ce qui est très important, on en parlera. Une fois par mois, le premier vendredi du mois à 19h05, et vous avez les podcasts sur le site de la radio, sur Protester, la Bible, un parfum de scandale, ou vous tapez sur la petite loupe, la Bible, un parfum de scandale. Alors, donc, Babette Soulier-Laporte a pris l'autre siège, celui de l'interviewée. Alors, bonjour Babette.
2: Bonjour Yolande, bonjour chers auditeurs et auditrices.
1: Alors, je crois que vous êtes une héritière du protestantisme.
2: Oui. Je suis tombée dans la marmite protestante cévenole, tout très vite. Donc mes deux parents étaient protestants, ils étaient de Saint-Hippolyte du Fort, ça parlera à certains, je pense. Du côté paternel, c'est depuis les guerres de religion, je dirais, hein, je pense. J'avais un arrière-grand-père d'arbiste même, donc ça.
1: Alors d'arbiste, on explique.
2: Ça imprègne quand même. C'est une secte pas au sens sectaire, mais une secte protestante assez, moralement normale. Et voilà, ça laisse des traces quand même.
1: Issue du réveil, c'est une église issue du réveil.
2: Voilà, tout à fait. Après, ça forme des gens droits, des gens qui cachaient les juifs pendant la guerre. Et puis, ce côté cévenol protestant, c'est un peu... Enfin, chez nous, c'était camisard, maquisard, même combat, quoi. Donc ça, c'est quand même... j'en suis très, très honorée, même si je n'y suis pour rien. Hein. On faisait la prière avant les repas. Alors, bon, ça nous est ricané quand on était enfant. Mais finalement... Hein, avec du recul,
1: il y
2: a quelque chose qui est resté, voilà. Et puis du côté maternel, c'était beaucoup plus mélangé. Il y avait pas mal de catholiques, il y avait des catholiques polonais d'ailleurs qui étaient partis de leur pays au milieu du 19e et qui ont fait souche à Saint-Jean-du-Gard et au point d'épouser justement des protestantes. Et le fruit de cette union, ça a été mon arrière-grand-père Paul Benkowski qui a été 34 ou 37 ans, je ne sais jamais, pasteur à Maglone. Donc voilà, l'éducation des mamans.
1: Donc
2: ça
1: héritage protestant, est-ce qu'il a une grande importance puisque vous êtes membre du conseil presbytéral de l'EPUMA, donc l'Église protestante unie de Montpellier et alentour, et puis du conseil collégial qui gère la radio, et donc vous avez une forte implication donc dans l'Église. Est-ce que vous pensez que c'est cet héritage ou alors est-ce qu'il y a eu à un moment une redécouverte?
2: Absolument, oui, non, l'héritage ne suffisait pas, vraiment, loin de là. J'étais pas du tout engagée comme ça dans l'Église. Plein de raisons. D'abord, simplement parce que je pense que le côté cagneux, j'étais en prépa, il fallait être plutôt cartésien, plutôt à gauche, plutôt marxiste, à gauche, c'est pas gênant, mais très très matérialiste, on va dire. Et donc, ça m'a vraiment éloigné la religion à un point. Bon, ça faisait nier, au fond, d'être croyant. Bon, donc, je l'ai un peu mis sous le boisseau. Je dirais pas que j'ai arrêté, parce que je crois que Dieu nous lâche pas.
1: Ouais.
2: Ça, j'ai toujours été persuadée. Donc, peut-être là, l'influence...
1: familiale, oui, il y a quelque chose.
2: Ça n'avait plus d'intérêt, ça n'avait plus de pertinence dans ma vie, voilà. Et donc, effectivement, quand j'ai eu ma fille, donc j'ai trois enfants, trois merveilles, bien sûr. Quand j'ai eu ma fille, là, d'un coup, j'ai remercié Dieu et je me suis dit, bon, c'est vraiment idiot d'avoir résisté à cet appel. Et donc, je me suis un petit peu remise dans l'Église, mais difficilement parce que je trouvais, et j'ai toujours trouvé de toute façon que, comment dire, à la fois les protestants protestent au sens d'attester, bien sûr, mais au sens de protester,
1: ouais.
2: et puis en fait, ils sont relativement conformes, je trouve, voilà. Ah. Comme dans toutes les églises, je pense.
1: Oui.
2: Et donc, j'avais pas le bon look, j'avais pas les bonnes, j'avais des idées un peu trop originales, m'a-t-on dit à l'époque, quand j'étais jeune maman, je me souviens.
1: D'un pasteur
2: plutôt non. Ah non, les pasteurs,
1: pas
2: moi,
1: pasteur.
2: Je les ai toujours trouvés assez ouverts,
1: oui,
2: sauf ceux de mon enfance. Ceux de mon enfance étaient un peu plus coincés quand même, hein, parce que je me souviens pour notre communion, donc je fais ma communion, je sais pas, je suis dans 52, donc je fais ma communion, je sais plus quel âge j'avais genre 14 ou 15 ans. Là, on nous avait bien expliqué qu'il fallait pas nous coiffer, Et que quand on se coiffait, il fallait se coiffer sans se regarder dans la glace. Et j'avais demandé pourquoi il fallait pas se regarder dans la glace. On m'avait dit, on m'avait pas dit que je voyais le diable, mais c'était pas loin, quoi. Donc, non, j'ai eu des pasteurs quand même dans mon enfance qui étaient un peu coincés. Des femmes de pasteurs beaucoup plus cool, d'ailleurs.
1: Ah oui?
2: C'était très étonnant. Elles nous faisaient danser, chanter, voilà. Mais les pasteurs, non. Plutôt les paroissiens que je trouvais un peu empesés, à midonner, il fallait répondre à certains critères avant de pouvoir être intégré dans les bonnes œuvres.
1: Et maintenant, vous avez l'impression, en tant que conseillère, conseillère presbytérale de l'Église protestante de Montpellier?
2: Non. Non, non, pas du tout.
1: Il n'y a plus cette...
2: Non, ça a bougé complètement. Je pense que, voilà, beaucoup de choses ont changé au niveau national, régional et local, vraiment. Puis je pense que, de toute façon, on a été pris dans le move du monde moderne, heureusement. Et tout en gardant, en restant fidèle aux valeurs. Moi, je suis très attachée à une certaine orthodoxie théologique, vraiment, une rectitude théologique. En revanche, je pense que le formatage moral a eu son temps, enfin, il me semble, quoi.
1: Mais quand vous parlez, justement, de formatage moral, et puis de cette histoire qu'on ne doit pas se regarder dans la glace parce que c'est pas bien. Est-ce que vous pensez que c'est quelque chose de protestant ou est-ce que c'était quelque chose lié à l'époque vous deviez avoir des camarades catholiques ou...
2: Oui, alors je pense que chez les catholiques, c'était à peu près pareil.
1: C'était à peu près pareil,
2: absolument.
1: Oui, oui, oui.
2: En revanche, il y a quand même, moi je trouve, un rapport au corps des protestants qui est quand même un peu étonnant. Je veux dire, quand on propose justement au conseil presbytéral, là, récemment, avec la pasteur Ingrid Pratt, avec qui je fais l'émission d'ailleurs, après Luc Olivier Bossé, on avait proposé de mélanger des chaises et des bancs dans certains temples qui sont quand même pas très accueillant, de mettre un petit coin, un canapé, dans un coin pour les ados, et à quelque chose pour les recevoir de façon plus conviviale, ça en est toujours au point mort, parce que je sens que ça... voilà, ça, c'est pas forcément une priorité, quoi. Alors que moi, ça me paraît très important pour la transmission de la parole, pour sortir des murs, pour sortir de l'Église, parce que, voilà, je trouve que l'Église est un peu...
1: Et alors, comment sortir des murs, là? Comment sortir des murs? Donc, cette émission...
2: La radio.
1: Voilà, la Bible, un parfum de scandale, point d'interrogation. Donc, j'ai insisté sur le point d'interrogation. Quelle importance, ce point d'interrogation?
2: D'abord, parce que scandale, c'est au sens de obstacle à la foi, et non pas, évidemment, je ne pense pas du tout que la Bible soit un objet scandaleux, ni de scandale, bien entendu, mais scandale au sens biblique, au sens, voilà, de scandale, qui fait qu'on peut ne pas croire à cause de la Bible, voilà.
1: Ouais.
2: Le point d'interrogation, évidemment, c'est une question rhétorique pour les pasteurs et moi que j'interroge, puisqu'on veut démontrer justement que ça n'en est rien. Il y a certains textes qui sont complètement scandaleux dans la Bible. Et on nous cite, mais c'est l'Ancien Testament. Donc maintenant, les pasteurs préfèrent appeler le Premier Testament.
1: Oui.
2: Ça fait quand même un peu moins jugement de valeur.
1: Oui,
2: dans ce Premier Testament, évidemment, il y a des textes épouvantables avec effectivement un Dieu vengeur, un Dieu désarmé, non pas un Dieu désarmé en un seul mot. Il y a des choses horribles, des massacres.
1: Ce Dieu désarmé ou désarmé, c'est une émission déjà ancienne que vous avez faite avec
2: Luc Olivier Bossé, tout à fait, qui s'occupe maintenant de l'évangélisation au niveau national, d'ailleurs.
1: Voilà, et qu'on entendra aussi sur nos ondes prochainement.
2: Voilà. Et avec Ingrid Pratt, on a peut-être un peu plus travaillé le Nouveau Testament, justement, le Deuxième Testament.
1: Ouais.
2: Et là aussi, je veux dire, ce Christ qui dit « je ne viens pas apporter la paix, P-A-X, mais l'épée ». Alors, je ne sais pas si on est voué au jeu de mots, mais dans cette émission, mais c'est choquant. Évidemment, ça allait jusqu'à ce qu'un pasteur nous fasse sortir par le haut et vers la lumière et nous montre comment lire la Bible, parce que évidemment, nous, on a ce rapport très, très intime, très personnel, on n'a pas besoin de médiation pour la Bible, hein, sola scriptura. Enfin, ça aide bien quand même, je trouve. D'avoir quelqu'un qui a fait 7 ans ou je ne sais combien de théologie, qui apporte son éclairage quand même sur certains textes que nous lisons mal par tout simplement, souvent lexicalement, en fait. C'est en revenant à l'araméen, en revenant au grec, déjà des choses se débloquent. Plus, leur façon de voir les choses, moi, qui m'apporte énormément. J'espère que ça apporte aux auditeurs aussi, parce que pouvoir interroger son pasteur comme ça, je trouve que c'est bien. Là, on est plutôt sur des grandes figures, effectivement, qu'on essaie un peu de réhabiliter. On parle aussi des évangiles apocryphes.
1: Vous parlez de Judas, notamment.
2: Voilà, pauvre Judas.
1: Oui, pauvre Judas.
2: Même si, voilà, il a joué un rôle pas très rigolo.
1: Et alors, je voudrais qu'on parle de votre carrière universitaire, parce que vous êtes donc professeur d'anglais, enfin,
2: oui.
1: Plus que professeur d'anglais, vous êtes dans la littérature anglaise du 18e.
2: Oui, alors, quand on est à la fac, on est un peu obligé de se spécialiser, oui, hein, donc c'est professeur de littérature anglaise du 18e, voilà, oui. c'est la chaire que j'avais.
1: Et qu'est-ce qu'on trouve dans cette littérature anglaise du 18e? Parce que c'est pas quelque chose qui, du 19e, on connaît des
2: Dickens,
1: auteurs,
2: ouais, tout ça, ouais.
1: mais du 18e.
2: Le 18e, moi, ce qui m'a plu dans le 18e, d'ailleurs, j'ai travaillé à la fois sur le roman et sur la gravure, c'est le côté déjà... Alors bon, il y a Tom Jones, il y en a certains qui sont connus, hein, y a Fielding, Henry Fielding, c'est un peu le père de l'humour britannique, voilà. Il y a Daniel Defoe, qui est quand même connu par Robinson Crusoe.
1: Alors Daniel Defoe, voilà, oui, Robinson Crusoe,
2: qui était le sujet
1: monde.
2: De ma thèse. Ouais. Mais en fait, Robinson Crusoe, c'est pas le plus drôle, hein. Sinon, il a écrit des histoires de pickpocket, de pirates et de prostituées, donc ça, c'était beaucoup plus rigolo. Mais d'un point de vue, c'est ça qui est amusant, protestant. Extrêmement rigoriste de Defoe. Voilà. Il y a Richardson aussi avec Pamela. Moi, ce que j'aime dans le roman du... Pourquoi je suis allée vers le roman du 18e et la gravure, c'est que j'aimais bien ce fait. Avant, la culture était très élitiste. Mm-hmm. Il n'y avait que des grands tableaux de maîtres avec des sujets historiques, des degrés de temples et de grands palais, etc. Et là, dans les romans, il n'y avait que de l'épopée, des récits. Des sagas, on va dire, historiques, voilà. Bon. Et au 18e, le roman est arrivé. Alors, les mauvaises langues disent que les femmes se sont mises à lire et donc elles ont demandé autre chose à leur niveau. Voilà, bon, enfin, ça.
1: Oui, c'est les mauvaises langues.
2: À déconstruire oui. aussi. Mais donc, le roman, en fait, est devenu quelque chose d'extrêmement populaire, que beaucoup de gens lisaient. Et la gravure a permis aussi de sortir, je trouve, ces grands peintres de leur cadre doré et de les mettre. Il y avait des séries, en fait, gravées qu'on affichait même dans les écoles, dans les ateliers où il y avait des apprentis pour apprendre aux gens beaucoup de gens savaient lire, plus qu'en France, évidemment, grâce au côté à la culture biblique qui était bien plus forte déjà là. Donc voilà, moi c'est ça que j'aime dans le roman, c'est l'ancêtre de, effectivement, la prise en compte d'un réel qui n'était pas pris en compte jusque-là, et en plus avec cette touche d'humour anglaise qui m'enchante, parce que c'est de l'humour. C'est pas cet esprit, cette ironie mordante, cet esprit sarcastique français qui est souvent méchant,
1: ouais.
2: que j'aime bien aussi, que je trouve ouais. rigolo de temps en temps. Mais l'humour, c'est se moquer de soi-même déjà.
1: Oui, oui, bien sûr.
2: Donc, c'est merveilleux.
1: Mais alors, vous parlez de Samuel Richardson, donc, oui. Qui est né en 1689
2: oui.
1: et qui est mort en 1761. Je ne le sais pas d'emblée, mais...
2: J'avais un peu oublié, voilà. Je savais par cœur.
1: Alors, il a écrit donc un livre dont vous parlez, Pamela, ouais. où la vertu récompense. C'est quand même un côté un peu moral.
2: Justement,
1: tout à fait. Pas très drôle.
2: Non, non. Alors Pamela, la vertu récompensée, c'est l'histoire d'une petite jeune fille qui est servante et dans une grande maison. Et évidemment, elle va se faire épouser par le maître de maison petit à petit. Non pas qu'elle l'ait voulu, parce qu'elle se pense très inférieure, la pauvre chérie. Et lui résiste parce que ça, c'est contre.
1: Voilà. Oui.
2: Et finalement, effectivement, c'est effectivement vertu rewarded. Et moi, je fondais tous mes cours sur la vertu et sa propre récompense.
1: Oui.
2: Voilà. Et donc, mais c'est ça qui était amusant. Il y avait Pamela, il y a Clarissa, qui est bien mieux, qui est son dernier roman, qui est le roman le plus long de la langue anglaise. Il fait 2000 pages.
1: Ah oui?
2: Ouais.
1: Il est bien.
2: Ah, il est remarquable.
1: Ah oui. Je vais noter alors.
2: Clarissa, c'est autre chose parce que d'abord la fin, ça finit pas bien. Moi, c'est pas.
1: Ouais, j'aime faut pas le dire parce
2: moi...
1: que spoiler. Ah, pardon. Alerte,
2: oui,
1: pardon.
2: Je veux
1: lire, mais bon.
2: Pardon. Non, enfin, ça finit pas bien. Si. C'est trop facile de dire ça. Enfin, Clarissa est un personnage beaucoup plus ambigu, beaucoup plus complexe que Nelly Pamela. Voilà. Et donc, mais non, Murchison n'est pas forcément moi l'auteur que je préfère. Mais bon, c'est celui sur lequel j'ai fait ma première thèse parce que voilà, c'était.
1: Et puis il y a l'histoire des Lilliputiens aussi.
2: Alors oui, il y a Swift, oui, tout
1: Swift,
2: à fait.
1: Oui, Jonathan
2: qui est
1: Swift.
2: Absolument excellent.
1: Et c'est Voyage de Gulliver.
2: Oui, Voyage de Gulliver. Oui, c'est vraiment la mise en image de la relativité. On est toujours le grand de quelqu'un et le petit de quelqu'un. Et
1: ouais.
2: Voilà, et on est souvent... moi, j'aime beaucoup, beaucoup Gulliver, oui, tout à fait. Et alors, moi, celui que je préfère de tous les romans anglais du 18e, c'est Tristram Shandy.
1: Alors, un peu moins vite.
2: Voilà.
1: C'est qui?
2: Et c'est Laurence Sterne.
1: Stern.
2: Donc S-T-E-R-N-E.
1: S-T-E-R-N-E.
2: Et ça s'appelle Tristram Shandy. Et ça, c'est extraordinaire, c'est-à-dire c'est un peu le pendant anglais, mais en plus complexe encore, de Jacques le Fataliste, je dirais, de Diderot, parce qu'il y a, il met je ne sais combien de chapitres à naître, parce que l'auteur digresse, revient en arrière, repart, et tout en s'adressant au lecteur en disant « Tu m'embêtes, lecteur, tu veux que je le fasse naître, mais attends un peu, tu as le temps, enfin, etc. » Donc il y a une réflexion sur ce qu'est la littérature, le rapport au lecteur, c'est un bonheur. Mais ça avait été déjà tellement travaillé que quand on arrive, il n'y avait plus rien. Il avait été essoré, le brave Laurence Sterne, je pense. Donc c'est pour ça. Mais bien sûr, c'est un des joyaux.
1: Alors, qu'est-ce qu'on trouve par rapport à la foi, par rapport au dans tous ces écrivains du
2: 18e, pas forcément, non. Ben, disons que ils étaient anglicans la plupart, donc c'est vrai que c'était pratique. Au point de vue, lorsqu'il y avait effectivement la théologie qui pointait un petit peu son nez dans certains dialogues, c'était facile à comprendre, quand on vient d'un milieu protestant. Mais c'est tout, non, il n'y a pas de...
1: Alors, on va laisser tomber la littérature, on pourrait en parler, mais bon, ce n'est pas tout à fait notre sujet.
2: C'est quelque chose qui vous passionne.
1: Oui, la littérature anglaise, j'adore. Oui. Et donc, mais on va venir sur votre besoin d'engagement. Donc, vous avez fait le café Théo à la suite de Jean Ripstein. Alors qu'est-ce qu'on fait à ce café Théo? Ça existe toujours?
2: Non, ça n'existe plus malheureusement, c'est dommage. En fait, il avait recruté quelques universitaires, je ne sais pas trop pourquoi. À l'époque, on se réunissait au 665 route de Mende qui parlera à certains. Et donc, ça se passait au café Le Dôme à côté d'ici, à côté du Carousel. Et c'était vraiment extraordinaire parce qu'il y avait vraiment des noms, des gens connus qui venaient. Et puis aussi, il y avait des pros de la fac de Théo, il y avait tout le monde. Et sur un sujet, mais c'était plein, il y avait un monde fou, les tables étaient toutes réservées, il y avait une vraie... il n'y avait pas que des pasteurs à la retraite qui posaient des questions... C'est quand on parlait, je suis vilaine, mais il y avait aussi il y avait ça. Et d'ailleurs, ils étaient remarquablement intelligents, et c'était très agréable. Donc, il y avait ces pasteurs-là et des théologiens, mais il y avait aussi dans le public des tas de gens qui ne connaissaient absolument rien à la religion ni rien du tout, et qui posaient des questions naïves. Et moi, je trouvais que c'était un lieu extraordinaire. Puis ça s'est arrêté, faute de combattants, et puis je sais pas trop comment c'est parti.
1: Je sais que ça continue à Nîmes. Ils ont un café Théo, et d'ailleurs, la première interview que j'ai faite pour un protestant peu à Cachanot, qui était avec Cathy Laurent. Elle est venue au protestantisme grâce à ça. Café Théo.
2: Ah mais ça, moi, je pense que c'était vraiment très... Alors, on avait un petit projet avec Claudia Heinemann, justement, la pasteur Claudia Heinemann, la pasteur de la Margelle, qui voulait monter un café boussole. Bon, je sais pas, mais on est tous tellement occupés, les pasteurs surtout, les pauvres, que voilà, pour le moment c'est un peu.
1: Il faut y réfléchir parce que c'est une façon de faire connaître, de se faire connaître, de discuter, de rencontrer les autres.
2: Tout à fait.
1: Et vous êtes membre aussi du conseil d'administration de la Gerbe.
2: Ah non, c'est fini. Trois, quatre ans, pas plus.
1: D'accord. Et qu'est-ce qu'on fait à la Gerbe?
2: Des tas de choses. Alors, c'était d'origine protestante, malheureusement. Ouais. Voilà, ils ont un peu. Alors, moi, je l'ai connu parce que mes enfants étaient scouts et donc ils étaient éclaireurs à Jacou. Mais des tas de choses étaient stockées là-bas. Quand il y en avait besoin de place et de faire des fêtes un peu intertroupes de scouts, parce qu'il y en avait beaucoup à l'époque, on allait à la Gerbe, voilà. Et puis, après, c'est devenu un... Enfin, je crois que son activité essentielle maintenant, c'est d'être une crèche. Et puis, c'est dans un quartier qui a besoin quand même de liens sociaux. Et donc, il y a beaucoup de choses qui s'y passent maintenant. Je croyais... À l'époque, il y avait le projet de monter des pièces de théâtre. Il y avait une grande salle. Je ne sais pas trop si ça fonctionne encore. Voilà, moi, c'était un peu l'époque de Valdo Pellegrin. Moi, j'ai toujours un peu fonctionné en allant avec les gens... avec qui ça fonctionnait, qui me le demandait, et voilà.
1: Et puis, vous avez été conseillère de secteur à Mère et Vigne, donc avec Luc-Olivier Bossé, qu'on connaît bien ici à la radio.
2: Oui.
1: Et donc, depuis 2 ans, vous êtes membre du conseil presbytéral. Quelle est la différence, en gros, entre conseillère de secteur et conseillère presbytérale?
2: Oui, ben, les Pumas, en fait, donc l'Église protestante unie, comme vous l'avez dit, de Montpellier et alentour, en fait, est divisée en 4 secteurs. Et donc, secteur, parce qu'il y a des temples qui correspondent et que c'est plus facile pour les fidèles, je pense, d'y aller. Et donc, moi, je faisais partie, à l'époque, j'habitais Saint-Jean-de-Védas, donc je faisais partie de ce secteur qui s'appelle Mère et Vigne. Voilà. Et donc, là, ce secteur-là est, on va dire, pour administrer, c'est un grand mot, enfin, le pasteur est secondé par un conseil de secteur oui. qui s'occupe beaucoup de, de tout ce qui est matériel, mais d'accord. pas seulement, qui aussi organise les fêtes, etc. Tandis que le conseil presbytéral, en fait, chapeaute un peu toute l'église, et donc les quatre secteurs, enfin, il n'y a pas de rapport de hiérarchie
1: oui,
2: du
1: bien
2: tout,
1: sûr. Hein.
2: Bien sûr, les secteurs font ce qu'ils ont envie de faire, mais le CP, voilà, est plutôt au niveau, on va dire, Montpellier, alentour, comme son nom l'indique, voilà.
1: Et alors, votre rôle, est-ce qu'il y a des rôles particuliers au CP, ou est-ce que tout le monde s'occupe un peu de tout en fonction.
2: Non, il y a quand même voilà, il y a quand même des gens qui sont plus doués pour les finances.
1: Ouais.
2: Dieu merci, on m'a rien demandé sur ce dans ce domaine-là ou dans le côté administratif. Il y a des gens qui sont plus sur les bâtiments, l'architecture,
1: oui.
2: voilà. Et des, non, il y a quand même des spécialités. Puis il y a des gens qui n'en ont pas beaucoup et qui comme moi et qui voilà se proposent pour une chose ou une autre ponctuellement.
1: Et donc, plus particulièrement, qu'est-ce qui vous intéresse ? Qu'est-ce qu'on peut faire dans un conseil presbytéral ? Enfin, qu'est-ce qui pousse à s'engager dans un groupe où on va parler des bâtiments, des finances, enfin des choses qui sont
2: alors,
1: pas forcément
2: justement, alors, je l'ai peut-être mal présenté dans la mesure où, effectivement, il y a quand même toujours une méditation ou une prière à au début pour nous inspirer un peu. Ce pourquoi je suis entrée au conseil presbytéral, c'est essayer justement voilà, de témoigner, de sortir un peu l'église de son... Voilà. J'étais à Vibration aussi, donc qui est le journal de la...
1: De l'EPUMA.
2: De l'EPUMA, voilà. Mais qui est surtout distribué en interne, donc
1: oui.
2: Voilà, c'est pas... On va pas... Voilà. Donc moi, mon idée, c'était justement avec Ingrid Pratt, on avait lancé cette mission Flash pour essayer de voir tout ce qui faisait que les jeunes ne venaient plus ou ne restaient pas à l'église. Donc on avait commencé par des interviews de tous les... ceux qu'on a encore.
1: Ouais.
2: Et puis essayer de mettre en place des tas de choses qui pourraient attirer les jeunes, justement, dans chaque secteur. Donc, certains secteurs s'en sont emparés et ça a l'air de bien fonctionner.
1: Ça marche ?
2: Ben, alors, on n'a pas encore les retours, hein, c'est un peu
1: oui.
2: récent, c'est la date de l'année dernière, mais je sais que, par exemple, au centre-ville, Sébastien Jean-Jean fait des réunions avec des... Je crois que c'est sur du français, enfin, voilà. Bon, y a, à la marge, ils ont toujours été assez actifs aussi.
1: Oui.
2: Voilà, bon, les autres secteurs aussi, Mère Evine, je sais que il y a toujours eu des cultes autrement, enfin, etc. Bon, voilà. Je connais moins bien le secteur du centre-ville. Bon, mais enfin, c'est Sébastien maintenant qui va s'en occuper et qui a l'air de vouloir aussi se tourner vers, voilà, sortir un peu l'église hors des murs. Et c'est le cas de plein de. Bon, c'était le cas du précédent aussi, hein, quand James était là, il faisait des conférences.
1: James Woody,
2: voilà.
1: Donc,
2: il faisait des conférences à tous azimuts. Donc on essaie, mais est-ce qu'il n'y a pas d'autre chose qui pourrait. Voilà, c'est plutôt dans la forme que dans le fond, je dirais. Hein. C'est-à-dire que nous, on est iconoclastes, on n'aime pas les images, on n'aime pas se montrer, on n'aime pas faire ce que d'anciens paroissiens appellent, encore de la réclame. Et voilà, donc, moi, mon but, c'est

0: l'occasion, autant avec Vibration autrefois et le radio maintenant, voilà, de faire ça. En revanche, moi, je pense que ce qu'il nous faudrait, c'est... Déjà, on a raccourci la taille de nos émissions, la durée de nos émissions. Ça, je pense, c'est une bonne idée parce qu'on est toujours un peu verbeux, nous. Hein,
1: on est très verbeux. On est trop verbeux et on va encore réduire l'année. Voilà. À partir de septembre.
0: Donc ça, je pense que c'est bien.
1: On va garder quand même des émissions de fond.
0: Oui, parce qu'on ne peut pas.
1: On peut pas résumer des choses en 8-10 minutes.
0: Mais je pense qu'il nous faudrait une signalétique moderne. C'est-à-dire qu'il faudrait que on enregistre des petites vidéos en fait de 3-4 minutes qui correspondent à une émission avec une dizaine de questions, pas plus. Dans mon cas, par exemple, je bombarderais mon pasteur de 10 questions sur le diable ou 10 questions sur Dieu. Oui. Bon, voilà, c'est pas très sympa pour elle ou lui, mais je pense que voilà, ils en sont très capables. Et on le mettrait sur vraiment des réseaux, Instagram, et oui, TikTok, il y a aussi d'autres, ça n'est pas aberrant, il y a d'autres confessions qu'ils font, donc je vois pas pourquoi on serait les seuls. Et on aurait des pastilles de 3-4 minutes, et à la fin, certaines personnes penseraient qu'on vend notre âme, mais pas vraiment, parce que si un pasteur répond, pour moi, il va rester quand même droit dans ses bottes théologiques. Et puis après, on renvoie à l'émission pour ceux qui ont envie. Et moi, je pense que par ce biais-là, au lieu de dire voilà ce qui est bon pour vous, on va chercher ce que les gens attendent. Et donc maintenant, du coup, même moi, quand je cherche des choses sur des sujets qui m'intéressent, quand je vais sur YouTube, que je cherche des vidéos, je vois une vidéo de déjà 30 minutes, je me dis 20 minutes, peut-être 10 minutes, je joue. Donc, et à mon âge, donc, je me dis, franchement, si on veut attirer des gens plus jeunes, il faut commencer par ça.
1: C'est l'expérience de l'enseignement aussi, de s'adapter toujours à
0: de capter l'auditoire.
1: Oui. Ça joue un grand rôle. Finalement, vous ne le dissociez pas du reste.
0: Non, pas du tout, au contraire.
1: Et ça peut aider à sortir des murs. Est-ce que
0: surtout que dès qu'on parle du protestantisme à des gens plus jeunes, ils sont enchantés parce qu'ils nous disent vous avez l'esprit critique, vous êtes très tolérant au point de vue racisme, antisémitisme, etc. Pas du tout, vous n'êtes tout comme ça. Vous êtes LGBTQ friendly. Je veux dire, on cultive l'esprit critique et non pas de critique. On est dans la modernité quand même. On a des femmes pasteurs. C'est vraiment.
1: On a des femmes pasteurs, on a des couples de pasteurs de même sexe.
0: Absolument. Je veux dire, pour la plupart des gens d'un certain jeune, on a tout bon. Et seulement, ils ne le savent pas. Mmh. Et très souvent, quand on en parle, dans des soirées ou dans des n'importe quoi, les gens disent ah, mais c'est ça, mais c'est génial. Ben, voilà. Donc, il faudrait qu'on fasse savoir. Et comme on est très, très frileux. Se faire voir.
1: Même au CP, on est frileux.
0: Oh non, pas le CP. Non, je pense que les gens sont tout à fait d'accord. Mais après, c'est pour le mettre en œuvre, comment fait-on quoi,
1: manque de bras, manque d'idées, manque de bras.
0: Non, d'idées, je pense qu'il y a. De bras, oui, sans doute. Oui.
1: Et alors, est-ce que si vous devez faire un appel aux gens qui ne sont pas protestants, qu'est-ce que vous pouvez leur dire? Est-ce qu'ils sont les bienvenus ils viennent lors des cultes, lors des fêtes, ou s'ils veulent s'engager? Est-ce que vous avez
0: quelque chose? Moi, je trouve qu'il me semble justement que les gens ont besoin de sens, sans dire de transcendance, ont besoin de sens, et que le protestantisme, franchement, a ce côté, comment dire, il vient de quelque chose d'extrêmement fort sur le plan mystique, les prophètes, etc. Mais il s'est, je dirais, avec la Révolution française, avec la loi de séparation d'Église et d'État, on est très laïque dans notre façon de fonctionner. Et je pense que oui, ça peut correspondre à la recherche de beaucoup de gens qui vont quelquefois chercher bien loin ce qu'ils ont là, dans leur ville, dans leur village. Et donc oui, bien sûr, vous êtes les bienvenus. Bien entendu.
1: Eh bien, on va s'arrêter sur cette belle formule. Auditeurs, auditrices, vous êtes les bienvenus si vous voulez en savoir un peu plus sur ces protestants qui ne craignent pas de vivre la société telle qu'elle est au jour le jour, sans arrière-pensée, de revenir en arrière de râler sur la mauvaise moralité des jeunes, etc. etc. C'est pas le genre de la maison. Donc vous êtes les bienvenus. Et je remercie Babette Soulet-Laporte d'être venue témoigner. Et puis je remercie les auditeurs de leur fidélité et je leur dis à bientôt. Au revoir.
0: À bientôt, merci.

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1: Bonjour à tous, chers auditeurs. Moi, c'est William. Bienvenue dans ce 52e épisode de Subculture, une histoire de la musique actuelle. Je vais donc tout au long de cette série retracer l'histoire des genres musicaux populaires que l'on connaît aujourd'hui en accent sur les styles d'origine anglo-saxonne. Autant parler de ce que je connais. Bien sûr, ces genres de musique tirent leur base de sonorités du monde entier. J'en parlerai, mais je ferai peut-être une autre série sur l'histoire des musiques d'autres pays pour pouvoir me focaliser un peu plus sur celle-ci. En attendant, voyons d'où viennent le rock, le rap, la techno, la house. Comment sont-ils apparus? Pourquoi? Dans quel contexte et comment tous ces styles ont influé sur la scène musicale francophone. C'est ce que nous découvrirons dans cette émission. Je ne vais pas pouvoir parler de tout en détail, mais je sais que vous m'excuserez si je semble oublier certaines choses. Ceci est une synthèse se focalisant sur les genres et styles alternatifs, underground, ce qu'on appelle les sous-cultures, d'où le nom de l'émission. Bien sûr, j'aborderai un peu le mainstream, le commercial, mais ce qui m'intéresse le plus ici, ce sont les rebelles de la musique, qu'ils soient révolutionnaires au sens politique du terme, mais aussi purement musical et technique.

La dernière fois, nous parlions de post-punk, avec des groupes comme Magazine, Gang of Four, ou encore John Lydon avec Public Image Limited. Et nous avions fini par parler du label Rough Trade, londonien, et son homologue de Manchester, Factory Records, qui signe en 78 à sa création, Joy Division. Continuons donc cette histoire aujourd'hui.

Le groupe comme son label ne court pas après l'argent, il se concentre à présenter de la musique nouvelle et innovante. Tony Wilson, le chef de Factory, est particulièrement inspiré et inventif artistiquement. C'est lui qui, par exemple, designera la pochette de l'album The Return of the Dirty Column du groupe de post-punk de Manchester, The Dirty Column, en janvier 80. Pochette d'album faite de papier ponce pour détruire les pochettes des autres disques que l'on avait quand on le rangeait dans le bac avec. Pour cet album qui sert selon le groupe de manifeste situationniste.

Et jusqu'en la théorie devenait intéressante, la réalité revenait à la charge le 4 mai 1979 avec l'arrivée au pouvoir de Margaret Thatcher. Un peu pour dire, ça y est, la fête est finie, vous allez moins

0: dès son arrivée en ce triste jour, les post-punks savent déjà qu'ils la haïssent. Ça devient en quelque sorte leur muse, ça les inspire à fond. Et on voit une vague de sons avant-gardistes arriver. Entre jazz avant-garde et du King Tubby qui se rencontreraient devant les portes de l'enfer, c'est le manifeste anti-consumériste du groupe de Bristol, ironiquement nommé The Pop Group, qui sort en novembre 79, We All Are Prostitutes.
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propre du punk, c'est d'expérimenter, que ce soit en musique, en vêtements ou en politique. Et c'est un point d'honneur que met The Pop Group, à faire comprendre aux gens qu'il faut penser à la politique. Les élites ont toujours voulu faire croire aux prolos qu'ils ne peuvent pas penser à ça. C'est hors de leur portée. Alors qu'en réalité, c'est une bonne chose de réfléchir à ce qui va impacter notre vie entière. En 79, donc, la rage et le radicalisme du punk n'avaient pas été dissipés dans l'esthétisme musical. Il y avait maintenant aussi de vrais anarchistes dans le mouvement.

le groupe Crass promeut l'anarchie, la vraie, la théorie politique, pas cette idée que l'anarchie c'est juste péter des trucs. Ils promeuvent aussi quand même de péter des trucs par l'action directe. Ils n'acceptent pas le slogan de Rotten qui disait « No future ». Eux, ils en voulaient un de futur. Mais ce groupe, on en parlera plus dans l'épisode qui arrive bientôt sur l'anarcho-punk, le street punk et la oi. Mais bref, toute cette petite bande représentée par Crass n'est pas beaucoup aimée par tous les bords. La droite les considère simplement comme de dangereux criminels qui veulent détruire la société. La gauche les voit comme des utopistes violents qui ont dévié du droit chemin de la gauche sauce dème. Et les autorités, bah, ils aiment pas les anarchistes car ils sont imprévisibles et on ne sait jamais comment ils vont réagir sur une situation politique donnée. Et merci la BBC pour cette magnifique définition de l'anarchie, j'ai rien à rajouter. En cette fin d'année 79, à l'aube d'une nouvelle décennie, le ton est donné par toutes sortes de menaces et tensions. Mais la pire de toutes était sans doute la guerre froide. En plein crescendo, la course à l'armement de la Russie soviétique et de l'Amérique de Reagan faisait très peur, souligné par la guerre soviétique en Afghanistan, qui obligeait à repenser la politique. Certains ont si peur d'une troisième guerre mondiale, mais nucléaire cette fois-ci, qu'ils se baladent avec des casques et des masques à gaz dans les rues britanniques. Des spots à la télé tournent pour sensibiliser les gens à comment se protéger au mieux en cas d'attaque nucléaire. Et c'est dans ce contexte que Young Marble Giant va sortir son chef-d'œuvre. Si le post-punk est caractérisé par son côté sombre, le titre Final Day est peut-être le plus noir d'entre eux.

1 minute 45 d'une peinture minimaliste sur l'Armageddon nucléaire, sorti sur le label Rough Trade, et un rappel que ceux qui meurent en premier resteront toujours les pauvres quoi qu'il arrive.

Et juste quand les choses ne semblaient pas pouvoir être plus sombres, en 1980, la tête d'affiche du post-punk se donne la mort. Le suicide de Ian Curtis canonise et en même temps tue Joy Division. Atmosphere est ressorti comme un requiem posthume avec une vidéo iconique créant une légende du post-punk. Le groupe n'aura été un groupe professionnel seulement pendant 9 mois.

Malgré tout ça, les années 80 marquent un tournant dans l'ambiance du post-punk. On en a parlé avec Jerry Dammers et le Two Tone, reprenant des formes de musique trad pour en faire du punk. Il y avait aussi les Pogues dont on a parlé dans l'épisode sur la folk. La bande-son est plus joyeuse, mais les idées derrière restent les mêmes. C'est toujours aussi critique et politique. Avec cette New Wave, après des années durant lesquelles le punk et le post-punk sont restés richement non commerciaux, la chose la plus radicale pour certains en ce début des années 80 était maintenant d'envahir les charts et donc la pop music.

Human League était un groupe très avant-gardiste, mais dès 82, ça devient l'un des plus gros groupes pop au monde. En cette année-là, c'est cool de faire la une de NME, comme ça l'a toujours été. Mais maintenant, c'est aussi cool de faire la une de Smash Hits, l'un des plus gros magazines mainstream et pop du pays. La revigorisation de la pop par le post-punk était le point culminant de l'histoire. Tout d'un coup, la pop supplante tout. On dit que les gens écoutent du post-punk, mais en fait, eux, ils ne connaissent rien de tout ça. Eux, ils écoutent juste de la pop. Le début des années 80 marque un sacré tournant dans l'histoire de l'industrie musicale. Avant, la pop existait bien sûr, on a vu les débuts avec Elvis ou les Beatles. Mais là, elle est vraiment partout, et tout ce qui a du succès est estampillé de ce label. Une grande déception pour certains des générations punk originelles, qui verront débarquer les nouveaux romantiques ou les goths par exemple. Ne vous inquiétez pas, on parlera d'eux dans de prochains épisodes, ainsi que ce tournant de la pop plus profondément, avec de petites révolutions comme MTV. Mais bref, le titre qui résume peut-être le mieux cette période post-punk est celle d'un groupe de jeunes ayant assisté au concert des Clash dans leur adolescence et ayant monté Orange Juice avec Rip It Up and Start Again, littéralement déchire tout et recommence.

Comme un éternel recommencement, on dit d'ailleurs que l'histoire se répète, qu'elle est cyclique. Et ça n'a bien sûr pas épargné l'histoire de la musique. On déconstruit les bases pour reconstruire quelque chose de nouveau par-dessus encore et encore. Toute cette vague New Wave et le post-punk en général, on le verra par la suite, a marqué cette histoire pour donner naissance à certains des plus populaires des genres dont encore beaucoup d'artistes se réclament, faisant hit sur hit et dessinant le visage de l'industrie musicale moderne. Mais avant de continuer cette histoire, on va aborder les genres les plus sombres et underground qu'ont pu donner le punk. Au Royaume-Uni toujours, mais aussi aux États-Unis et en France pour une fois, on va commencer à parler de plus en plus de la musique en hexagone. Et puis Subculture, c'est fini pour aujourd'hui. On se retrouve donc la prochaine fois, soit tous les lundis 13h15 et 19h15, le samedi 11h et le dimanche 22h. 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Quant à moi, je vous dis à plus et don't forget, punk's not dead, it's all around ya.

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